0: Ensuite, qu'est-ce que vous conseillez par exemple aux proches? Parce que c'est vrai que c'est quelque chose qu'on peut vivre, qu'on soit dans l'une des religions ou dans une secte. Les proches, qu'est-ce qu'ils peuvent faire au fond quand ils...
1: Alors
0: Là,
1: déjà,
0: je vous écoute ce matin, qu'est-ce qu'il faut faire?
1: alors, je conseille de jamais y aller frontalement, parce que quel que soit l'univers dans lequel on évolue, un peu sectaire, on va vous dire, les autres vont vous dire que c'est du mal, qu'on est des mâles, qu'on est une secte, qu'on est des... Donc, il faut jamais dire, mais t'as vu ton groupe, jamais critiquer le groupe frontalement. Toujours inviter la personne à réfléchir par elle-même. C'est-à-dire que chez les Raéliens, on va vous donner l'impression de réfléchir par vous-même, mais en vous aiguillant. Là, vous voyez la personne, jamais prendre plus loin le lien, par exemple. Écrire un petit mail, bonjour, comment vas-tu, un petit courrier, n'importe quoi, ne pas rompre le lien, ne jamais critiquer ce qu'on pense être nuisible ou nocif pour cette personne, parce qu'il est préparé à entendre ça, donc ça le conforte dans l'idée qu'il fait partie de la vérité. Je sais pas si je suis claire. Et vraiment garder le lien et tout en douceur et être patient. Et il faut être très humble parce que ça se trouve, la personne va revenir et va repartir et va revenir. Donc, il faut être, au niveau de l'emprise, je pense qu'il faut être vraiment très humble et être patient et doux dans la douceur, jamais dans la
0: Et lui donner envie
1: confrontation.
0: de revenir dans le monde entre guillemets normal, d'une certaine
1: Ouais,
0: façon, c'est ça que vous voulez dire
1: mais d'une
0: aussi?
1: certaine façon, ce que je veux dire, c'est vraiment, par exemple, le fils de votre ami, par exemple, il vient et il vous dit, ouais, moi, j'ai rencontré quelqu'un qui me dit et qui me prouve que pas. Ok. Jamais lui dire que c'est faux frontalement déjà, et lui dire, mais regarde, moi j'ai regardé ça, l'intéresser à la vision de la normalité, mais en lui invitant à réfléchir par soi-même. Je pense que c'est vraiment important, mais il faut être très patient. Et jamais rompre le lien. Voilà.
0: Hugo
1: Je ne sais pas,
0: Winkler
1: les experts, ils pourront mieux répondre que moi, mais...
0: Justement, on attend leur éclairage avec impatience. Juste après, si vous le permettez, l'absence de vraie vie, signé Jean-Louis Murat. Les amis, vous êtes d'accord? À tout de suite.
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0: Questionnement sur la normalité autour de cette question que nous posons aujourd'hui dans cette émission En quête de sens. Comment savoir si l'on est sous l'emprise d'une secte, hein? On s'interroge et c'est délicat, croyez-moi, avec Lydia Adjara et son témoignage. C'est toutes ces années passées auprès de Raël, hein, j'étais son esclave. Son témoignage édifiant aux éditions City Edition, Delphine Guérard, psychologue, psychanalyste qui travaille justement sur la question des sectes, également expert judiciaire après la Cour d'appel de Paris, missionné régulièrement par les juges dans les affaires de sectes, l'emprise sectaire, psychopathologie des gourous et des adeptes de sectes chez Duno. Et enfin, Hugo Winkler, avocat au barreau de Paris, qui accompagne de nombreuses victimes de dérives sectaires. Lui qui a écrit Le droit au service des victimes des dérives sectaires, tout simplement, aux éditions L'Harmattan. Un chiffre édifiant, Hugo Winkler. Je vous disais, mais comment se passe, certainement que ça doit être très difficile, d'abord Lydia nous l'a dit, hein, de faire sortir quelqu'un, j'ai envie de dire, de sortir, de quitter la secte, de prendre la décision, parce que j'ai l'impression qu'il s'agit de ça fondamentalement, et ensuite l'après. Et on disait 80%, c'est ça, des personnes
1: qui... C'est ça, à peu près. Il n'y a pas de chiffre clair, mais quand vous sortez d'une secte, en fait, vous êtes comme un enfant, vous avez plus d'amis, vous avez plus de famille, ouais. Vous avez plus de travail, vous avez plus d'argent. Quelquefois, vous n'avez plus de sécurité sociale, ouais. Vous n'avez plus d'emploi, vous n'avez strictement plus rien. Et la secte vous a diabolisé l'extérieur, vous a dit que vos parents vous ont agressé, ou etc. Ou vos parents sont encore dans la secte, donc vous ne pouvez rien faire, et vous êtes tout seul. Et la secte vous a donné plein d'émotions magnifiques, quand même, parce que quand on vous a dit que vous allez accueillir les extraterrestres, que vous êtes une élue, etc., vous sortez, vous n'avez rien, la société n'est pas prête à vous accueillir. Alors heureusement, il y a des associations comme le CCMM ou l'UNATFI ou le GEMPI qui vont accompagner, mais on a assez peu de ressources. Moi, je présente le CCM, on a assez peu de ressources finalement pour le faire, on accompagne. Mais il y a vraiment l'importance de cette après-secte. Et quelquefois, on sort d'une secte parce que, ou on en est éjecté parce qu'on a eu des mauvais comportements, donc on sort, mais on n'a pas encore vraiment compris que c'était une secte. Quelquefois, on en sort parce qu'il y a la police qui arrive et qui arrête le gourou, et puis on se dit, il y a un problème, mais on comprend pas très bien ce qui se passe. Quelquefois, on en ressort, et c'est souvent le cas des mères, quand ils commencent à agresser les enfants, et qu'on a un sentiment de dégoût. Mais ça ne veut pas dire qu'on en ressort parce qu'on a pris conscience que c'était une secte. On a pris conscience qu'il y avait quelque chose qui n'allait pas. On a commencé à faire une démarche, mais on est toujours pris dans la vérité. Et quand on en sort, on est tout seul. Et donc, statistiquement, on va aller chercher un autre groupement, on va aller chercher une relation amoureuse extrêmement forte, violente, c'est-à-dire qu'il va nous remettre sous emprise, ou... pour les seconds couteaux, on va vouloir créer son propre groupement, réussir à bien sortir d'une secte. Oui. C'est extrêmement dur.
0: 80% de retour dans la dérive sectaire, dans la secte, dans une secte. Dans 80% une secte, de personnes qui partent, d'adeptes qui partent, reviennent...
1: Dans quelque chose qui relève de l'emprise mentale. Ouais. Ou que ce soit eux qui la mettent, ou dans une emprise plus petite, mais vont aller rechercher quelque chose qui vont remplir ce vide qui était là.
0: Et donc Lydia fait partie des 20% qui prennent une autre direction.
1: C'est ça, des 20% qui ont cette force et
0: on salue ce courage. Hein. Ouais. Lydia, incroyable, hein.
2: Merci. Moi, je pense que si j'en suis capable, tout le monde l'est. C'est juste qu'il faut avoir... Moi, personnellement, pour moi, il n'y a rien de fou. Je suis peut-être parce que je suis peut-être la première qui l'expose comme ça, mais tout le monde en est capable. Après, il y a des gens qui sont un peu plus fragiles. C'est une réalité. Et moi, je veux vivre ma vie.
0: Quel a été le point de départ de votre sortie? Je ne vous ai même pas posé la question, pardonnez-moi, comme j'ai lu votre livre.
2: Alors, le truc, c'est que genre un quart d'heure avant que je parte, je savais pas que j'allais partir. Il y avait aucune préméditation, ce n'était pas du tout dans ma tête, ce n'était pas prévu, sauf que je déçois, on va dire elle, hein, je le déçois parce que j'ai assisté à une réunion au lieu de deux. Le soir, on se retrouve au restaurant entouré de femmes et lui-même. Et il me met en bout de table, je suis punie, parce que j'ai déçu le prophète. Donc là, la culpabilisation, un état pas bien. Et une serveuse arrive et je vois dans le regard de cette serveuse un peu de moquerie et un peu de peine, quoi. Et je sais pas, je vais parler de manière très vulgaire, mais les fils dans mon cerveau se sont touchés.
0: D'accord.
2: Il y a eu un truc épidermique et j'ai vu les autres anges avec un visage fanatique. Je me suis levée, j'ai été vomir tellement je l'ai très mal vécu. Donc lui a remarqué que j'avais un changement de comportement, il m'a ramené à côté de lui. Il a fait quelque chose qu'il n'avait jamais fait. Il m'a offert mon dessert préféré.
0: Ah ouais.
2: Raël ne sort jamais d'argent. Raël, je ne l'ai jamais vu payer quoi que ce soit.
0: Ouais.
2: Et il se passe le dernier moment de nuit. Et le lendemain, je m'enfuis. Je vais me cacher dans une église. Voilà, donc rien n'était prémédité pour moi, en fait.
0: Incroyable.
2: Rien n'était prémédité. Et je pense que j'ai eu un moment de connexion à moi-même pour une première fois dans ma vie.
0: Ouais.
2: Et j'ai chopé cette connexion et je ne l'ai pas quittée.
0: À 25 ans, c'est ça ?
2: Ouais, non, c'est
0: à
2: ça.
0: Âge, c'est ça, à 25 ans.
2: Ouais, 25 ouais. ans, bah oui.
0: 25 ans, dans une, quasiment, ouais, 20 ans dans une secte.
2: 21 ans,
0: précisément.
2: Dans ce mouvement, ouais.
0: Waouh, Delphine.
3: Oui,
0: j'ai même plus de questions.
3: Oui, la sortie, c'est souvent quelque chose, oui, que Lydia décrit, c'est-à-dire un moment où on ne peut plus supporter la culpabilisation, l'humiliation, la maltraitance psychologique. Il y a un moment où c'est plus supportable, la souffrance est débordante, et là, il y a un passage à l'acte. La personne décide de partir.
0: Ouais.
3: Alors pas forcément avec l'idée de partir pour toujours, mais de s'extraire un moment de cette violence, de cette maltraitance. Et cette prise de distance peut avoir un effet déterminant par la suite, peut amener donc la personne à vouloir se dégager totalement du groupe.
0: Vous me disiez tant, il y a d'un temps, en fait on ne se rend pas compte, mais quand on est sous emprise, c'est hallucinant ce qui se joue. Vous me disiez ça tout à l'heure, des films, Hugo l'a dit aussi, il y a, c'est d'une telle intensité, c'est ça, quand on est, Lydia oui. l'a dit d'une autre façon, mais
3: c'est oui, ça, c'est très très intense, hein. Il y a des moments, oui, parce qu'une secte, on pense toujours que c'est très violent, qu'il n'y a que des actes de maltraitance. Non, il y a des moments,
0: ils sont fous, ces gens-là,
3: voilà, des fusions d'émotions, d'emballement, d'enthousiasme. Certains adeptes me parlent d'orgasme, hein, de véritable jouissance. Avec des émotions indescriptibles, et ça, quand les personnes sortent, voilà, elles sont très marquées par ces expériences submergentes, émotionnelles, sensorielles.
0: Ouais, il y a un jeu, Lydia, entre le personnel et le collectif. C'est un peu ce qu'on peut aussi lire en fil rouge, en filigrane dans votre livre. On sent que ils jouent les uns les autres, mais lui en particulier, le gourou joue sur tantôt le côté personnel, tantôt le côté collectif. C'est très étrange, hein, c'est très très travaillé, très ciselé.
2: Mais c'est très intelligent. C'est fou de ce que je dis, mais réellement ce que je pense. C'est hyper intelligent parce qu'on vous apprend, on vous oblige, entre guillemets, parce qu'il n'y a rien d'obligatoire, à penser par vous-même, à penser à vous faire du bien, à accepter d'être égoïste tout en mettant tout dans votre vie pour que Raël, les Elohim et le groupe soient bien. Donc forcément, ça va pas. Alors, sur papier, ça peut aller, mais dans la vie, je vous assure que ça va pas. Parce que forcément, à un moment, vous vous oubliez. Et vous vous dites, non, mais moi, je réfléchis par moi-même. Mais quand on vous donne 3 possibilités de réponse et qu'on vous induit sur une réponse, vous avez l'impression d'avoir fait le choix vous-même. Mais c'est un choix qui va faire du bien au groupe plutôt qu'à vous.
0: Ouais. Alors, du coup, comme l'émission se termine dans quelques instants, Hugo et Delphine, je n'oublie pas que je ne vous ai pas posé la question à vous. Qu'est-ce qu'on conseille ? Qu'est-ce que vous conseillez aux proches ou aux personnes qui sont sous emprise, aux proches surtout ?
3: Alors, Lydia l'a très bien dit. Il faut absolument que les familles ne soient pas dans le jugement.
0: D'accord.
3: À expliquer que la personne est en train de se faire manipuler, que le leader est un escroc. Voilà, ça, c'est peine perdue.
0: D'accord.
3: Il faut absolument, au contraire, créer une relation de confiance, de la sympathie, du soutien, créer une ambiance chaleureuse où, justement, on ne va pas du tout culpabiliser ni humilier. Hein. Voilà, ça, c'est très important.
0: D'accord. Hugo, pour terminer.
1: Il faut dire je t'aime, quoi qu'il arrive.
0: D'accord.
1: Et quand tu sortiras, je serai là pour toi.
0: Wow.
1: Parce que c'est toujours la peur
0: c'est
1: de celui qui sort.
0: C'est difficile c'est de
1: difficile.
0: Dire que ça.
1: C'est très difficile.
0: Wow. Lydia, vous partagez pour terminer.
1: Mais c'est dur de dire beaucoup plus.
0: Ouais.
1: Et c'est important que la main soit tendue et que la personne sache que la main est tendue.
0: Lydia,
2: c'est ça. Faut toujours que la personne, elle est dans sa tête, qui est quoi qu'il se passe, je sais où aller quand ça va pas.
0: En tout cas,
2: c'est primordial.
3: Surtout que les familles gardent espoir jusqu'au bout, même si ça fait 20 ou 25 ans. J'ai vu une mère qui souffre énormément et son fils, il est revenu au bout de 25 ans.
0: Et bien, ce serait le mot de la fin. Merci infiniment, les amis. Merci Lydia pour votre témoignage.
2: Merci
0: Delphine Guéra. Merci Hugo Winkler. Merci les amis et très bonne journée à tous.
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7: On a fait une petite erreur dans le titre de notre conférence. On a mis « La miséricorde est née de la... » »« L'évangélisation est née de la miséricorde. » En fait, il aurait fallu trouver un temps en grammaire, un temps qui puisse dire que la miséricorde est née, naît aujourd'hui et naîtra toujours de la miséricorde. Il n'y a pas d'évangélisation sans la miséricorde. C'est de cela dont nous allons parler aujourd'hui. Nous allons contempler le mystère que Dieu fait avec nous. Le mystère de Dieu. Le mystère de Dieu. Et c'est une très vieille histoire. C'est une histoire qui a commencé peut-être même dans le moment où cette pauvre Ève s'est approchée de l'arbre et a commencé à bavarder avec le serpent. Petite parenthèse. Dernièrement, il y a eu une campagne électorale en France et les sondages prédisaient, sinon la victoire, en tout cas, des succès électoraux à un parti politique qui est l'ennemi juré d'un autre parti qui est au gouvernement. Et le ministre de l'Intérieur de l'époque a fait le tour des villes où les sondages prédisaient la victoire de son ennemi. Et le chef du parti ennemi a dit, c'est très simple, si vous voulez savoir où nous allons gagner, il suffit de suivre le ministre, et vous allez voir, nous allons gagner toutes les villes où il est allé. Eh bien, cette phrase purement politique était une phrase prophétique, si l'on l'applique à Satan et au monde, et à la victoire de Dieu. Satan va s'attaquer exactement au lieu et aux choses que Dieu va gagner. Donc il suffit de le suivre. C'est très simple. Il s'attaque à la femme. Mais pourquoi? Parce que la femme, c'est le joyau de Dieu. C'est celle qu'il a choisie pour faire dans le monde, dans sa création, pour mettre dans sa création l'amour. Pour que l'homme, qui était avant ça, un gars, est dans son jardin, il s'occupe de ses plantes, il regarde les animaux. Et soudain, il s'endort, et là, quand il se réveille, il ouvre la bouche et il parle pour la première fois. Dieu lui fait la miséricorde, parce que il n'est pas encore un être. Déjà, Dieu lui a fait la miséricorde de passer du néant à l'être, et soudain, il va passer de quelque chose qui n'est pas encore fini, un mal fini, à un être humain. Il ouvre la bouche et sa première parole est une parole d'amour. La première parole de l'homme, celle-ci est la chair de ma chair, l'os de mes os, elle s'appellera ma femme, c'est elle. Et donc l'amour, Dieu le crée dans le monde, un amour à son image et à sa ressemblance à travers la femme. Et donc le démon, qu'est-ce qu'il fait? Il attaque la femme. Il l'attaque hier, il l'attaque aujourd'hui, et mesdames, il l'attaquera demain aussi. Et donc si on suit le démon, eh bien on va trouver tous les lieux de la victoire du Seigneur. Et on va passer entre autres par la femme, la famille, l'Église catholique en particulier. On ne s'est jamais posé la question, tous les grands discoureurs, tous les grands sociologues, pourquoi les mouvements satanistes, et surtout tous les grands théologiens finalement, pourquoi les mouvements satanistes, ils s'attaquent d'abord aux symboles et à l'Église catholique. Les messes noires avec des hosties consacrées, vous connaissez peut-être cette histoire d'un sacristain, un sacristain quoi. J'aime beaucoup les sacristains. Il y en a pas. Ouais. Enfin, celui-là avait ce que j'appelle le complexe du sacristain. Le complexe du sacristain, c'est l'anti-adoration. Lui, il a l'habitude de bosser, de travailler dans l'église. C'est son lieu de travail. Alors, s'il travaillait au PTT, je comprends, il arrive, on a, ouais, bon. Je parle des PTT, enfin des postes, parce que mon père travaillait à la poste et j'ai habité à la poste quasiment toute ma vie. Alors quand j'entrais à la poste, ben, j'étais chez moi, voilà, il n'y avait rien d'exceptionnel. Et le sacristain, il fait la même chose avec le lieu saint. Il passe, il est dans l'église. Alors le complexe du sacristain, ça guette tous ceux qui sont, voilà, sont des habitués du Seigneur, en tout cas des lieux saints. Et à la fin, on finit par s'habituer à ce qui est sacré, à ce qui est beau, à ce qui est splendide. Et alors ce sacristain, un jour, des gens lui ont demandé, lui proposé, contre de l'argent, de leur donner une hostie consacrée. Des satanistes, bien sûr, qui voulaient faire une messe noire. Et bon, cet homme avait peu de scrupules, mais il s'est dit quand même, on va pas abuser quand même, il craignait un peu pour son âme. Donc il s'est dit, je vais leur donner une hostie non consacrée. S'ils voient la différence, ils sont forts. Donc ce sacristain est allé prendre une hostie non consacrée, et contre de l'argent, il a donné un morceau de pain. Le lendemain, ils sont revenus pour le frapper. Il s'est fait tabasser, ce sacristain. Parce que les satanistes, et Satan lui-même, a bien su reconnaître une hostie consacrée d'une hostie non consacrée. Et on a entendu le témoignage de notre frère avant-hier, hein, qui savait, en touchant un objet, si cet objet était saint ou pas, ou là où il était passé. Et grand bien lui en a pris de toucher cette médaille. Eh bien, ce sacristain, sa vie a été transformée quand même, parce qu'il s'est rendu compte qu'on ne peut pas s'habituer au sacré. Eh bien, nous, c'est lorsque Satan vient s'attaquer à des choses en nous, à notre âme, à notre corps, à nos femmes, à nos jeunes, à nos familles, à notre Église, qu'on se rend compte à quel point toutes ces choses sont belles et sacrées. Et Dieu vient tout de suite et il fait la première miséricorde. Et peut-être même que la première miséricorde de Dieu, c'est de n'avoir pas pris Adam et Ève sur le fait. Il aurait pu arriver et dire, hé là, qu'est-ce que vous êtes en train de faire? Sinon, vous imaginez le regard qu'ils auraient eu sur eux. Un regard qui les aurait enfermés dans le péché. Dieu nous a vus, la main dans le sac, en train de manger. En train de manger, et Dieu nous a vus, la main... Il faut que je parle plus lentement, sorry. I can make the translation myself. Dieu les a vus en train de manger. Dieu les aurait vus, pardon, en train de manger, et donc ils auraient été enfermés dans leur péché. Vous savez, ce regard qu'on a sur certaines personnes en disant, toi là, je t'ai vu. Et Dieu n'a pas eu ce regard. Il vient après. Il vient le soir. Et comme il s'adresse à sa créature qu'il aime, qu'il a créé à son image, il lui laisse la parole. Et ça aussi, c'est une miséricorde. Dieu veut parler avec nous. Mes enfants, mais vous vous rendez compte? Dieu, le Tout-Puissant, veut nous parler comme un ami parle à son ami. Il vient tranquillou, à la brise du soir, pour prendre le thé avec nous. Bling-loum. Oh, Dieu, entre donc. Fais comme chez toi. Mais je suis chez moi, c'est moi qui ai tout créé. Ben justement, mais tu me l'as donné. Il vient, c'est son rêve le plus fort, le plus puissant, lui qui est Dieu, qui n'a pas besoin de nous, qui n'a pas besoin de notre existence, qui a besoin d'aucun d'entre nous. Et c'est ça qui est beau, justement. S'il nous avait créés par besoin, mais il nous a créés gratuitement. Et quand je dis « il nous a créés », je fais une erreur de théologie. Parce qu'il nous crée, là, pendant que nous sommes en train de parler. Toi, toi, toi, toi. Dieu est en train de te créer gratuitement. Là, maintenant, right now. Hic et nunc. Voilà, comme ça tout le monde a compris. Il est en train de me créer. Et ça, c'est la miséricorde de Dieu. Elle est actuelle. C'est un acte. Il est en train de le faire. Dieu fait la miséricorde. Comme... dans la beauté de la sexualité, un couple fait l'amour. Non pas en se lâchant selon des instincts, mais en se donnant l'un à l'autre. Voilà la miséricorde de Dieu. Parce que tu existes, Dieu est en train de te faire miséricorde. Et du coup, tu deviens miséricorde. Tu es miséricorde. Et donc je vous dis, c'est une vieille histoire, la miséricorde. C'est une très vieille histoire. Elle nous précède. Elle précède l'existence de chacun d'entre nous. Et elle nous couvre et nous recouvre. Mais c'est splendide, ça. Voilà une expérience qu'il faut faire. Rentrez chez vous. C'est l'expérience que je propose souvent. Rentrez chez vous et dans la ville la plus passante, aller dans la place, monter sur une chaise et dites « Je suis une miséricorde !» Pour mes frères, faites l'expérience, vous allez voir. Ça fait du bien. Alors ça ne veut pas dire « Je suis le meilleur, le plus sympa, le plus... j'ai jamais péché, je suis blanc comme neige. » Enfin, c'est compliqué. Bon. Et ensuite, Dieu va donner des peaux de bêtes à ces pauvres imbéciles d'Adam et Ève qui ont été si ignares, si bêtes, si bêtes. Ils vont se séparer entre eux, ils vont vouloir se dominer, ils vont être mal dans leur peau, mal dans leur corps. Et Dieu va leur donner des peaux de bêtes. Une histoire qu'on raconte souvent quand on parle de miséricorde, c'est, vous savez, une fois qu'ils se retrouvent nus, ils se font des pagnes avec des feuilles de figuier. Exact, très bien, vous avez lu la Bible, hein, dans la Genèse. Certains disent des feuilles de vigne. Non, ça c'est dans la mythologie grecque. Faut pas confondre. Et pourquoi des feuilles de figuier? Eh oui, c'est ça. Ils se sont trompés. Ça gratte, le figuier. Alors, vous imaginez? Ils arrivent avec leurs feuilles de figuier. Ils sont ridicules. Eh bien, précisément, le ridicule, c'est exactement ce que le démon veut pour l'homme. Il veut nous ridiculiser. Il ridiculise l'homme. Quand on voit ces hommes et ces femmes qui s'habillent n'importe comment avec des... J'ai rien contre la mode, moi je suis à la mode du 13e siècle, bon. Mais c'est une mode quand même. Je lance une mode. Mais il y a des modes qui sont ridicules, ça ridiculise les femmes. Ça ridiculise les garçons. Mais on voit des... on voit des choses, mais c'est pas possible qu'on peut tomber, on puisse tomber si bas. Voyez l'inverse, c'est Marie-Madeleine aux pieds de Jésus. Alors aujourd'hui, pour le féminisme, Marie-Madeleine, c'est ridicule. Aux pieds d'un homme en train de jeter du parfum et les essuyer avec ses cheveux, vraiment, et des larmes. Mais vraiment, alors ça c'est pas le modèle de la femme, hein, ça c'est sûr, actuel. Et elle est dans la plus grande beauté qui soit. Elle est belle, Marie-Madeleine, aux pieds de Jésus. Elle est tellement belle. Et nous qui la fréquentons tous les jours, le père Florian ici, qui vit avec elle, alors je ne suis pas jaloux parce que à la Sainte-Baume, nous avons le reliquaire qui voyage. Donc lui, il vit avec elle, mais moi je sors avec elle. Bon. Ah, c'est Marie-Madeleine, hein, bon. Justement, hein. Cette femme sensuelle, elle reste belle. Elle aime les hommes, elle les aime, mais elle les conduit à Jésus. Elle ne connaît plus que Jésus, sa sensualité, tout. Et vous voyez, avant d'arriver à Marie-Madeleine et la miséricorde en Marie-Madeleine, je voulais dire comment Dieu, pendant tout l'Ancien Testament, a posé les bases. Vous savez, la théologie des entrailles. Les entrailles. Quand on dit le « Je vous salue Marie », il faut dire, hein, le fruit de tes entrailles. The fruit of thy womb. C'est ça? Hein, le fruit de tes entrailles est béni. Parce que les entrailles, c'est le sentiment de la maman, de la mère, qui a les entrailles qui se remuent. Et Dieu a posé les bases de sa miséricorde. Hein, au livre d'Osée, au chapitre 11, d'un des plus beaux textes que j'ai reçus dans mon groupe de prière avant d'entrer au noviciat il y a une vingtaine d'années chez les Dominicains. Ce beau texte. J'ai mené Israël chaque jour au désert. Je lui ai tenu la main. Je l'ai posé sur mes genoux. Je l'ai cajolé. Je l'ai câliné. Mais ils n'ont pas compris que je prenais soin d'eux. Et c'est une mère qui parle. Dieu est maman dans la miséricorde. Ce Père, le Père éternel, se révèle comme une maman lorsqu'il s'agit de guérir ses enfants de sa miséricorde. Et il n'a jamais cessé et ne cessera jamais de le faire. Et cette miséricorde va éclater dans le don du Fils unique. Et la personne qui en premier va être douchée de cette miséricorde, enfin, c'est d'abord Marie, bien sûr, qui est la mère de miséricorde. Mais la première personne dans l'évangile qui va venir demander à Jésus, non pas une guérison physique, mais une guérison de son cœur, parce que physiquement, Marie-Madeleine, ça allait plutôt bien. Elle était en bonne santé, elle avait de l'argent, était bien. Ça ne peut pas se traduire, mais pour ceux qui sont là, ils le voient en direct. Mignonne, quoi. Une belle plante. Donc, elle vient, aux yeux du monde, elle n'a rien à demander au Christ. Justement, et en elle éclate, à l'état pur, j'ai envie de dire, la miséricorde qui répond à la misère. Et quelle est la phrase, finalement, la dernière phrase, et en même temps, d'une certaine façon, la première que Jésus va prononcer envers Marie-Madeleine, va dire à mes frères. Donc, la première personne à être miséricordiée, à être guérie de sept démons, celle qui était trempée dans le péché, quand on trempe sa tartine dans son café au lait le matin, imbibée du péché, dégoulinante de péché, va être la première dans une pureté incroyable. D'ailleurs, certains pensent que c'est même pas elle. Enfin, il y a des théologiens qui disent, mais non, c'est pas la même, etc. Si, justement, c'est ça qui est beau. C'est la même qui est l'apôtre des apôtres. La première miséricordiée et la première apôtre. Et c'est cela qui va se réaliser, qui se réalise dans la vie de l'Église. Le premier à être touché, et plus nous sommes baignés dans la miséricorde, et bien plus nous sommes des apôtres. Il y a une très belle phrase, j'ai pas une Bible sous les yeux, malheureusement, je suis un mauvais prédicateur, mais dans Hébreux, chapitre 6, au verset 4, je crois, qui définit celui qui a la foi. Celui qui a la foi, c'est celui qui a goûté, qui a été participant de l'éternité, qui a goûté la présence de Dieu, qui a goûté la parole, vous voyez, qui a été illuminé. Et le texte insiste. De cette expérience d'être complètement rempli de la miséricorde de Dieu. Je suis une miséricorde. Amen. Et on va le faire à l'américaine. Vous allez vous tourner vers votre voisin et lui dire, tu es une miséricorde. Amen. Écoutez ce que dit, et la miséricorde de Dieu va continuer. Tous les grands apôtres, tous les grands prédicateurs, tous les grands théologiens, tous les grands saints vont goûter cette miséricorde, vont en vivre. Je dis bien cet amour qui vient réparer, guérir, qui vient nous toucher. Saint Augustin dit cela, je me souviens, il t'a suffi jadis de toucher un homme adultère et assassin pour en faire un psalmiste, le roi David. Tes regards se sont abaissés sur une femme possédée par sept démons, sur Madeleine, et la charité surabondante dont tu l'as remplie en a fait l'apôtre des apôtres. Le larron a été visité par toi pendant qu'il était sur la croix, et le même jour, il est rentré le premier dans le ciel. Vous imaginez, le premier à être entré au paradis, c'est une question que je pose aux enfants au catéchisme. Qui est entré en premier au paradis après Jésus? Celui qui est arrivé, il avait toute la place pour lui. Nous, on aura des strapontins, aux heures d'affluence, on sera debout. Mais lui, il est arrivé, Il a choisi, s'il voulait, le plus grand fauteuil possible. C'est la miséricorde qui fait ça, mes enfants. Allez, je ne résiste pas à vous raconter une petite blague sur... Enfin, blague, non, c'est très vrai, sur l'arrivée de Marie-Madeleine au paradis. Elle arrive, elle ouvre la porte, elle entre, et là, il y a une cour immense de saints qui sont là. Et là, Jésus lui fait signe, « Viens, viens !» Alors Marie-Madeleine est toute timide, elle se retourne, il n'y a que la porte derrière elle. Elle s'avance un peu, elle fait 3 mètres, et Jésus lui dit, « Viens, viens !» Tous les saints, il y a un murmure parmi les saints, etc. Alors elle traverse la cour des grands théologiens, il y a 2 ou 3 jésuites. Elle continue, un moment donné, elle prend une demi-heure pour traverser tous les dominicains et toutes les dominicaines. Pardon, pardon. Enfin, visiblement, il n'y aura pas moi, hein, si je continue comme ça. Et elle traverse le cœur des ascètes, puis le cœur des vierges, et à chaque fois, Jésus dit, viens, viens. Elle s'approche, et là, Jésus lui trouve une toute petite place sur un tout petit tabouret entre Marie et lui. Elle s'assoit, et au moment où on s'assoit, on entend une des vierges qui dit, si on avait su... Eh oui, quel mystère, mes enfants. C'est le mystère de... C'est le mystère des ouvriers de la 11e heure. C'est le mystère du fils prodigue. C'est le mystère de la miséricorde. C'est le mystère de tout l'évangile qui fait que celui qui a été trempé dans le péché jusqu'aux os se retrouve brillant comme le soleil. Parce qu'il a été guéri, purifié, miséricordier, trempé, illuminé de la miséricorde du Seigneur. Et donc, n'ayons pas ce complexe ni du sacristain, ni du fils aîné, du fils prodigue, ni des ouvriers de la première heure qui disent « Mais comment ça se fait? Moi j'ai toujours travaillé, j'ai toujours été dedans, j'ai toujours suivi le Seigneur. » Toujours. Il y a des chrétiens Astérix et des chrétiens Obélix. Les chrétiens Obélix, ils sont tombés dans la marmite quand ils étaient petits. Moi, j'en fais partie. Je suis tombé là-dedans quand j'étais petit. Voilà. Tout ça, ça me paraît tellement normal, normal. Justement, méfions-nous pour les chrétiens Obélix, si vous en faites partie. Méfions-nous de ce complexe d'Obélix qui consiste à croire que tout ça, c'est évident d'être catholique, de venir à la messe. De venir dire le rosaire, de fréquenter la Vierge Marie, de recevoir la bénédiction du Père, de recevoir... On pense que c'est évident, que c'est normal, tranquille. J'avais un ami prêtre comme ça, qui est un prêtre qui a beaucoup compté dans ma vie, mais c'est un prêtre de son époque. Pour lui, être prêtre, c'était un petit peu... être animateur socioculturel, quoi. Enfin, je suis un peu méchant, mais c'était ça, hein. Il disait la messe une seule fois par semaine, en dehors du dimanche, parce qu'il faut pas abuser des bonnes choses. Je cite. Bon, bref. Donc cet homme, voilà, pour lui, être prêtre, c'était un service. En plus, c'était un bon prêtre, hein. C'est un gars bien, hein. Mais il était comme on l'avait formé à son époque. Un jour, il va en Haïti. Et il entend au loin des tambours de vaudou. Alors il va voir le vaudou, des gens qui dansent avec des tambours. C'est culturel. Évidemment, pour ce genre pour lui, les esprits, ça n'existait pas. Les anges, c'était une façon de parler. Il y a la dimension mystique, surnaturelle des choses n'existait quasiment pas. Bon, il avait la foi quand même, c'est déjà ça, en Dieu. Et il arrive, enfin vous voyez les démons, les trucs comme ça, Ça n'existe pas, c'est une façon de parler, c'est pour les gens simples. Donc lui va voir du vaudou comme on va au spectacle. Et il y avait d'autres touristes. Donc il était là, alors les cérémonies commencent, et puis soudain, le prêtre vaudou interrompt tout et dit « Écoutez, là, je ne peux pas continuer, il y a quelqu'un ici qui m'empêche, dont la présence m'empêche de continuer. » Et cet homme, bon, ben, il avait une réunion, il est là, il y avait d'autres touristes. Hein. Il regarde sa montre, il dit « Bon, ben j'y vais, si ça continue pas, je m'en vais. » Il sort. Et le soir, il retrouve des amis qui étaient avec lui et qui étaient restés dans le temple vaudou pour voir la cérémonie. Et ses amis étaient bouleversés. Ils lui ont dit « Mais dès que tu es parti, tu as franchi la porte du temple. » Tout de suite, le prêtre a dit « Maintenant, on peut recommencer la cérémonie. » Vous voyez là, il était bouleversé ce prêtre parce qu'il s'est rendu compte de la puissance de son sacerdoce. Et nous aussi, frères, rendons-nous compte de la puissance de ce que le Seigneur nous donne en le connaissant, en le fréquentant. Vous vous rendez compte de ce que nous avons, de la grâce qui est sur nous. Et cette miséricorde, elle va donc se prolonger. Je ne peux pas ne pas citer Saint Dominique. Saint Dominique, l'un des plus grands apôtres, avec d'autres au Moyen-Âge, et qui passe ses nuits en pleurant, en criant. Nul n'était plus joyeux que lui pendant la journée. Et pendant la nuit, il priait toute la nuit. D'ailleurs, à sa mort, on a découvert qu'il n'avait même pas de cellule et de chambre. Où est-ce qu'il dort? Mais ben non, dans l'église. Il passait sa nuit dans l'église. Et on retrouvait les traces de Saint Dominique aux larmes qu'il avait sur le sol. Parce qu'il pleurait et il hurlait. Il réveillait les frères dans le dortoir. Regardez, l'église est ici, le dortoir, il devait être... Enfin, il n'est pas venu à Saint-Maximin. Il était déjà mort quand on a commencé à construire la basilique. Il réveillait les frères en hurlant « Mon Dieu, ma miséricorde, que vont devenir les pécheurs ?» Et lui aussi, c'était un chrétien obélix. Et le chrétien obélix, il est touché par la miséricorde, comme Thérèse de Lisieux, touché par les pécheurs, par la misère des pécheurs. On le vit dans nos tripes. Le chrétien Astérix, lui, on en a vu... Avec les témoignages qu'on a reçus cette semaine, on en a bien besoin dans l'Église, hein, de ces hommes et de ces femmes qui sont ces nouvelles Madeleines, ces nouvelles Marie-Madeleine, qui viennent nous dire « Mais vous vous rendez compte du trésor que vous avez ? Mais un coup de pied au derrière, les catholiques, là ! Miséricorde, évangélisation ! Il y aurait non-assistance à personne en danger, à civilisation en danger, à monde en danger, de ne pas témoigner de la miséricorde et ne pas aller sur la place de votre ville et de dire « Je suis une... » I am... comment on dit ça ? Divine mercy ? Divine mercy, yes. I do, yes. L'apôtre, le grand apôtre de la miséricorde pour notre époque, c'est Jean-Paul II, bien sûr, Saint Jean-Paul II. J'écoutais un témoignage de Daniel Ange sur YouTube, dernièrement, le père Daniel Ange, pour ceux qui ne connaissent pas, enfin les francophones le connaissent, je ne sais pas si nos frères anglophones le connaissent, c'était un apôtre merveilleux, un prêtre qui a rayonné, qui continue d'ailleurs de rayonner. Pour les jeunes de ma génération, c'était l'un des prêtres qui vraiment témoignait de la puissance, de l'amour de Jésus. Je me rappelle au JMJ ou dans des moments de rencontre, des grandes rencontres comme les nôtres. Et Daniel Ange on est des centaines, certainement des milliers, à avoir été convertis par sa parole et par son témoignage. Et dans ce témoignage, il disait qu'il avait vu comment Jean-Paul II pleurait dans la partie de sa vie où il a pleuré quand il célébrait la messe à la fin. Et à chaque phrase, il soufflait et qu'il a versé son sang. Et il a rapproché ces trois choses de ce que dit l'apôtre. Hein. Ils sont trois à témoigner, l'eau, le sang et le souffle. Il disait comment Jean-Paul II a vécu ça dans sa chair. Le sang qu'il a versé lors de l'attentat, et les multiples opérations qui ont suivi, les larmes de souffrance dans ces derniers moments, et puis les moments à la fin de sa vie, où il ne pouvait plus assumer ce ministère comme il le voulait, et pourtant il l'a assumé avec ses larmes, avec sa souffrance d'une façon prophétique, et le souffle dans sa parole d'un homme qui avait tellement de vigueur, qui fatiguait 10 secrétaires, tout le monde démissionnait, ils n'en pouvaient plus. Et puis à la fin, il soufflait et il souffrait. L'eau, le sang et le souffle témoignent. Et Jean-Paul II a témoigné de cette miséricorde en lui-même. Jean-Paul II était un apôtre de la miséricorde, mais il était lui-même une miséricorde pour le monde. Je me rappelle, j'avais une rencontre avec des malades pendant une mission. Il y avait tous ces gens malades, et on devait parler. Et ils disaient comment la maladie les excluait de la société, de la communauté, soit parce qu'ils ne pouvaient plus se rendre à telle ou telle réunion, soit parce que les gens ne venaient plus les voir. Et soudain, Jean-Paul II était encore vivant, Saint Jean-Paul II était là, et on a médité sur le fait que, dans toutes les catégories de personnes qui existaient, le pape était un malade, et que l'Église catholique gardait un pape malade comme un signe prophétique, pour montrer que la miséricorde de Dieu s'étend d'âge en âge, et que le monde, malheur à ceux qui ne pouvaient pas le comprendre, enfin, mais quel bonheur pour ceux qui pouvaient le comprendre. Et je regardais ces personnes malades, et soudain, on a fini la réunion de prière avec une joie. La prophétie de cet homme miséricordier était pour eux une source, une onction puissante de l'Esprit-Saint dans leur vie. Leurs maladies, leurs handicaps étaient signes de la miséricorde de Dieu. Alors aujourd'hui, mes frères, après la miséricorde hier, la miséricorde aujourd'hui. Alors, aucun de nous ne serait là sans la miséricorde. Ce qu'il faut contempler, c'est que la miséricorde est une expérience. C'est pas un discours, c'est pas une idée. La miséricorde, c'est une expérience. Être touché par quelqu'un. Marie-Madeleine, elle veut toucher Jésus. Et elle l'a touché. Et à la fin, Jésus lui dit, ne me touche pas. Mais ça, c'est à la fin. Ça, c'est à la fin. Et je comprends qu'elle veuille toucher. Jésus la renvoie à une autre expérience, à une autre miséricorde. C'est pour ça que je vous dis que l'évangélisation n'est pas née de la miséricorde, mais elle naît à chaque instant et naîtra toujours de la miséricorde. Marie-Madeleine veut toucher Jésus, mais Jésus lui dit, il y a une autre miséricorde que tu dois toucher, ce sont tes frères. Alors va dire à mes frères, tu veux toucher Jésus, touche l'Église. Tu veux toucher Jésus, touche l'Église, car l'Église catholique est miséricorde dans ce monde. Elle est le signe de la miséricorde. Elle n'est pas le club des gens les plus sympathiques, des plus beaux, des mieux formés, etc., etc. Enfin, regardez-vous, ce serait pas vous qu'on aurait choisi. Moi, peut-être. C'est pas le club des gens les plus qui arrivent à l'église en disant, en se contemplant de leur sainteté, en disant, oh là là, quand j'arrive sur ma petite place et que je suis une miséricorde, je ne suis pas en train de dire, je suis un type extraordinaire. Je suis en train de dire, je suis un pauvre type. Un médiocre que le Seigneur a choisi. J'ai pas fini la citation de saint Augustin, mais tout est de cet acabit. Il dit, qu'est-ce qu'il dit? N'est-ce point à votre appel que le publicain est devenu un évangéliste? Vous avez terrassé le persécuteur, et quand il s'est relevé, il est devenu un docteur. Et il finit en disant à Dieu, Dieu, il vous est impossible de ne pas faire miséricorde, car la miséricorde vous est consubstantielle. Dieu est miséricorde. Dieu est miséricorde. La miséricorde, c'est le nom de l'amour de Dieu lorsqu'il s'adresse à nous, lorsqu'il se penche vers nous. C'est l'expérience, je dis bien une expérience, c'est de l'ordre du toucher, c'est pas de l'ordre du discours. La miséricorde, elle ne s'explique pas. Elle ne,

Roi de gloire, miséricordieux, qui s'avance vers nous pour nous bénir. Il est beau gosse. On a envie de se jeter dans ses bras. Mesdames, vous n'avez pas envie? Eh bien, faites-le! C'est ça, la miséricorde. Et la miséricorde aujourd'hui, plus que jamais, parce que la misère est une expérience. Nous ne sommes pas... Les chrétiens ne sont pas en train de discourir. Nous ne sommes pas en train de discourir en disant le péché, c'est très mauvais. Les débauches, c'est pas bon. Si c'était ça, le bien et le mal, et c'est tout le jeu de la franc-maçonnerie, c'est tout le jeu de ceux qui s'opposent à l'Église et à ce que l'Église est. L'Église n'a pas d'ennemis, mes enfants, d'ailleurs, entre parenthèses. Nous, comme catholiques, nous n'avons personne, nous ne définissons personne comme notre ennemi. Certains pensent que nous sommes leurs ennemis, mais nous, nous n'avons pas d'ennemis. Nous sommes les disciples du roi de miséricorde. Nous aimons tout le monde comme des frères. Tout homme est un frère qui arrive vers moi. C'est une expérience que j'ai faite aussi avec un jeune sataniste. Je raconte souvent cette histoire, mais elle m'a bouleversé. Un garçon que je croise dans un lycée où je suis aumônier, où j'étais aumônier, pardon. Et ce garçon, mais j'ai eu peur de lui. Quand je suis... Et pour ceux qui sont à la radio, je fais quand même 120 kilos et 1m85, quoi. Il est un petit peu plus petit que moi, tout frêle, tout maigre, les cheveux sales, des trombones dans les oreilles... Les t-shirts marqués, le jean marqué 666 avec sur le t-shirt une croix renversée mangée par un serpent, l'air méchant. Et moi j'ai eu peur. Donc, je le rencontre un jour, oula. J'arrive même pas à lui parler. Enfin il était avec tout un groupe, enfin vraiment le. Alors je m'endors un peu honteux. Il dit David, tu es censé être un apôtre du Seigneur Jésus. J'avais quand même réussi à dire mon chapelet assis juste à côté de lui. On était dans un bus. Donc j'avais dit mon chapelet, j'étais assis pas loin, je disais mon chapelet. Bon. Et le lendemain, j'ouvre la porte d'une classe et je tombe sur ce garçon, avec autour de lui une 6 ou 7 camarades habillés à peu près pareil. Mais lui, c'était le pire. Je leur dis, mes enfants, vous devez choisir entre la vie et la mort. Je sais pas si ça allait marcher, mon truc, mais enfin bon. Vous êtes au lycée, la façon de vous habiller, les vêtements que vous portez, les sites internet que vous consultez, les musiques que vous écoutez, les films que vous regardez, il n'y a pas au milieu, c'est soit la vie, soit la mort. Vous choisissez, je ne peux pas choisir pour vous. Ok ? Et voyez, là, je découvre à ce jour-là, parce que là, c'est l'Esprit Saint. Parce que j'avais pas calculé mon discours, je savais pas. J'ouvre la porte, je devais leur parler un quart d'heure sur autre chose en leur disant, voilà, cette année, à l'aumônerie, nous allons organiser une chorale de gospel, etc. Non, là, j'arrive, bam, boum. Vous choisissez entre la vie, la malédiction ou la bénédiction, le malheur ou le bonheur, vous choisissez. Mais je vous préviens tout de suite, il n'y aura pas de demi-mesure dans le bien et dans le mal. Je m'en vais, avec un petit coup d'adrénaline. Et les garçons, on est toujours un peu... on a besoin de montrer les muscles. Un muscle et deux cerveaux. Et alors... Je dis, bon, c'est bon, je suis grillé pour cette classe-là. Ils vont dire, celui-là, c'est un curé. Et arrive mon bonhomme à la récréation, en me disant, je veux parler avec toi. Tu vas me sauver la vie. La veille, j'avais peur, j'avais un loup. Le lendemain matin, j'avais un agneau. C'était un agneau déguisé en loup, en fait. C'était un agneau. Il n'attendait que ça, qu'on lui dise la vérité. Et la vérité est une miséricorde. On pense que ça va faire mal, mais c'est une miséricorde. La miséricorde de Dieu, c'est pas toujours le calinou. Mais non, c'est pas grave. Tu

0: C'est pas grave.
1: Comme on chantait chez moi quand j'étais petit, ceux de ma génération connaissent. Hein? Voici venu le temps des rires et des chants dans l'île aux enfants. Hein? Et on a eu certains discours, on pense que la miséricorde c'est un discours très doux, très gentil, mais non, c'est un discours de vérité. La vérité parfois elle brûle. Elle fait mal, mais c'est une charité. Le bienheureux Hyacinthe Marie Cormier, un dominicain qui est venu ici, qui a été béatifié en 94, donc il y a 20 ans, qui disait « la charité de la vérité ». Dire la vérité, c'est un acte de charité, d'amour, de miséricorde. Oui, il faut nourrir les pauvres qui meurent de faim. Oui, il faut loger des hommes et des femmes qui sont à la rue. Oui, il faut accueillir l'étranger, mais je vous en supplie, nourrissons aussi ces âmes qui sont en train de se perdre. L'évangélisation est une miséricorde. Vous voyez, être catholique, c'est pas être quelque chose et puis chacun sa tasse de thé, chacun son truc. Non. Chaque homme dans ce monde est fait pour être catholique. Parce que l'Église n'est pas un parti politique ou une religion parmi d'autres. Nous n'avons pas découvert la religion en trouvant un bouquin qui s'appelle la Bible dans un fagot, je sais pas où, dans une boîte. Oh, c'est pas mal ce truc. Nous avons découvert la religion chrétienne en rencontrant Jésus-Christ qui est venu à nous. En disant, toi mon enfant, je t'aime. Et alors cet enfant, que je discute avec lui et il me dit, mais moi j'ai l'impression que tous les gens que je rencontre me détestent. Quand je rencontre, je vois quelqu'un dans la rue, j'ai l'impression que cette personne me déteste et il me dit une phrase terrible. David, je n'ai confiance qu'en une seule personne, en toi. Ça fait 2 heures qu'on se connaît, mon bonhomme. 2 heures. Il faut dire que je l'avais ramené au couvent aussi. À la sortie de la messe, les frères me voient arriver, parce que moi j'étais en apostolat, donc les frères sortent de la messe en procession. Et moi, j'étais dans le couloir avec mon bonhomme, avec ses cheveux longs, son t-shirt, son machin 666, etc. Et là, devant les frères, je faisais vraiment le super apôtre. Les frères arrivaient, s'écartaient, voyaient ce gars qui était hirsute, un agneau. Et là, je lui dis, mais tu sais, Pierre, moi, c'est l'inverse. Moi, depuis que je suis petit, au contraire, quand je rencontre quelqu'un dans la rue, parce que j'ai fait l'expérience de l'amour de Dieu. Alors, je n'ai pas dit ça comme ça. Je dis, quand je rencontre quelqu'un, pour moi, cette personne, a priori, c'est un ami. C'est quelqu'un que j'aime et qui m'aime. Et quand j'ai levé les yeux, j'ai vu Pierre qui était en train de pleurer, de chialer, de pleurnicher. Mon grand bonhomme n'attendait que ça, qu'on lui parle de l'amour, mes enfants. L'évangélisation est la miséricorde et la miséricorde est l'évangélisation. Vous mettrez ça sur ma tombe. Promis, je pense mourir martyr, hein, bientôt. J'espère. Et donc vous mettrez, il disait, la miséricorde est évangélisation, et l'évangélisation est la miséricorde. Il n'y a pas d'autre chemin. C'est une expérience de Dieu, vous voyez. C'est l'expérience de la bénédiction du Père. Dieu nous bénit. On a besoin de se sentir béni. La malédiction, c'est l'une des choses les plus terribles. D'ailleurs, c'est la seule chose qui existe en ce monde et qui détruit. Alors, on envoie des gens chez des psys, on envoie des gens, et parfois, on en a besoin. Mais c'est en fait parce qu'on se sent maudit, soit par ceux qui nous précèdent, et parfois, c'est vrai. C'est vrai, on a été maudit par des gens qui nous ont précédés, et on passe des années. Si on ne connaît pas la prière, si on ne connaît pas la bénédiction du Père, on passe des années à rechercher cette bénédiction. Et la malédiction nous envahit et parfois on se maudit soi-même. Ça c'est le degré mais absolu et c'est ce que le démon recherche. Parfois il vous fait pécher, il vous tente. Vous voyez le carré de chocolat. Il vous dit « mange-moi, s'il te plaît ». Bon, c'est peut-être le carré de chocolat, c'est peut-être pire. Hein. Ça peut être la médisance sur votre voisine. Il dit « elle est tellement méchante, vas-y ». Dit une petite parole méchante, mais qui reste dans la charité, apparente, dans le silence. Ah, madame une telle, je préfère ne pas en parler. Oups. dangereux, cette arme. Mais ce que le démon cherche, c'est d'abord de vous faire pécher, mais ensuite de vous faire désespérer. Oh, je suis encore retombé dans cela. Et je commence à me maudire moi-même, à m'accuser moi-même, à me condamner moi-même. Mais l'Écriture dit, il n'y a plus de condamnation, Romains 8. Il n'y a plus de condamnation. Ces personnes qui sont prisonnières de la pornographie sur Internet, qui rechutent et qui désespèrent au fur et à mesure, qui descendent les marches de la désespérance. Ces alcooliques, ces drogués, ces couples qui s'enfoncent au fur et à mesure dans cette misère qui, encore une fois, n'est pas une théorie, c'est une expérience. Et le démon cherche à quoi ? Il cherche à te maudire, à ce que tu te maudisses toi-même. Là, il a réussi son coup. C'est bon. Lorsque je commence à me dire « je suis nul », lorsque je commence à mettre au centre de ma vie ma misère et que je ne vois plus qu'elle, je suis sûr d'y retomber à chaque fois. Et le démon, il me la remet au centre, parfois avec de bons sentiments, en disant « tu es chrétien, tu ne devrais pas, regarde, tu es un pauvre type, tu as encore dit du mal de ta voisine, tu as encore retourné sur Internet, tu as encore mangé le carré de chocolat ». Moi, j'ai choisi carré de chocolat, moi. Eh bien, je ne désespère pas. Un jour, j'y arriverai, mais avant d'y arriver, il y a une chose dont je suis certain. C'est que Dieu m'aime, les enfants. Le Seigneur me bénit. Il me bénit même au cœur de mon... Je me tourne vers lui. Je ne m'en tire pas à bon compte, parce que Jésus est mort pour ça, hein, quand même. Il n'a pas fait semblant de mourir sur la croix. Il est mort pour ça. Vous savez, lorsque la femme adultère, qu'il rencontre Jésus... Femme adultère, cette femme, elle a trahi quelque chose de sacré. Je vous dis franchement, moi je serais parmi ceux qui auraient pris une pierre pour lui lancer dessus. Parce qu'elle mérite la mort. Elle mérite vraiment la mort. Le mariage, c'est sacré. Quand on détruit le mariage, on détruit la famille. Quand on détruit la famille, on détruit la société. On détruit l'enfant. On détruit l'œuvre de Dieu. On détruit tout. C'est criminel de s'attaquer au mariage. C'est criminel. On mérite la mort. Et cette femme mérite vraiment la mort. Parce qu'aujourd'hui, qu'est-ce qu'on aurait fait ? On aurait fait une chanson sur les cornes de son mari. Oh, elle est adultère. Mais aujourd'hui, ce serait une femme prophétesse. C'est normal, me disait un psychologue à une femme qui avait des problèmes de fidélité. Oh, aujourd'hui, il n'y a rien de mieux pour qu'un couple tienne que l'infidélité. C'est mieux, ça ? Elle mérite la mort, mais Jésus, au moment où il dit, d'abord, il m'aurait dit à vous, à moi et aux pharisiens, celui qui a jamais péché, qu'il lance la première pierre. Bon, donc ok, moi j'aurais mis ma pierre par terre, je serais parti. Discrètement. Mais au moment où il dit à cette femme, et prenez ça pour chacun d'entre nous, et pour chaque pécheur de la terre, et j'ai cru entendre Sister Bridge le dire hier, au moment où il dit à cette femme, personne ne te condamne pas, moi non plus je ne te condamne pas, il prend sur lui la condamnation du péché. Il sait qu'il va mourir pour elle. Il prend la condamnation. Au moment où il dit « je ne te condamne pas », c'est que je prends sur toi ta condamnation. La miséricorde de Dieu, c'est ça. C'est l'expérience grand un de la bénédiction du Père qui guérit mes malédictions. C'est l'expérience aussi de l'Eucharistie. C'est pour ça que ceux qui aiment la miséricorde aiment l'adoration. Parce que quand je contemple Jésus dans l'ostensoir, je contemple celui qui a donné son corps, qui a versé son sang pour moi. Je suis personnellement concerné et puis je contemple celui qui a versé son sang, donné son corps pour le monde entier, là, en direct, pas en différé, en direct. Il est en train de me faire miséricorde, il est en train de se donner sur moi, sur l'autel. Voyez le lien direct entre ma miséricorde, le fait que je suis miséricordier, et le fait d'adorer le Seigneur, de le contempler dans le Saint-Sacrement. Vous voyez que ce n'est pas une idée. Une idée, ce serait pleine parole, comme ce que je suis en train de faire, mais c'est pour témoigner d'une expérience. Quand je suis devant le Saint-Sacrement, je rencontre Jésus. Moi, je m'appelle dans une communauté au Canada dont vous avez peut-être entendu parler, qui s'appelle Marie Jeunesse. Et quand j'arrive dans cette communauté, c'était quelques semaines avant d'entrer dans les ordres, mais ça fait 20 ans jour pour jour. Et j'arrive dans cette communauté, merci Seigneur. Et je vois des garçons et des filles, mais rayonnants. Alors je me dis quand même, les fondateurs, ils sont forts. Ils sont, on aurait dit les jeunes d'Abba. Tellement ils étaient beaux. Et alors, je me dis, les fondateurs, quand même, ils sont forts. Ils sont allés chercher dans le Canada, où l'Église du Canada a connu une crise incroyable. Ils sont allés chercher les jeunes catholiques les plus sympas. Et en fait, mais pas du tout. La méthode, c'est quoi? Le chapelet, l'adoration de Saint-Sacrement. Jeudi soir, toute la nuit. Et je voyais un jeune en particulier qui était rayonnant, qui entraînait les autres à la joie, etc. Et en fait, ce jeune était arrivé dans un état lamentable. On m'a montré les photos. Et le fondateur m'a dit, Réal, il m'a dit, tu vois, un jour, un soir, on lui a rien dit, il est arrivé devant le Saint-Sacrement, on lui a proposé. Il était devant, il était courbé comme ça. Et il s'est mis devant le Saint-Sacrement, et alors que tout le monde se prosterne devant le Saint-Sacrement, il s'est redressé. Il a regardé Jésus toute la nuit. Et là, c'est devenu un autre homme. C'est devenu un homme, tout court. Il est devenu vivant devant Jésus. Devant Jésus miséricorde. Devant Jésus qui nous illumine de ses rayons. Amen.

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2: Au nom du Père et du Fils et du Saint-Esprit, je crois en Dieu, le Père Tout-Puissant, Créateur du ciel et de la terre, et en Jésus-Christ, son Fils unique, notre Seigneur, qui a été conçu du Saint-Esprit, est né de la Vierge Marie, a souffert sous Ponce Pilate, a été crucifié, est mort et a été enseveli, est descendu aux enfers. Le troisième jour est ressuscité des morts, est monté aux cieux, est assis à la droite de Dieu le Père Tout-Puissant, d'où il viendra juger les vivants et les morts. Je crois en l'Esprit Saint, à la Sainte Église catholique, à la communion des saints, à la rémission des péchés, à la résurrection de la chair, à la vie éternelle. Amen. Prions pour le pape Léon, ses intentions et celles de l'Église. Notre Père, qui es aux cieux, que ton nom soit sanctifié, que ton règne vienne, que ta volonté soit faite sur la terre comme au ciel.
3: Pardonne-nous nos offenses, comme nous pardonnons aussi à ceux qui nous ont offensés, et ne nous laisse pas entrer en tentation, mais délivre-nous.
2: Je vous salue, Marie, pleine de grâce, le Seigneur est avec vous. Vous êtes bénie entre toutes les femmes, et Jésus, le fruit de vos entrailles, est béni.
3: Sainte Marie, Mère de Dieu, priez pour nous, pauvres pécheurs, maintenant et à l'heure.
2: Je vous salue, Marie, pleine de grâce. Le Seigneur est avec vous. Vous êtes bénie entre toutes les femmes. Et Jésus, le fruit de vos entrailles, est béni.
3: Sainte Marie, Mère de Dieu, priez pour nous pauvres pécheurs, maintenant et à l'heure de notre mort.
2: Je vous salue, Marie, pleine de grâce. Le Seigneur est avec vous. Vous êtes bénie entre toutes les femmes. Et Jésus, le fruit de vos entrailles, est béni.
3: Sainte Marie, Mère de Dieu, priez pour nous pauvres pécheurs,

0: premier mystère douloureux, l'agonie de Jésus. Jésus priait ainsi. Père, si cette coupe ne peut passer sans que je la boive, que ta volonté soit faite. Demandons par Marie la grâce de la persévérance à la suite du Christ, le sauveur du genre humain. Notre Père, qui es aux cieux, que ton nom soit sanctifié, que ton règne vienne, que ta volonté soit faite sur la terre comme au ciel.
1: Je vous salue Marie, pleine de grâce, le Seigneur est avec vous. Vous êtes bénie entre toutes les femmes, et Jésus, le fruit de vos entrailles, est béni.
2: Sainte Marie, Mère de Dieu, priez pour nous pauvres pécheurs, maintenant et à l'heure de notre mort. Amen.
1: Je vous salue Marie, pleine de grâce, le Seigneur est avec vous. Vous êtes bénie entre toutes les femmes, et Jésus, le fruit de vos entrailles, est béni.
2: Sainte Marie, Mère de Dieu, priez pour nous pauvres pécheurs, maintenant et à l'heure de notre mort. Amen.
1: Je vous salue, Marie, pleine de grâce. Le Seigneur est avec vous. Vous êtes bénie entre toutes les femmes, et Jésus, le fruit de vos entrailles, est béni.
2: Sainte Marie, Mère de Dieu, priez pour nous pauvres pécheurs, maintenant et à l'heure de notre mort. Amen.
1: Je vous salue, Marie, pleine de grâce. Le Seigneur est avec vous. Vous êtes bénie entre toutes les femmes, et Jésus, le fruit de vos entrailles, est béni.
2: Sainte Marie, Mère de Dieu, priez pour nous pauvres pécheurs, maintenant et à l'heure de notre mort. Amen.
1: Je vous salue, Marie, pleine de grâce. Le Seigneur est avec vous. Vous êtes bénie entre toutes les femmes, et Jésus, le fruit de vos entrailles, est béni.
2: Sainte Marie, Mère de Dieu, priez pour nous pauvres pécheurs, maintenant et à l'heure de notre mort. Amen.
1: Je vous salue, Marie, pleine de grâce. Le Seigneur est avec vous. Vous êtes bénie entre toutes les femmes, et Jésus, le fruit de vos entrailles, est béni.
2: Sainte Marie, Mère de Dieu, priez pour nous pauvres pécheurs, maintenant et à l'heure de notre mort. Amen.
1: Je vous salue, Marie, pleine de grâce. Le Seigneur est avec vous. Vous êtes bénie entre toutes les femmes, et Jésus, le fruit de vos entrailles, est béni.
2: Sainte Marie, Mère de Dieu, priez pour nous pauvres pécheurs, maintenant et à l'heure de notre mort. Amen.
1: Je vous salue, Marie, pleine de grâce. Le Seigneur est avec vous. Vous êtes bénie entre toutes les femmes, et Jésus, le fruit de vos entrailles, est béni.
2: Sainte Marie, Mère de Dieu, priez pour nous pauvres pécheurs, maintenant et à l'heure de notre mort. Amen.
1: Je vous salue, Marie, pleine de grâce. Le Seigneur est avec vous. Vous êtes bénie entre toutes les femmes, et Jésus, le fruit de vos entrailles, est béni.
2: Sainte Marie, Mère de Dieu, priez pour nous pauvres pécheurs, maintenant et à l'heure de notre mort. Amen.
1: Je vous salue, Marie, pleine de grâce. Le Seigneur est avec vous. Vous êtes bénie entre toutes les femmes, et Jésus, le fruit de vos entrailles, est béni.
2: Sainte Marie, Mère de Dieu,
3: priez pour nous pauvres pécheurs, maintenant et à l'heure de notre mort.

0: Ô Marie conçue sans péché. Deuxième mystère douloureux, la flagellation. Pilate prit Jésus et le fit flageller. Prions pour les victimes des guerres et du terrorisme. Notre Père, qui es aux cieux, que ton nom soit sanctifié, que ton règne vienne, que ta volonté soit faite sur la terre comme au ciel.
1: Ont offensé et ne nous laisse pas entrer en tentation, mais délivre-nous du mal. Amen. Je vous salue, Marie, pleine de grâce. Le Seigneur est avec vous. Vous êtes bénie entre toutes les femmes et Jésus, le fruit de vos entrailles, est béni.
2: Sainte Marie, Mère de Dieu, priez pour nous pauvres pécheurs, maintenant et à l'heure de notre mort. Amen.
1: Je vous salue, Marie, pleine de grâce. Le Seigneur est avec vous. Vous êtes bénie entre toutes les femmes, et Jésus, le fruit de vos entrailles, est béni.
2: Sainte Marie, Mère de Dieu, priez pour nous pauvres pécheurs, maintenant et à l'heure de notre mort. Amen.
1: Je vous salue, Marie, pleine de grâce. Le Seigneur est avec vous. Vous êtes bénie entre toutes les femmes, et Jésus, le fruit de vos entrailles, est béni.
2: Sainte Marie, Mère de Dieu, priez pour nous pauvres pécheurs, maintenant et à l'heure de notre mort. Amen.
1: Je vous salue, Marie, pleine de grâce. Le Seigneur est avec vous. Vous êtes bénie entre toutes les femmes, et Jésus, le fruit de vos entrailles, est béni.
2: Sainte Marie, Mère de Dieu, priez pour nous pauvres pécheurs, maintenant et à l'heure de notre mort. Amen.
1: Je vous salue, Marie, pleine de grâce. Le Seigneur est avec vous. Vous êtes bénie entre toutes les femmes, et Jésus, le fruit de vos entrailles, est béni.
2: Sainte Marie, Mère de Dieu, priez pour nous pauvres pécheurs, maintenant et à l'heure de notre mort. Amen.
1: Je vous salue, Marie, pleine de grâce. Le Seigneur est avec vous. Vous êtes bénie entre toutes les femmes, et Jésus, le fruit de vos entrailles, est béni.
2: Sainte Marie, Mère de Dieu, priez pour nous pauvres pécheurs, maintenant et à l'heure de notre mort. Amen.
1: Je vous salue, Marie, pleine de grâce. Le Seigneur est avec vous. Vous êtes bénie entre toutes les femmes, et Jésus, le fruit de vos entrailles, est béni.
2: Sainte Marie, Mère de Dieu, priez pour nous pauvres pécheurs, maintenant et à l'heure de notre mort. Amen.
1: Je vous salue, Marie, pleine de grâce. Le Seigneur est avec vous. Vous êtes bénie entre toutes les femmes, et Jésus, le fruit de vos entrailles, est béni.
2: Sainte Marie, Mère de Dieu, priez pour nous pauvres pécheurs, maintenant et à l'heure de notre mort. Amen.
1: Je vous salue, Marie, pleine de grâce. Le Seigneur est avec vous. Vous êtes bénie entre toutes les femmes, et Jésus, le fruit de vos entrailles, est béni.
2: Sainte Marie, Mère de Dieu, priez pour nous pauvres pécheurs, maintenant et à l'heure de notre mort. Amen.
1: Je vous salue, Marie, pleine de grâce. Le Seigneur est avec vous. Vous êtes bénie entre toutes les femmes, et Jésus, le fruit de vos entrailles, est béni.
2: Sainte Marie, Mère de Dieu, priez pour nous pauvres pécheurs,
3: maintenant et à l'heure de notre mort. Amen.

0: Ô Marie conçue sans péché. Troisième mystère douloureux, le couronnement d'épines. Avec des épines, il tressait une couronne et la posait sur la tête de Jésus. Prions pour les victimes innocentes et pour la conversion de ceux qui font souffrir. Notre Père, qui es aux cieux, que ton nom soit sanctifié, que ton règne vienne, que ta volonté soit faite sur la terre comme au ciel.
1: Pardonne-nous nos offenses, comme nous pardonnons aussi à ceux qui nous ont offensés. Et ne nous laisse pas entrer en tentation, mais délivre-nous du mal. Je vous salue Marie, pleine de grâce, le Seigneur est avec vous. Vous êtes bénie entre toutes les femmes et Jésus, le fruit de vos entrailles, est béni.
2: Sainte Marie, Mère de Dieu, priez pour nous pauvres pécheurs, maintenant et à l'heure de notre mort. Amen.
1: Je vous salue Marie, pleine de grâce, le Seigneur est avec vous. Vous êtes bénie entre toutes les femmes et Jésus, le fruit de vos entrailles, est béni.
2: Sainte Marie, Mère de Dieu, priez pour nous pauvres pécheurs, maintenant et à l'heure de notre mort. Amen.
1: Je vous salue Marie, pleine de grâce, le Seigneur est avec vous. Vous êtes bénie entre toutes les femmes, et Jésus, le fruit de vos entrailles, est béni.
2: Sainte Marie, Mère de Dieu, priez pour nous pauvres pécheurs, maintenant et à l'heure de notre mort. Amen.
1: Je vous salue Marie, pleine de grâce, le Seigneur est avec vous. Vous êtes bénie entre toutes les femmes, et Jésus, le fruit de vos entrailles, est béni.
2: Sainte Marie, Mère de Dieu, priez pour nous pauvres pécheurs, maintenant et à l'heure de notre mort. Amen.
1: Je vous salue Marie, pleine de grâce, le Seigneur est avec vous. Vous êtes bénie entre toutes les femmes, et Jésus, le fruit de vos entrailles, est béni.
2: Sainte Marie, Mère de Dieu, priez pour nous pauvres pécheurs, maintenant et à l'heure de notre mort. Amen.
1: Je vous salue Marie, pleine de grâce, le Seigneur est avec vous. Vous êtes bénie entre toutes les femmes, et Jésus, le fruit de vos entrailles, est béni.
2: Sainte Marie, Mère de Dieu, priez pour nous pauvres pécheurs, maintenant et à l'heure de notre mort. Amen.
1: Je vous salue Marie, pleine de grâce, le Seigneur est avec vous. Vous êtes bénie entre toutes les femmes, et Jésus, le fruit de vos entrailles, est béni.
2: Sainte Marie, Mère de Dieu, priez pour nous pauvres pécheurs, maintenant et à l'heure de notre mort. Amen.
1: Je vous salue Marie, pleine de grâce, le Seigneur est avec vous. Vous êtes bénie entre toutes les femmes, et Jésus, le fruit de vos entrailles, est béni.
2: Sainte Marie, Mère de Dieu, priez pour nous pauvres pécheurs, maintenant et à l'heure de notre mort. Amen.
1: Je vous salue Marie, pleine de grâce, le Seigneur est avec vous. Vous êtes bénie entre toutes les femmes, et Jésus, le fruit de vos entrailles, est béni.
2: Sainte Marie, Mère de Dieu, priez pour nous pauvres pécheurs, maintenant et à l'heure de notre mort. Amen.
1: Je vous salue Marie, pleine de grâce, le Seigneur est avec vous. Vous êtes bénie entre toutes les femmes, et Jésus, le fruit de vos entrailles, est béni.
3: Sainte Marie, Mère de Dieu, priez pour nous pauvres pécheurs, maintenant et à l'heure de notre mort. Amen.

0: pour qu'elle les dépose dans le cœur de son Fils pour un heureux dénouement. Notre Père, qui es aux cieux, que ton nom soit sanctifié, que ton règne vienne, que ta volonté soit faite sur la terre comme au ciel.
1: Pardonne-nous aussi à ceux qui nous ont offensés. Ne nous entre en tentation, mais délivre-nous du mal. Amen.
2: Je vous salue Marie, pleine de grâce. Le Seigneur est avec vous. Vous êtes bénie entre toutes les femmes, et Jésus est le fruit de vos entrailles et béni.
3: Sainte Marie, Mère de Dieu, priez pour nous pauvres pécheurs, maintenant et à l'heure de notre.
2: Je vous salue Marie, pleine de grâce. Le Seigneur est avec vous. Vous êtes bénie entre toutes les femmes, et Jésus est le fruit de vos entrailles et béni.
3: Sainte Marie, Mère de Dieu,
2: je vous salue Marie, pleine de grâce. Le Seigneur est avec vous. Vous êtes bénie entre toutes les femmes, et Jésus est le fruit de vos entrailles et béni.
3: Sainte Marie, Mère de Dieu, priez pour nous pauvres pécheurs, maintenant et à l'heure de notre mort. Amen.
2: Je vous salue Marie, pleine de grâce. Le Seigneur est avec vous. Vous êtes bénie entre toutes les femmes, et Jésus est le fruit de vos entrailles et béni.
3: Sainte Marie, Mère de Dieu, priez pour nous pauvres pécheurs, maintenant et à l'heure de notre mort. Amen.
2: Je vous salue Marie, pleine de grâce, le Seigneur est avec vous. Vous êtes bénie entre toutes les femmes, et Jésus est le fruit de vos entrailles et béni.
3: Sainte Marie, Mère de Dieu, priez pour nous pauvres pécheurs, maintenant et à l'heure de notre mort. Amen.
2: Je vous salue Marie, pleine de grâce, le Seigneur est avec vous. Vous êtes bénie entre toutes les femmes, et Jésus est le fruit de vos entrailles et béni.
3: Sainte Marie, Mère de Dieu, priez pour nous pauvres pécheurs, maintenant et à l'heure de notre mort. Amen.
2: Je vous salue Marie, pleine de grâce, le Seigneur est avec vous. Vous êtes bénie entre toutes les femmes, et Jésus est le fruit de vos entrailles et béni.
3: Sainte Marie, Mère de Dieu, priez pour nous pauvres pécheurs, maintenant et à l'heure de notre mort. Amen.
2: Je vous salue Marie, pleine de grâce, le Seigneur est avec vous. Vous êtes bénie entre toutes les femmes, et Jésus est le fruit de vos entrailles et béni.
3: Sainte Marie, Mère de Dieu, priez pour nous pauvres pécheurs, maintenant et à l'heure de notre mort. Amen.
2: Je vous salue Marie, pleine de grâce, le Seigneur est avec vous. Vous êtes bénie entre toutes les femmes, et Jésus est le fruit de vos entrailles et béni.
3: Sainte Marie, Mère de Dieu, priez pour nous pauvres pécheurs, maintenant et à l'heure de notre mort. Amen.
2: Je vous salue Marie, pleine de grâce, le Seigneur est avec vous. Vous êtes bénie entre toutes les femmes, et Jésus est le fruit de vos entrailles et béni.
3: Sainte Marie, Mère de Dieu, priez pour nous pauvres pécheurs,

0: Ô Marie conçue sans péché.
1: Priez pour nous qui avons recours
0: à vous. Cinquième mystère douloureux, la mort de Jésus sur la croix. Jésus, poussant un grand cri, expira. La mort de Jésus sur la croix est le mystère qui nous offre la vie de Dieu éternellement. Prions pour ceux qui ont un pardon à donner et qui n'y parviennent pas. Notre Père, qui es aux cieux, que ton nom soit sanctifié, que ton règne vienne, que ta volonté soit faite sur la terre comme au ciel.
2: Je vous salue, Marie, pleine de grâce. Le Seigneur est avec vous. Vous êtes bénie entre toutes les femmes. Et Jésus, le fruit de vos entrailles, est béni.

0: Господу Богу пришлет, найденного я верного Бога.
1: Je vous salue, Marie, pleine de grâce. Le Seigneur est avec vous. Vous êtes bénie entre toutes les femmes, et Jésus, le fruit de vos entrailles, est béni.
0: Sainte Marie, Mère de Dieu, priez pour nous pauvres pécheurs, maintenant et à l'heure de notre mort. Amen.
1: Je vous salue, Marie, pleine de grâce. Le Seigneur est avec vous. Vous êtes bénie entre toutes les femmes, et Jésus, le fruit de vos entrailles, est béni.
0: Sainte Marie, Mère de Dieu, priez pour nous pauvres pécheurs, maintenant et à l'heure de notre mort. Amen.
1: Je vous salue, Marie, pleine de grâce. Le Seigneur est avec vous. Vous êtes bénie entre toutes les femmes, et Jésus, le fruit de vos entrailles, est béni.
0: Sainte Marie, Mère de Dieu, priez pour nous pauvres pécheurs, maintenant et à l'heure de notre mort. Amen.
1: Je vous salue, Marie, pleine de grâce. Le Seigneur est avec vous. Vous êtes bénie entre toutes les femmes, et Jésus, le fruit de vos entrailles, est béni.
0: Sainte Marie, Mère de Dieu, priez pour nous pauvres pécheurs, maintenant et à l'heure de notre mort. Amen.
1: Je vous salue, Marie, pleine de grâce. Le Seigneur est avec vous. Vous êtes bénie entre toutes les femmes, et Jésus, le fruit de vos entrailles, est béni.
0: Sainte Marie, Mère de Dieu, priez pour nous pauvres pécheurs, maintenant et à l'heure de notre mort. Amen.
1: Je vous salue, Marie, pleine de grâce. Le Seigneur est avec vous. Vous êtes bénie entre toutes les femmes, et Jésus, le fruit de vos entrailles, est béni.
0: Sainte Marie, Mère de Dieu, priez pour nous pauvres pécheurs, maintenant et à l'heure de notre mort. Amen.
1: Je vous salue, Marie, pleine de grâce. Le Seigneur est avec vous. Vous êtes bénie entre toutes les femmes, et Jésus, le fruit de vos entrailles, est béni.
0: Sainte Marie, Mère de Dieu, priez pour nous pauvres pécheurs, maintenant et à l'heure de notre mort. Amen.
1: Je vous salue, Marie, pleine de grâce. Le Seigneur est avec vous. Vous êtes bénie entre toutes les femmes, et Jésus, le fruit de vos entrailles, est béni.
0: Sainte Marie, Mère de Dieu, priez pour nous pauvres pécheurs, maintenant et à l'heure de notre mort. Amen.
1: Je vous salue, Marie, pleine de grâce. Le Seigneur est avec vous. Vous êtes bénie entre toutes les femmes, et Jésus, le fruit de vos entrailles, est béni.
0: Sainte Marie, Mère de Dieu,

0: Marie conçue sans péché.
1: Priez pour nous.
0: Souvenez-vous, ô très miséricordieuse Vierge Marie, qu'on n'a jamais entendu dire qu'aucun de ceux qui ont eu recours à votre protection, imploré votre assistance ou réclamé vos suffrages, ait été abandonné. Animé de cette confiance, ô Vierge des Vierges, ô notre Mère, nous venons vers vous et gémissant sous le poids de nos péchés, nous nous prosternons à vos pieds. Ô Mère du Verbe incarné, ne méprisez pas nos prières, mais écoutez-les favorablement et daignez les exaucer. Amen.

Prions le Seigneur. Dieu qui nous donne de vénérer en la Vierge Marie, la Mère de l'Espérance, accorde-nous, par sa prière et son aide, de mettre toujours notre espérance dans les biens du ciel, tandis que nous accomplissons nos tâches temporelles, et d'obtenir un jour ce que nous attendons avec foi.

0: le Père, le Fils et le Saint-Esprit.
1: Amen.
0: Notre-Dame de Lourdes. Notre-Dame de Lourdes. Notre-Dame de Lourdes. Saint-Joseph. Sainte Bernadette. Ô Marie conçue sans péché.
1: Priez pour nous qui avons recours à vous.

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3: Bonsoir à tous. L'heure de votre libre antenne, je vous propose d'ouvrir nos cœurs au pardon. Si Jésus nous invite à pardonner sans mesure, à aimer nos ennemis et à prier pour ceux qui nous font du mal, que le pardon libère le cœur, apaise les blessures et ouvre un chemin vers la paix intérieure, face aux trahisons, aux injustices ou aux souffrances profondes que nous pouvons traverser, demeure quand même la question, peut-on vraiment tout pardonner? Et vous, avez-vous déjà vécu une expérience de pardon qui vous a libéré? Un pardon donné ou reçu qui a transformé votre cœur? Rejoignez-nous au 01 56 56 44 00. Nous avons ce soir Karine et Marie-Thérèse pour vous accueillir tout au long de la soirée. Et j'en profite aussi pour remercier toute l'équipe de bénévoles qui est là chaque soir pour vous accueillir. Et je salue François s'il nous écoute. François, à qui l'on pense tout particulièrement en ce moment. Vous pouvez également nous rejoindre sur notre chaîne YouTube et réagir en direct sur notre chat. Soyez tous les bienvenus, nous sommes ensemble jusqu'à 22h30. N'attendez pas pour nous rejoindre. Pour en parler à mes côtés, j'ai ce soir le plaisir d'accueillir le frère Benoît Dubigeon. Bonsoir mon frère.
4: Bonsoir Marie-Laïa.
3: Merci. Bonsoir. Merci beaucoup d'être avec nous ce soir. Vous êtes franciscain depuis plus de 40 ans maintenant, prêtre du diocèse d'Évry, et vous avez été aumônier à Fleury-Mérogis pendant plus de 10 ans.
4: 12 ans même.
3: Et vous publiez « Y aura-t-il un paradis pour moi ?» C'est votre récit aux éditions Artege. Même en prison, l'espérance est possible. On va commencer avec une toute première question. Qu'est-ce que le pardon et comment est-ce que vous, ce mot résonne en vous ce soir, Père Dubigeon?
4: Le pardon, c'est ce qui, dans ma vie, est la chose la plus difficile qui soit. La plus difficile et en même temps la chose la plus heureuse que j'ai pu vivre avec des personnes, dans ma famille, mais aussi des personnes de mon ordre. Parce que quand on s'est fâché, on est malheureux. On est malheureux et on rend l'autre malheureux. Alors au début, moi qui n'aimais pas les conflits, je cherchais la fausse paix, cherchais à résoudre les problèmes le plus rapidement possible pour être débarrassé de ce conflit, et je faisais des fausses paix. Et ça, c'est pas heureux, parce que la vérité rend libre, mais la fausse vérité ne rend pas libre. Et donc, il a fallu que je travaille sur moi pour que cette vérité advienne. Et un pardon, c'est pas tout de suite qu'on peut le donner. Il faut du temps. Il faut beaucoup de temps, parfois. Et même, j'allais dire, parfois, le pardon est impossible. J'espère que nos auditeurs pourront nous témoigner qu'il est possible, mais il est des situations où il n'est pas possible. Par exemple, j'accompagne un certain nombre de personnes qui ont été violées sexuellement quand elles étaient enfants. Peut-on humainement pardonner des choses comme ça? Et la croix, elle a deux barres. Elle a une barre horizontale et une barre verticale. La barre horizontale, c'est toutes nos relations humaines avec leur joie, mais aussi leur expérience toxique. Et il y a des expériences toxiques qu'on ne peut pas pardonner ou qu'on ne peut pas accueillir le pardon de Dieu. Et même Jésus, sur la croix, pouvait-il tout pardonner comme vrai homme? Moi, j'ai beaucoup réfléchi et médité là-dessus. Pouvait-il tout pardonner? Il en réfère à son Père. Père, pardonne-leur. Ils ne savent pas ce qu'ils font. Et donc, c'est la dimension verticale de la croix. C'est-à-dire qu'il faut bien que le pardon, il vient de Dieu. La réponse, peut-on tout pardonner? Dieu pardonne tout. Le problème, il n'est pas du côté de Dieu, il est du côté des hommes. Est-ce que moi, je vais fabriquer une fausse paix pour me débarrasser du problème, pour être dans le déni, pour me débarrasser de ce conflit que j'ai avec telle personne? Ou est-ce que je vais faire un chemin de vérité avec lui, dans la durée? Pardonner, c'est pas oublier. Pardonner, c'est pas excuser. C'est cheminer avec l'autre, pour que, de distant qu'on était, de fâché qu'on était, on puisse renouer, retisser un lien, et un lien plus fort.
3: Cette fausse paix que vous, évite, que vous évoquez, frère Benoît, par rapport au pardon, qui est ce cheminement que vous évoquez également à l'instant. Est-ce qu'on peut en parler un peu plus? Est-ce que vous pouvez nous expliquer, vous, alors, cette fausse paix que vous aviez décidé de faire, finalement? Qu'est-ce que ça vous a apporté? Qu'est-ce que c'était?
4: La fausse paix?
3: Oui.
4: Ben, la fausse paix, c'était pas juste. C'était une relation qui n'était pas juste. Au fond de moi, je faisais semblant de m'être réconcilié avec tel ou tel frère, mais je n'étais pas vraiment profondément en paix avec lui. Et du coup, faire une fausse paix, c'est se créer les conditions pour que le conflit se reduplique et recommence. Ouais. Voilà, c'est faire du copier-coller, j'allais dire. Et donc, si on ne prend pas le mal à sa racine, le pardon... Le vrai pardon donne la paix, le faux pardon nous met en relation bancale les uns avec les autres. Et donc, je me suis bien rendu compte qu'il fallait cheminer de ce côté-là. Et il m'a fallu du temps. D'ailleurs, j'étais pas à l'aise du tout au début de ma vie religieuse avec le sacrement de réconciliation.
3: Ah oui.
4: Ah oui. Pendant 2-3 ans, je n'allais pas me confesser. Je le confesse à l'antenne. Je n'allais pas me confesser parce que là aussi, c'était une fausse paix. C'était réciter des péchés pour me débarrasser du problème.
3: Sans en être vraiment convaincu.
4: Sans en être vraiment convaincu. Mmh. Et puis rester dans la culpabilisation. Voyez, le chrétien, s'il se laisse enfermer dans la culpabilisation, il est comme un serpent qui s'enroule sur lui-même et qui ne se déroule pas pour engager une relation vraie avec les autres et avec lui-même. Parce que la réconciliation, elle passe aussi avec soi-même. Avec sa propre histoire. Sa propre histoire, on a tous une histoire de blessure. Je dis souvent d'ailleurs, je m'aperçois que je le dis souvent quand je donne des prédications ou autre, le plus difficile, c'est sans doute de se réconcilier avec soi-même, de pardonner notre histoire ou ce qu'on a fait de notre histoire. Et si on engage une fausse paix, ben, on est toujours en porte-à-faux. Le problème est d'être en porte-à-vrai, et non pas en porte-à-faux. Mm-hmm. Et donc j'ai cheminé, il m'a fallu des années et des années, pour que, petit à petit, je sorte de ce sentiment de culpabilisation dans le sacrement de réconciliation et que j'engage une relation plus vraie avec le Seigneur, avec moi-même et donc avec les autres. Et si je prends le temps de faire ce chemin-là, eh bien, je vais devenir plus porte-à-vrai. Ça, c'est une bonne nouvelle, ça.
3: Et finalement, on est tous un peu confrontés à cette difficulté à franchir le pas, à ce sacrement de réconciliation, pour commencer par là, finalement. Pourquoi est-ce qu'on a du mal avec ça? Qui, aujourd'hui, alors parmi les auditeurs, peut-être que vous avez envie d'en parler, de témoigner ce soir, qui va se confesser, dire les choses en vérité? Parce que c'est ça aussi, c'est d'y aller avec le cœur et de tout dire. Et pas de dire juste 2-3 choses, voilà, et de laisser le reste.
4: Il me semble que la vraie question, c'est la question de notre foi. J'aime à dire que quelqu'un qui n'a pas la foi ne commet pas de péché. Il fait des fautes. Il fait des fautes contre l'ordre moral, l'ordre social, l'ordre politique, etc. Mais il ne commet pas de péché. Je ne peux savoir quel est mon péché que si je me situe en face du Seigneur, en face de Dieu. Et donc, quand je vais me confesser, moi, j'aime d'abord à dire « je confesse l'amour de Dieu ». Je confesse cette relation qui me rend heureux d'être en relation avec Dieu, et surtout Dieu qui est en relation avec moi, qui me fait être le vrai Benoît que je suis appelé à être. Et donc, s'il y a péché, c'est par rapport à cette relation. Oui, j'aime le Seigneur m'aime, je lui donne ma foi, puis je mesure bien, pour être honnête, qu'il y a quand même une grande distance entre l'amour que j'ai pour lui et l'amour qu'il a pour moi. Et donc le péché, c'est cette distance qu'il y a entre lui et moi, que je vais aussi confesser, mais que je vais confesser après avoir confessé l'amour de Dieu. Ça change tout. Ça évite de nous enrouler dans une culpabilisation où je vais confesser toujours les mêmes péchés, toujours les mêmes choses un peu toxiques qui empoisonnent mon existence. Mais si je me situe par rapport à l'amour de Dieu, lui, il ne veut qu'une chose, c'est me relever. Et moi, j'ai appris une chose en prison, 12 années en prison. J'ai ouvert plus de 9000 portes de cellules. Oui, la barre horizontale de notre vie, c'est la justice. Il y a le bien, le mal, et on est sans arrêt en train de soupeser le bien et le mal dans nos vies. Ça, c'est la culpabilisation sans Dieu. Et quand on met la barre verticale de la croix, il n'y a plus de plateau, il n'y a plus les deux plateaux de la balance, il n'y a qu'un seul plateau, c'est le bien que l'on est capable de faire ou le bien que l'on fait. Et c'est cela seul qui pèse aux yeux de Dieu. Et quand je vais me confesser, j'aime confesser l'amour de Dieu et je sais que le Seigneur ne va retenir que ce qui a du poids à ses yeux, le bien dont je suis capable ou le bien que j'ai fait. Le reste, il le connaît peut-être plus que moi. Moi, je le connais en partie, mais ça n'a plus de poids, j'allais dire. Ça évite de s'enfermer dans la culpabilisation, vous voyez. Moi, j'ai aidé beaucoup de personnes en leur disant ça. Saint François d'Assise, il disait « À trop regarder son péché, on pêche encore ». C'est une belle phrase, ça.
3: Oui.
4: À trop regarder ce qui est toxique dans nos vies, on va s'enfermer dedans. Alors que le Seigneur, lui, il nous ouvre une porte de sortie en nous apprenant à regarder ce qui a du poids à ses yeux. Ça change tout dans le sacrement de réconciliation. Mmh. Du coup, moi, j'ai redécouvert la joie immense de me confesser. Je l'ai fait tout récemment. Quelle joie de pouvoir se mettre en face de Dieu et de savoir qu'il ne retient que le meilleur de moi-même. Bien sûr, je suis honnête avec moi-même, je ne suis pas un ange. J'ai aussi à solder un certain nombre de choses toxiques dans ma vie qui n'ont que peu de poids, mais qui, tout seuls, ont un poids terrible, un poids mortifère. Et donc, j'ai à me dégager de ce regard de moi-même sur moi-même pour me laisser regarder par Dieu, car il n'y a plus qu'une seule chose qui pèse, c'est le bien dont je suis capable et le bien que je puis faire.
3: Vous pouvez nous rejoindre au 01 56 56 44 00. Ce soir, nous parlons du pardon et nous avons pour cela le frère Benoît Dubigeon qui est avec nous, qui a écrit ce livre « Y aura-t-il un paradis pour moi ?» Même en prison, l'espérance est possible et c'est cette espérance que vous évoquiez à l'instant, vous qui avez franchi, vous l'avez dit, plus de 9000 portes et donc vous avez pu rencontrer des milliers de prisonniers. De toutes ces rencontres, justement, parlez-nous de cette espérance finalement que vous avez envie de retenir, de partager.
4: C'est un monde, hein, c'est ouais. Un monde. J'avais la clé des cellules et voilà, ouvrir.
3: Et l'aumônier est le seul à pouvoir entrer dans ces.
4: L'aumônier est le seul à pouvoir entrer dans la porte de cellules. Ouvrir une porte de cellules et se laisser inviter par un frère détenu qui est tout heureux d'avoir une visite qu'il a pratiquement jamais à sa demande. C'est toujours à sa demande, bien sûr, qui est une ouverture extraordinaire. Alors certains, c'est pour des. Voilà, j'ai besoin d'une cigarette, on n'en donne plus, j'ai besoin d'un savon, j'ai besoin d'un timbre, j'ai besoin de feuilles de papier. Puis d'autres, c'est j'ai besoin d'un chapelet, j'ai besoin d'une Bible, j'ai besoin d'aller à la messe, j'ai besoin d'aller à la messe le dimanche. Voilà. Et puis d'autres, c'est voilà. Est-ce que vous pouvez prendre du temps avec moi? J'ai besoin d'être écouté, j'ai besoin de sortir de ce que j'ai commis, qui m'enferme sur moi-même, et j'arrive pas à me pardonner ce que j'ai fait. Ils ne me disent pas ce qu'ils ont fait, mais je n'arrive pas
3: le pire.
4: À me pardonner moi-même ce que j'ai fait. C'est une des choses les plus dures qui soient, se pardonner. Justement, dans mon livre, je décris un jeune homme de 28 ans qui a commis un crime très grave. Et son problème, c'était de dire, mais je ne pourrai jamais me pardonner moi-même ce que j'ai fait, cet acte horrible. Et je pleure, non pas sur moi, je pleure sur les victimes que j'ai, la personne que j'ai tuée, mais aussi sa famille, ses parents, sa grand-mère, ses frères et sœurs. Comment je puis me pardonner cela? Alors, on va pouvoir en parler tout au long de l'émission, parce que il y a des issues possibles. Mais voilà, quand on est enfermé dans son crime, on est complètement enroulé sur soi-même, et il n'y a pas d'issue possible. Il ne peut pas se pardonner lui-même ce qu'il a commis. Ça, quand on est en prison, l'aumônier que je suis, il est une grande écoute, une grande oreille d'éléphant, pouvoir recueillir cette prison plus forte que la prison elle-même, qui est la culpabilité. Comment sortir de cette culpabilité qu'on a tous au fond de nous-mêmes, qui n'est pas d'ailleurs complètement négative. Si on n'avait pas de culpabilité, souvent les psychopathes, par exemple, ils n'ont pas de culpabilité, c'est pour ça qu'ils récidivent de crime en crime. Et donc, quand on a de la culpabilité, c'est heureux, parce qu'on dit, là, j'ai franchi une ligne rouge, j'ai commis l'irréparable, il ne faut plus que je recommence. Mais comment faire pour sortir du cercle infernal de cette culpabilité qui me ronge comme un cancer va me ronger et qui m'empêche d'accueillir un pardon. Voilà, l'enjeu, il est là. Je crois que Dieu pardonne tout. Le problème, il n'est pas, encore une fois, du côté de Dieu, mais il est du côté de l'homme. Est-ce que, si moi j'ai commis un crime terrible, j'arrive pas à me pardonner moi-même, comment je vais accueillir le pardon que Dieu me donne? En suis-je capable? C'est une vraie question, ça.
3: Comment accueillir le pardon que Dieu me donne? Et ce soir, donc, vous l'avez compris, on parle du pardon. Et vous êtes tous invités donc à venir témoigner d'une expérience de pardon que vous avez donnée ou reçue et qui vous a transformé. 01 56 56 44 00. Je salue tous ceux qui sont sur YouTube et qui nous ont rejoints sur notre chaîne YouTube et qui réagissent en direct sur notre chat. Je salue Jean-Michel. Bonsoir à vous, Jean-Michel. Bonsoir à vous également, Patricia. Karim, qui est avec nous également. Mathieu de Paris, on vous salue. Merci de nous rejoindre ce soir. Pascal, également. Bonsoir à vous, Pascal. Et puis, Nicolas, bonsoir à vous et merci de nous rejoindre. Donc, et Geneviève, à l'instant, qui vient de se connecter. Nous vous saluons tous. Bien évidemment, vous êtes les bienvenus au 01 56 56 44 00. On se retrouve après notre première pause musicale. C'est Zaz qui chante « Je pardonne ».
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0: Zaz, je pardonne. Ce soir, nous évoquons le pardon et cette grande question avec le frère Benoît Dubigeon qui est avec nous pour en parler. Voilà, le pardon qui libère, mais est-ce que l'on peut tout pardonner ce soir? 01 56 56 44 00 pour nous rejoindre. Vous êtes tous les bienvenus. Alors, on parlait pendant le... Je citais vos commentaires sur le chat et il y a Karim qui parlait de la prière. Comment est-ce que la prière peut nous aider justement dans ce chemin vers le pardon, frère Dubigeon?
1: C'est une très belle question. Moi, il m'est arrivé dans ma vie tout à fait récemment d'avoir un énorme poids, une énorme souffrance, quelque chose que je n'arrivais pas à pardonner à quelqu'un. Et je me suis mis tout spontanément à prier pour cette personne qui m'avait fait tant de mal, à prier pour lui. La prière, c'est pas magique. Ça va pas résoudre le conflit comme ça. D'ailleurs, il est toujours pas résolu complètement. Mais il permet de se libérer de du ressentiment que l'on a envers une personne qui nous a fait du mal, voire même de la haine. J'ai jamais connu trop la haine, mais c'est un véritable poison quand on hait quelqu'un, H-A-I-S. La prière, elle est la façon dont j'ouvre mon cœur à plus grand que moi. Si mon cœur m'accuse, Dieu est plus grand que mon cœur, c'est Saint Jean qui le dit. Ou si l'autre m'accuse, Dieu est plus grand aussi que son cœur. Et quand Jésus sur la croix va dire « Père, pardonne-leur », ils ne savent pas ce qu'ils font. C'est-à-dire qu'ils sont toujours plus grands que le mal qu'ils ont commis. Donc la prière, et merci vraiment Karim d'avoir posé la question, la prière elle est la façon de m'ouvrir à plus grand que moi. C'est-à-dire que je ne suis pas réductible au conflit qui m'oppose à telle personne, et je ne vais pas réduire non plus l'autre personne à ce conflit, parce que je sais que Dieu le regarde plus grand que cela, et qu'il me regarde plus grand que ce conflit. Et donc la prière, c'est m'ouvrir à plus grand que moi, et donc à Dieu. Et c'est aussi apprendre à voir sur mon ennemi, on peut avoir des ennemis, à le voir comme Dieu le regarde, non plus comme quelqu'un de terrible, mais comme un frère, et comme un frère qui souffre. Moi, j'ai beaucoup appris en regardant les personnes qui m'ont fait du mal, en les regardant comme des personnes qui souffrent. Finalement, les plus malheureux, c'est pas moi, c'est lui. Parce que faisant le mal ou en étant jaloux, eh bien, c'est lui qui souffre. Donc, si je ne suis pas prisonnier de mon ressentiment, de ma haine, je vais, en priant pour lui, je vais avoir des sentiments qui vont me permettre déjà de ne pas faire d'erreur par rapport à lui, mais d'apprendre à l'aimer comme un frère et un frère qui souffre. Ça, c'est une belle aventure, ça.
0: Et vous avez prié auprès des détenus en prison, vous avez prié avec eux. Expliquez-nous, est-ce que il y a eu des demandes, justement, de prière? Comment ça se passe quand on est aumônier? Est-ce que ça peut se faire tout naturellement? Et puis, des fois, vous y attendez pas du tout, et puis on vous demande de prier ensemble.
1: Quand vous me posez la question, je pense à une jeune personne qui a abusé d'enfants, et qui a fait une prière pour ses victimes, sa victime et les parents de sa victime. Il m'a dit « Benoît, je te donne cette prière et je te demande de la mettre dans ton oratoire, sous la croix, pour que tu puisses m'aider à prier pour eux et me libérer aussi de ce que j'ai fait, qui est épouvantable, hein. Abuser d'un enfant, c'est quelque chose de terrible. Je te demande de m'aider dans la prière, parce que seul, j'ai du mal, j'y arrive pas. Mais avec toi, j'y arriverai. » Eh bien, je prie avec lui. D'ailleurs, je lui ai écrit il y a quelques jours en disant, tu sais, je continue de prier pour toi. Et ta lettre, elle est sous le crucifix. Et nous sommes dans la communion de ceux qui veulent justement sortir de cette chaîne toxique qui nous emprisonne tous. Pourquoi il a ce penchant vers des enfants, qui est terrible, hein, mais voilà, lui-même, il comprend pas bien. Et la prière va pouvoir le déchaîner. L'enlever les chaînes, déchaîner dans le bon sens du terme, enlever les chaînes qui l'emprisonnent parce qu'il est toujours plus grand que ce qu'il a fait. Et Dieu le voit plus grand que cela. Donc voilà un exemple. Dans la prison, c'est la messe, le dimanche, c'est dans la cellule. Combien de personnes qui se sentaient pris par des mauvais esprits qui, du coup, m'ont demandé de faire avec eux une prière de délivrance dans la cellule. C'est fort, vous savez, quand je bénis la cellule, quand je bénis le frère détenu qui se sent complètement pris par des mauvais esprits, hein, et d'invoquer, en imposant les mains sur lui, l'Esprit Saint, l'Esprit de délivrance, ben, il se sent tellement apaisé après. C'est des moments très forts dans la vie d'un homme de prison.
0: 01 56 56 44 00 pour nous rejoindre. Et nous allons accueillir à présent Johanna. Johanna qui nous appelle d'Avignon. Bonsoir Johanna.
2: Bonsoir Marie-Laïla.
0: Et nous avons également Patrice, Patrice de Haute-Saône. On va vous laisser poser vos questions chacun à votre tour. Johanna.
2: Alors moi j'ai une question, est-ce que on peut pardonner le blasphème contre Dieu?
0: Alors il y a le retour, c'est ça? C'est pour ça? Johanna?
2: Oui.
0: Est-ce qu'on peut donc, je reprends votre question, pardonner le blasphème contre Dieu, c'est bien ça?
2: Oui, c'est bien ça.
1: C'est une autre façon de dire, c'est le péché contre l'esprit, hein, c'est-à-dire qu'on... c'est bien ça, Johanna?
2: Oui, c'est bien ça, ouais.
1: D'accord.
0: Et du coup, c'est la question aussi de Patrice. Patrice, c'était votre question?
3: Écoutez, j'ai pas entendu ce que disait la personne. Donc, moi, ma question, je vais vous la poser.
0: Allez-y.
3: Donc, moi, au départ, je voulais pas intervenir sur le sujet du pardon parce que c'est tellement vaste et il y a tellement d'horreurs dans ce monde qu'il y a tellement de questions à se poser. Maintenant, moi, j'en ai une très précise, qui ressemble un petit peu à ce qu'évoquait probablement la personne qui est intervenue avant moi. Dans les Écritures, dans un évangile, mais je ne sais plus lequel, il est dit « beaucoup de choses peuvent être pardonnées, mais pas le péché contre l'esprit ». Alors moi, je voudrais qu'on redéfinisse qu'est-ce que c'est exactement que le péché contre l'esprit. Pour moi, il ne s'agit pas de... J'ai entendu le mot « blasphème » là, mais je voudrais avoir des précisions du frère franciscain. Que je remercie beaucoup pour tous les commentaires qu'il a fait, notamment sur le fait qu'il est souvent très difficile de se pardonner à soi-même, peut-être plus que de pardonner à quelqu'un d'autre. Et c'est une lutte contre l'orgueil et il faut faire preuve d'humilité pour arriver à se pardonner.
1: Ah voilà. Oui, très bien. Voilà. Alors, le péché contre l'esprit ou le blasphème contre Dieu, c'est des choses très difficiles et je ne prétends pas du tout bien répondre à la question. Je vais vous dire comment moi, Benoît, j'essaye de résoudre cette question difficile. Péché contre l'esprit ou contre Dieu, c'est avoir la claire vision, la pleine assurance, la totale intelligence, la totale liberté de rejeter Dieu. Voyez, c'est-à-dire c'est en pleine conscience, en toute liberté, sans déterminisme, sans conditionnement, je rejette Dieu. Alors, est-ce qu'il existe un homme, une femme, capable en toute sa liberté, en toute liberté, en toute conscience, éclairée, est-il un homme, une femme, capable de rejeter pleinement Dieu? J'ai envie de dire non. Parce que nous avons tous des conditionnements dans notre existence, liés à notre enfance, à notre éducation, à l'Église, à notre sexualité, etc., qui font que nous ne sommes pas complètement libres. Nous ne sommes pas des êtres entièrement libres. Et pour moi, il n'y a qu'un seul être qui est complètement libre, qui n'est pas un homme, c'est le prince du mensonge, c'est Satan, c'est le diable, c'est celui qui a pu rejeter en pleine conscience et en toute liberté le Créateur et le Sauveur et le Rédempteur qui est Dieu révélé en Jésus-Christ. Et donc, comment peut-on croire qu'un homme, même s'il fait les pires choses, soit capable de rejeter Dieu ? Je crois que Dieu pardonne tout, mais le problème, comme je l'ai déjà dit à l'antenne là, c'est est-ce que moi, je suis capable d'accueillir son pardon? Parce que je suis aussi conditionné. J'ai aussi des choses en moi qui vont m'empêcher d'accueillir ce pardon. Mais j'ai aussi des choses en moi qui vont me permettre de l'accueillir. C'est un grand mystère, hein. D'ailleurs, je voudrais citer à ce propos une phrase de Saint Augustin qui dit ceci. On a un pape, Léon, qui est augustinien, qui est un grand pape et une grande spiritualité. « Ce que je sais de moi, je le sais, Seigneur, à ta lumière. » Voilà. Et donc, ce que je sais de moi, je le sais à ta lumière. Et si je ne me mets pas à la lumière du Seigneur, ben, ce que je sais de moi, je ne le sais pas bien. Je suis comme un aveugle qui ne connaît qu'une partie de moi-même. Et donc, pour pouvoir tout connaître de soi et agir et rejeter Dieu en toute liberté, ben, il faut se mettre à la place de Dieu, et c'est ça le péché contre l'esprit. Et je pense qu'aucun homme n'est capable de ça, parce que tout homme a au fond de lui, comme il a été créé à l'image de Dieu, il est un enfant de Dieu, il porte en lui les traces de cette divinité qui, elle, ne peut pas rejeter Dieu. Donc, je suis profondément convaincu qu'aucun homme ne peut commettre le péché contre l'esprit. Peut-être que des théologiens me controdiront. Hein.
0: Johanna.
3: Allô?
0: Oui.
2: Oui, non, c'est juste pour vous faire partager, mon frère, parce que vous êtes aumônier en prison et moi j'ai travaillé pendant des années en prison.
1: D'accord.
2: Et en fait, je voulais juste vous faire partager ce que vous venez de dire. Moi, j'ai rencontré des personnes qui rejetaient complètement Dieu.
1: Oui.
2: Et pour vous faire partager une grâce qui, moi, à l'époque, j'étais dans l'islam et puis après, je me suis convertie. J'avais complètement du mal à, vous voyez, hein, vous travaillez en prison, vous travaillez avec des personnes qui ont fait le mal par excellence, quoi. Et j'avais complètement du mal, en tant que chrétienne, de prier pour eux. Il a fallu que je quitte la prison, et je vous explique, hein, c'est là une grâce que j'ai reçue, mais il n'y a pas si longtemps que ça, hein, il y a peut-être 2 ans, au deuxième dimanche du carême, à chaque fois, mon accompagnateur me disait, mais il faut que tu pries pour ceux qui ont commis des choses horribles. Et j'avais du mal, parce que, ben voilà, quand vous avez travaillé avec le mal, vous avez été confronté à beaucoup de choses, vous avez un peu du mal pour prier pour eux. Parce que justement, pour moi, il y avait certaines personnes qui rejetaient mais complètement Dieu. Mais voilà, la grâce que j'ai reçue, c'est qu'un dimanche matin, avant de me rendre à la messe, je me confesse, et puis la messe, elle commence avec le chant « Puisque tu fais miséricorde » et tout ça, je me mets à pleurer, etc. Et le soir, il y avait une adoration. Et là, devant l'adoration, véridique, je prie. Mais je priais pour mes proches, pour une litanie de prière pour d'autres personnes. Et là, j'arrive à prier j'avais des visages forcément, et j'arrivais à prier pour les personnes qui avaient commis des choses complètement horribles. Et là, je me suis dit, mais la grâce que j'ai reçue, en fait, c'est que le Seigneur m'a fait sortir de ce milieu très obscur, et maintenant j'ai cette facilité pour prier pour ces personnes-là, en fait. Pour ces personnes même qui rejettent Dieu, parce qu'au fond d'eux, ils rejettent la miséricorde de Dieu, en fait. Il faut être vraiment dans l'orgueil pour rejeter la miséricorde de Dieu.
1: Oui.
2: Mais moi, maintenant, par grâce, Dieu m'a mis tout ça sur un plateau, par grâce, je prie pour eux. Mais quand vous êtes confronté au mal, quand vous avez subi quelque chose, parce que moi, j'en ai rencontré, maintenant, on parle de justice restaurative,
1: oui,
2: où il y a des victimes qui parlent avec ceux qui leur ont fait du mal, quoi.
3: Oui.
2: Ou d'autres personnes, hein. Je peux comprendre qu'on peut ne pas pardonner. Il faut du temps, il faut une grâce, en fait. Il faut qu'il y ait la grâce, en fait. Voilà, parce que quand vous êtes insulté, confronté, agressé, etc., il faut avoir du mal. Mais il y a des personnes, je vous promets, hein, j'ai eu une expérience, il y en a un qui allait mourir, qui avait eu un cancer et qui était en phase terminale et qui avait commis quelque chose de mal. Quand je lui ai dit, mais là, maintenant, tu vas être confronté à Dieu, la seule chose qu'il nous a dit, c'est, ben, en fait, mon corps, ça va être une carcasse, mettez-moi, il ne regrettait rien du tout, quoi. Jusqu'au bout, quoi. Moi, maintenant, je prie pour lui. Mais parce que voilà, mais jusqu'au bout, il a rejeté Dieu.
1: Vous voyez, vous dites bien que c'est une grâce de,
2: bien sûr,
1: que vous avez reçue de prier pour ceux qui rejettent Dieu. C'est-à-dire que ça vous a été donné, j'allais dire presque indépendamment de votre volonté. Ça vous est donné gratuitement, mais vous avez ouvert votre cœur pour pouvoir recevoir cette grâce. Donc c'est votre liberté d'avoir ouvert votre cœur pour recevoir cette grâce. Et c'est magnifique. Ça veut bien dire que Dieu veut toujours ouvrir notre cœur à plus grand que nous-mêmes, même pour ceux qui ont commis l'impensable. Et moi j'ai accompagné des personnes qui ont violé, qui ont tué, j'ai accompagné plusieurs terroristes, j'ai accompagné des personnes qui ont violé des enfants. Eh ben, je prie pour eux. Et parce que Dieu m'a donné la grâce de ne plus les voir de façon horizontale comme beaucoup de personnes en disant ah il faut rétablir la peine de mort pour ces personnes qui ont tué, qui ont violé, etc. Non, Dieu m'a donné la grâce de les regarder comme Dieu les regarde. Et ça change tout. Ça change tout, Johanna. Vraiment. Et c'est une grâce. Et je rends grâce à Dieu qu'il vous ait donné cette grâce. Rendre grâce, vous savez, rendre grâce, c'est rendre gratuitement ce que Dieu nous a donné gratuitement. Eh bien, donnez gratuitement ce que Dieu vous a donné gratuitement par le bien que vous allez faire autour de votre, dans votre vie, dans votre entourage, même pour des personnes qui sont toxiques dans votre existence. Faites-leur du bien. La seule réponse, c'est ça. Faire du bien et prier.
0: Merci beaucoup, Johanna. Merci d'avoir été avec nous. Et Patrice, peut-être que vous souhaitiez ajouter quelque chose ?
3: Ah oui, moi j'ai quelque chose de très précis à évoquer.
1: Oui.
3: C'est quelque chose qui est très dur à évoquer pour moi parce que c'est très personnel. Oui. Mais comme votre invité est un franciscain et que moi j'ai été souvent très proche des animaux, eux savent beaucoup pardonner, sans précision, hein. Ils savent plus pardonner que les humains en général. Donc ma question est très précise. Quand je vois tout ce que Dieu autorise et permet, j'ai pas dit que c'est lui qui l'a voulu, mais autorise toutes les horreurs qu'il y a dans ce monde, quoi, et qui permet que tout ça, ça existe, et qu'on met plein de choses sur le compte du libre arbitre, hein, parce que certains ont le libre arbitre, d'autres doivent être les victimes et souffrir. Donc ma question, elle est précise, c'est une pensée qui me vient souvent.
1: Oui.
3: Quand je vois tout ce monde, là, souvent j'ai la pensée, et bon, j'arrive à m'apaiser avec cette pensée, mais elle est là. Donc, je vous demande de prier pour moi, pour savoir si elle doit disparaître ou si elle fait partie de ma vie, qu'elle doit rester. Quand je vois tout ça, je me dis souvent, j'aurais préféré ne jamais exister. Voilà.
1: Ah oui.
3: J'ai 72 ans, je suis retraité depuis longtemps.
1: Oui.
3: Cette pensée, je l'ai depuis avant l'âge de 40 ans. Voilà. Et donc, au début, elle me faisait du mal, elle me perturbait. Aujourd'hui, je ne veux pas dire que je l'accueille, hein, c'est un mot facile, mais je la prends telle qu'elle vient, et puis si elle doit rester, bah, qu'elle reste et tout. Je vais quand même continuer à vivre, mais bon, voilà.
1: Alors
3: est-ce que cette pensée-là peut être considérée, j'espère que non, que Dieu me pardonne, hein, est-ce que cette pensée que j'ai peut être considérée comme un péché contre l'esprit ou pas ? D'après vous, hein, c'est votre avis à vous, personnel.
1: Non, je réponds fermement non. C'est pas un péché D'accord. contre l'esprit. J'entends plutôt une souffrance. Et quand vous dites...
3: Ah oui, mais ça c'est clair, oui,
1: ben
3: mais
1: oui.
3: Bon, des souffrances, il y en a plein dans la vie.
1: Il y en a plein dans la vie, mais bien sûr, vous, moi, tellement de personnes.
3: Ouais.
1: Quand vous dites Dieu permet cela, je suis pas très très à l'aise, vous voyez, avec ça. Dieu, il est silencieux, il va pas résoudre nos problèmes à notre place, mais il nous est présent au cœur de nos souffrances. C'est pas lui qui permet que le mal existe. Dieu,
3: pardonnez-moi. On dit que c'est notre créateur. Donc, nous sommes des créatures, c'est ce que j'entends, moi, depuis longtemps. Il nous a créés, il a créé le monde. Donc, excusez-moi, encore une fois, je lui demande pardon en public devant vous.
1: Oui.
3: J'estime qu'il a une part de responsabilité puisqu'il a permis ces choses. Il a permis que ces choses-là existent, puis c'est lui qui a créé le monde et qui nous a créés.
1: Il nous a créés libres et il a permis que l'homme ou que des créatures le refusent. Ça, oui. Mais c'est pas lui qui a créé.
3: Souffrir d'autres surtout.
1: Oui, oui. Mais c'est pas lui qui a créé le mal. Il n'est pas l'auteur du mal. Dieu ne fait que du bien. Il n'est que bien. Il ne nous fait que du bien. Et quand il nous arrive des souffrances à cause de notre liberté gauchie, mal adaptée, eh bien, il est présent. Il suffit de regarder le Christ pour comprendre qui est Dieu. Quand le Christ subit des souffrances, qu'est-ce qu'il fait? Il continue d'aimer et il pardonne. Et c'est ça la réponse de Dieu, c'est que au cœur de nos souffrances, il est peut-être silencieux, mais il est là, c'est déjà énorme, il est présent au milieu de nous, et en plus, il nous pardonne et il envisage, il ne nous dévisage pas, mais il envisage avec nous un avenir qui nous fait sortir de cette souffrance, en disant « ce que tu peux faire pour sortir du mal et de tes souffrances, fais-le, pour le reste, eh bien, je te donne la grâce » De ne pas être prisonnier de cette souffrance et de l'envisager autrement qu'en te renfermant sur toi ou en te...
3: Oui, non, mais moi, je précisais les victimes surtout. Pour moi, ça va. Mais les victimes qui sont victimes du libre-arbitre des autres, là.
1: Ah, oui.
3: On parle beaucoup du libre-arbitre, mais pas assez de ce qu'ont dû subir et subissent journellement des victimes. Hein.
1: Ah, vous avez parfaitement raison. On parle pas assez des victimes.
3: Et ça, c'est clair, hein.
1: Il faut les mettre aujourd'hui à la première place, et c'est l'intérêt d'ailleurs de tout le rapport de la SIAZ qui a permis précisément de se mettre à l'écoute des victimes et pas simplement des auteurs d'abus. Il faut entendre tout le monde, et c'est justement la justice restaurative, c'est ce qu'elle permet, c'est de mettre une victime en face de son...
3: Victime humaine ou animale, hein.
1: Ou animale.
3: On est d'accord.
1: Oui, tout à fait. Tout à fait.
3: Merci.
1: Merci, merci à vous. À vous merci Patrice.
0: Merci d'avoir été avec nous. Merci à Johanna également pour son appel 01 56 56 44 00 pour nous rejoindre. C'est un sujet difficile ce soir. Le pardon. Je vais citer Patricia qui nous a écrit sur le chat. J'ai pardonné 20 ans après à une amie qui avait trahi un secret que je lui avais confié. Nous nous sommes réconciliés en 2024 et ça nous a libérés toutes les deux. Merci beaucoup. Patricia, pour votre témoignage. Et je salue Sylvie et Raphaël qui viennent de nous rejoindre, ainsi que Jean-Paul. Merci à vous tous d'être là ce soir. Et on se retrouve juste après le Requiem de Mozart. On en dira plus avec le frère Dubigeon juste après. À tout de suite.
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0: Et ce grand requiem, c'est votre proposition musicale ce soir, frère Benoît.
1: Oui, pourquoi j'ai choisi ce morceau? D'abord parce que j'aime beaucoup ce requiem que j'ai chanté à la Madeleine. Mm-hmm. Et puis aussi parce que Kyrie, c'est Seigneur, prends pitié, prends nos péchés, prends ce mal qui est à l'œuvre dans ma vie, dans la vie du monde, avec toutes les guerres là qu'on connaît actuellement en Iran, en Ukraine et compagnie, dans le Moyen-Orient. Je jette devant toi tous ces péchés, prends-les et libère-moi, prends pitié de moi. Et le psaume 33, il dit, un pauvre cri, le Seigneur entend. Il y a eu sur le chat quelqu'un qui a parlé de Salieri et de Mozart, justement, mm-hmm. avec le requiem de Mozart, ça tombe très très bien.
0: Bon, salut Mathieu d'ailleurs.
1: Oui, salut Mathieu, bonsoir Mathieu. Et c'est un film que j'aime beaucoup, le film de Miloš Forman, qui montre que Salieri, il est celui qui se fait tout seul sans Dieu. Ça, c'est le drame de Salieri, c'est qu'il se laisse, il se fait tout seul, par la force des poignets. Alors que Mozart, qui lui a une vie débridée, c'est comme ça que Miloš Forman le représente, une vie débridée, la musique lui coule entre les mains, entre les doigts, entre le cœur, et c'est une musique complètement sublime. Et Salieri est jaloux de Mozart, parce que lui, il travaille énormément, tandis que Mozart ne fait rien, il s'amuse avec les filles, mais la musique est sublime et divine. Alors, c'est le problème, j'ai beaucoup réfléchi à ça, j'ai eu des tendances perfectionnistes dans ma vie, qui ressemblent à celles de Salieri, et je pense qu'être perfectionniste est aussi grave que de tuer quelqu'un. J'ai abordé ça dans mon livre, Y aura-t-il un paradis pour moi? Le perfectionniste, il se fait tout seul, il n'a pas besoin de Dieu, il n'a pas besoin des autres. Tandis que celui qui se laisse pardonner, Seigneur, prends pitié, je jette devant moi ma souffrance, prends-la, moi je ne peux pas me pardonner moi-même, je ne peux pas me faire tout seul, je ne peux pas me construire tout seul, j'ai besoin de toi. Fais ce que je ne peux pas faire. Ça, c'est la grâce, c'est la gratuité que Salieri ne s'est pas autorisé à accueillir dans sa propre vie. Donc, c'est le rapport entre la grâce et la liberté. Celui qui se fait tout seul, il se coupe de la grâce. Celui qui se laisse recouvrir par la grâce, eh bien, il a une vie sublime. Et c'est lié au pardon sur soi-même. Voilà, quand on se fait tout seul, on ne peut pas se pardonner soi-même ce qu'on a fait. Il faut bien que quelqu'un vous libère de ça. C'est un grand mystère, mais j'espère que beaucoup d'auditeurs auront compris ce que je veux dire. Parce que ça touche beaucoup de personnes, ce que je viens de dire.
0: Oui, en tout cas, ce soir, vous êtes nombreux à réagir, soit sur notre chat, soit à nous appeler. Vous avez parlé de votre livre. Et y aura-t-il un paradis pour moi? Je voudrais en profiter pour saluer Sandrine. Sandrine qui nous demande de prier pour elle, pour son frère Daniel qui a fait un AVC. Elle dit que le pardon est la porte ouverte au paradis.
1: Ça c'est très beau.
0: Et on vous remercie Sandrine pour votre témoignage ce soir. On prie bien évidemment pour vous et votre frère Daniel.
1: Et quand on pardonne, même si on ne va pas mourir tout de suite, on pardonne, c'est une forme de résurrection. On se sent léger quand on a pardonné à quelqu'un ou quand on a reçu le pardon de quelqu'un, on n'est plus ce poids lourd qui ne sait plus vivre, qui ne sait plus aimer, qui ne sait plus être en relation. On devient léger et on ressuscite notre existence. C'est magnifique, ça.
0: Et on va tout de suite accueillir Gérard qui nous rejoint de Seine-et-Marne et justement qui voudrait évoquer cette question de la mort et du pardon avant la mort. Bonsoir, Gérard.
2: Que Dieu vous bénisse tous et je vais peut-être rajouter quelques trucs hors sujet, mais qui ont leur intérêt. Alors, qui je suis, moi, pour savoir quel travail fait le bon Dieu dans la personne qui m'a fait du tort? Est-ce que je sais si cette personne dort bien la nuit? Est-ce que je sais si...

0: messes. N'oubliez pas que, depuis Jean-Paul II, il y a un cycle de la miséricorde.
1: Mmh.
0: Si vous ne pouvez pas dire des messes, si vous n'avez pas les moyens, il faut assister à la messe du premier dimanche après Pâques,
1: mmh.
0: qui est le dimanche de miséricorde.
2: Mmh.
0: Enfin, vous avez parlé du péché contre l'esprit. Il y a une autre parabole qui donne une piste. Celui qui se met en colère contre son frère est passible de la géhenne.
1: Mmh.
0: Hein, il est dit, tu es moi, le Seigneur, ton Dieu, comme toi-même, et l'autre qui est similaire, tu aimeras ton frère pareillement. Donc, si vous voulez, c'est le refus de l'autre, le refus de Dieu et aussi le refus de l'autre.
1: Mmh.
0: Il y a une bonne illustration pour moi, une illustration laïque de ce genre de péché, c'est la fable de La Fontaine, le loup et l'agneau.
1: Mmh.
0: Hein, le loup il fait semblant de discuter, mais bien avant, il a déjà fait son jugement, il sait qu'il va bouffer l'agneau de toute manière. Donc il fait semblant de discuter, mais son avis est fait de toute manière. Voilà. Et c'est la mauvaise foi, purement et simplement. Enfin, pour terminer, c'est peut-être hors sujet, je vous demanderai à tous de prier pour les évêques allemands dont j'ai entendu dire dans une radio qu'ils venaient de décider qu'on pouvait s'abstenir de la croix. Peut-on rougir de la croix du Christ?
2: Alors là,
0: alors que dans une parabole, il a dit, celui qui veut venir à ma suite, qu'il prenne sa croix et qu'il me suive. Donc, en plein carême, alors c'est d'autant plus schismatique, je pense, si c'est bien ce qu'ils ont dit, c'est d'autant plus schismatique que d'abord, pour une décision d'une telle importance, ils auraient pu quand même demander l'avis du Vatican avant de sortir un truc comme ça.
2: On ne va pas se prononcer, ouais. Désolé Gérard, parce qu'on n'a pas les informations.
0: Et pour terminer, comment voulez-vous recoller des gens comme la Fraternité Saint-Pédis si les évêques allemands sortent des trucs comme ça, quoi. Voilà, donc voilà. Si c'est bien ce qu'ils ont dit, pour moi, je trouve ça...
2: À vérifier.
1: À vérifier, Gérard. Je ne connais pas, je ne suis pas au courant. Il y a beaucoup de choses, hein, je ne pourrais pas aborder toutes les choses, mais on peut tout pardonner parce qu'on va mourir. C'est intéressant cette question, je trouve. Quand on va mourir, on sait qu'on va tout perdre pour aller à l'essentiel, qui est la relation dans le face-à-face avec Dieu. C'est un peu comme quand on se retrouve en prison, on perd tout, on perd sa liberté, on perd sa dignité, on perd son boulot, on perd sa compagne, ses enfants, on perd tout. Et donc on se retrouve comme Job sur son tas de fumier, et on va à l'essentiel. Et du coup, le pardon, je me suis rendu compte qu'en prison, le pardon était plus facile, justement parce que quand on a tout perdu, et en particulier son amour-propre, qui est sans doute la prison la plus verrouillée au fond de nous-mêmes, et que quand même ces verrous-là sautent, eh bien, on est docile, et on est un peu comme Mozart, quoi, qui se laisse toucher par la grâce, hein, quoi qu'il ait fait, quoi qu'il ait une vie débridée, malheureuse, eh bien, il peut accueillir ce don qu'on ne peut pas se donner à soi-même. Vous voyez, le pardon, ça, il faut que je le dise, mais avec beaucoup d'intensité, le pardon, c'est ce don que je ne peux pas me donner à moi-même, et que je reçois de Dieu. Et que je reçois de Dieu par l'intermédiaire d'autres. Ça peut être telle compagne, tel compagnon, tel frère qui est l'instrument du pardon de Dieu. En particulier, lorsque je suis le plus démuni, lorsque j'arrive en prison, ou lorsque je vais passer par notre sœur, la mort corporelle, à qui nul homme vivant ne peut échapper, là je cite saint François d'Assise, parce que je vais me retrouver dans le face-à-face avec Dieu, et que je vais donc accueillir ce don immense qu'est cette éternité que Dieu va me donner. Et vous savez, quand on n'arrive même pas à pardonner au moment où on va mourir, ou quand on n'arrive pas à pardonner, par exemple, je pense à une personne qui a vu mourir son père qui avait abusé d'elle quand elle était petite, et elle n'a pas pu lui pardonner au moment où il est mort. Eh bien, je l'ai invité l'accompagnant, je l'ai invité

0: Un jour, quand elle sera prête, et là, il faut respecter, le temps ne respecte pas ce que l'on fait sans lui, quand elle sera prête, qu'elle aille sur la tombe de son père et qu'elle ose, comme ce Kyrie, qu'elle ose jeter sur sa tombe ce pardon qu'elle n'aura pas réussi à donner tout au long de sa vie. On peut encore pardonner après la mort à ses proches. Et ça, c'est une grâce. Ou écrire une lettre qu'on va brûler, qu'on va déchirer, qu'on va jeter au vent. Le pardon, c'est tout ce que je peux faire pour relier ce qui a été coupé par le péché. Je dois le faire et personne ne le fera à ma place. Pour le reste, le don que je ne peux pas me donner à moi-même, c'est le don de Dieu et il faut l'implorer par la prière et par le sacrement de réconciliation. Il faut qu'un autre vous dise, je te pardonne. Au nom du Père et du Fils et du Saint-Esprit, je te fais le don que tu ne peux pas te donner à toi-même. Un don qui est assorti aussi d'une responsabilité. Si je suis gracié par Dieu de tous mes péchés, je suis responsable de ce don. Qu'est-ce que j'en fais? Eh bien, la réponse est, je vais faire du bien autour de moi, et en particulier peut-être à ceux qui m'ont fait du tort, en essayant de risquer de nouveau une relation. C'est fort, ça.
1: Et dans Pardon, nous dit Johanna qui nous a rejoint maintenant
0: Ouais.
1: sur le chat, dans Pardon, en effet, il y a don, ce
0: Ce
1: don
0: don,
1: total.
0: c'est
1: Ouais.
0: ça, le don que je ne peux
1: Merci.
0: pas me
1: Ouais.
0: donner à moi-même.
1: Ouais.
0: C'est le sens du sacrement de réconciliation. C'est venir quitter ce don que je ne peux pas me donner à moi-même. Il faut que je fasse une démarche pour ça, et il faut que je sache que je prépare mon cœur pour l'accueillir. Voilà. La difficulté, encore une fois, elle n'est pas du côté de Dieu, elle est de mon côté. Est-ce que j'accueille ce don que je ne peux pas me donner à moi-même? Est-ce que j'accepte de me libérer de ma culpabilité massive qui m'empêche d'accueillir ce don et qui me permet de dire, je suis gracié. Et comme un condamné à mort, il va être gracié par le président de la République, bah, ça n'existe plus depuis 1981, mais il va être gracié, il va recevoir la grâce. Encore faut-il l'accueillir, cette grâce, et la convertir en beaucoup de bonté dans sa vie.
1: Et je salue également Jean-Michel qui nous dit qu'il a fait, lui, l'expérience de pardonner à une personne qui est décédée, c'est ce que vous évoquiez à l'instant, frère Dubigeon, et que pour lui, ça a été très
0: Ah
1: libérateur.
0: oui, ah oui, c'est libérateur. Un pardon qu'on n'arrive pas à donner nous emprisonne nous-mêmes. Un pardon qu'on ose jeter, risquer, nous libère, parce qu'on n'est plus prisonnier du ressentiment. Même si, et c'est aussi l'objet de mon livre, c'est de montrer que, bon, même si le pardon est impossible humainement, qu'on fasse au moins des petits pas, à notre mesure, tout petit, même si on n'en fait qu'un seul. Faire les choses à notre mesure, même si on ne va pas au bout du chemin du pardon, au moins avancer. Ça, c'est capital et ça nous libère aussi de.
1: Jean-Paul qui nous écrit, le pardon se mérite et certaines personnes ne le recherchent pas. Est-ce qu'on a le temps d'y répondre ou pas?
0: Le pardon se mérite. Ah, la
1: Ah.
0: question du mérite, c'est difficile cette question. Le pardon s'accueille.
1: S'accueille.
0: Le pardon n'est pas à l'aune de mon mérite, je ne mérite rien. Justement, quand un condamné à mort est gracié, il ne mérite pas d'être gracié, mais il accueille cette grâce. Donc, justement, le pardon me fait sortir de cette logique du mérite. Je ne suis pas pardonné parce que je le mérite, mais parce que je suis pardonné, je mérite de faire du bien à ce moment-là aux autres. Vous voyez, c'est une inversion. C'est ce que je n'avais pas compris au début de ma vie religieuse. Je croyais qu'il fallait faire beaucoup d'efforts pour être pardonné, alors que c'est l'inverse. C'est parce que je suis pardonné que je vais faire beaucoup de belles choses dans ma vie. Il faut inverser les choses. C'est ça la conversion.
1: Et ce
0: L'inverse.
1: soir, on en parle avec vous tous, 01 56 56 44 00. Rejoignez-nous. Vous êtes nombreux à nous appeler et on a hâte de vous retrouver donc dans quelques instants, juste après une courte pause. Surtout, vous ne bougez pas, on se retrouve dans quelques instants. À tout de suite.

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4: Il est 22h, merci d'être avec nous en ce temps de carême. Nous parlons du pardon. Est-ce que vous avez déjà vécu une expérience de pardon et peut-être donné un pardon ou reçu un pardon qui a transformé votre cœur, qui vous a libéré? Venez en parler avec nous. Nous avons le frère Benoît Dubigeon avec nous ce soir. Il est franciscain et il publie « Il y aura-t-il un paradis pour moi ?» aux éditions Arthège. Même en prison, l'espérance est possible. 01 56 56 44 00 pour nous rejoindre. Nous sommes ensemble jusqu'à 22h30 et nous allons accueillir Ahmed juste après notre dernière pause musicale « In Paradisum » de Forêt.
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0: In Paradisum de Forêt, c'est votre proposition musicale ce soir pour nous accompagner sur cette thématique du pardon et ce sujet difficile, Père Benoît Dubigeon.
1: On a vu cette paix qui émane de ce requiem de Gabriel Fauré, In Paradisum. A-t-il un paradis pour moi? Oui, il y a un paradis pour tous ceux qui savent accueillir ce pardon. Et qu'est-ce que ça donne comme paix, comme sérénité, comme douceur et comme libération de toutes ces forces qui nous, autrefois nous opposaient. C'est le pardon donne la paix. C'est les plus belles expériences que j'ai vécues dans ma vie.
0: Et pourtant, alors vous êtes nombreux à réagir ce soir et à nous dire que vous ne croyez pas qu'on puisse tout pardonner et que voilà, ben, c'est l'avis de Xavier, c'est l'avis de Geneviève aussi et de tant d'autres et d'Ahmed que nous allons accueillir tout de suite. Bonsoir Ahmed.
2: Oui, bonsoir Marie-Léla, bonsoir frère Benoît.
1: Bonsoir Ahmed.
2: Alors, moi, je ne sais pas si j'arrive à pardonner ou pas, selon les circonstances et les situations. Et je ne pense pas que, combien même quelqu'un qui vous a blessé profondément, s'il vous demande pas le pardon, est-ce que vous pouvez pardonner à quelqu'un qui vous a rien demandé, et puis est-ce que c'est spontané le pardon? Est-ce que c'est automatique, on dit je pardonne et puis tout est réglé? Ou est-ce que dans l'esprit, on va dire je te pardonne avec les paroles, et puis dans le cœur, on continue à s'ouvrir?
0: Ça, c'est la fausse paix que vous
1: C'est la
0: avez.
1: fausse paix, ça.
2: Est-ce qu'on peut se mentir à soi-même?
1: Non, la paix, elle doit être dans la vérité. Dans la vérité, dans la justice. Mais on peut pas se débarrasser comme ça d'un pardon trop facile à donner en disant, allez, pardon, je m'excuse. Souvent, on dit, je m'excuse. Mais je m'excuse. C'est moi qui
2: On
1: m'excuse.
2: s'excuse soi-même.
1: Ben, on s'excuse soi-même. Exactement. Voilà. Ça ne va pas. Alors, est-ce que vous pensez qu'on ne peut pas tout pardonner? Mais moi, je le pense aussi. Vous savez, un jour, quelqu'un m'a demandé, mais est-ce que c'est un péché de pas pardonner complètement? J'ai dit, non, c'est pas un péché. Il y a des choses qui, humainement parlant, sont impossibles à pardonner. Et puis, et justement, c'est ça la grâce du pardon de Dieu. C'est là où je peux pas pardonner que Dieu se propose d'être de nous faire ce don que je ne peux pas me donner à moi-même, voyez. Et ça, c'est une chance extraordinaire. C'est pour ça qu'il faut tenir à la fois cette branche horizontale de la croix, qui est notre humanité blessée, qui peut pas pardonner, et croisée avec cette branche verticale de ce pardon de Dieu qui vient tout pardonner. Alors, quand vous dites il y a quelqu'un qui refuse mon pardon, moi j'essaye de lui pardonner, alors à ce moment-là, le pardon, il n'existe pas. Ben, il existe quand même un peu de votre côté. C'est une façon de dire, vous savez, comme celui qui a perdu sa femme au Bataclan, hein, vous n'aurez pas ma haine, je ne vais pas me laisser prisonnier, entravé par le conflit qui est entre nous deux. Peut-être que vous n'arrivez pas à me pardonner, à accueillir le pardon que je vous donne, mais moi je vous le donne, même si vous n'êtes pas prêt à l'accueillir, je vous le donne. Et le chemin, moi je le fais. Après, le reste, c'est ton chemin avec Dieu.
2: Frère Benoît,
1: Oui,
2: excusez-moi de
1: allez-y.
2: vous interrompre.
1: Allez-y, Ahmed.
2: Est-ce que c'est pas contre nature?
1: De faire quoi?
2: Par exemple, quelqu'un qui a été, qui en a tué sa famille, ses enfants,
1: Oui.
2: sa femme, son frère, peu importe, ses parents, est-ce que le pardon, il n'est pas naturel?
1: Ben non.
2: Il est forcé quelque part. Donc, est-ce que, à ce moment-là, on peut pardonner tout? Et moi, je ne sais pas si, bon, je prends un exemple peut-être un peu malvenu, je ne sais pas, vous allez me dire, Judas, quand il a trahi Jésus, est-ce Jésus lui a pardonné?
1: Oui, mais
2: Ah bon?
1: la différence entre Judas et Pierre, c'est que tous les deux, alors la ressemblance entre entre Pierre et Judas, tous les deux ont eu un remords. Judas, il est allé rendre les 20 deniers et il a regretté d'avoir fait ce qu'il a fait avec d'avoir trahi Jésus. La
2: Ah, donc il s'est racheté alors.
1: alors, il a eu du remords, il a tout fait pour se racheter, mais il y a une chose très importante qu'il n'a pas su faire comme Pierre, il n'a pas su accueillir le regard de Jésus sur lui, ce que Pierre a su faire. Voyez, il n'a pas su accueillir ce don que Jésus lui fait d'être pardonné. Judas, je te pardonne. Mais lui, il était enfermé dans sa culpabilité. Et
2: Excusez-moi.
1: allez-y.
2: Moi, on m'a dit ça, c'est peut-être pas valable, mais je le dis, je trouve que c'est assez parlant.
1: Oui.
2: Une balle de fusil, quand elle est sortie du fusil, elle ne retourne pas.
0: Mm-hmm.
2: Une fois que la personne a été blessée, je ne pense pas que la blessure puisse se réparer.
1: Non, alors, vous voyez, dans...
2: Blessé ou tué, hein.
1: Ce que fait Jésus, ce que fait Dieu avec nos péchés, il ne répare pas, il ne fait pas revenir dans l'état originel. C'est pour ça que le pardon, c'est pas oublier. Le pardon, c'est pas s'excuser. Qu'est-ce qu'il fait? Il va recouvrir, un peu comme quand on s'est blessé. Alors, j'ai une blessure à ma main, parce que j'ai coupé avec un arbre et la scie a dérapé sur mon poignet. J'ai une grosse plaie. Qu'est-ce que je vais faire? Je vais recouvrir cette plaie d'un sparadrap pour empêcher que ça saigne davantage. Et puis, petit à petit, avec le temps, ça va cicatriser. Et le sparadrap que je vais mettre sur ma plaie, c'est le cœur que Dieu vient pour recouvrir notre misère. C'est ça qui a donné le mot miséricorde. Un cœur qui recouvre notre misère. Dieu n'efface pas nos péchés. Il le recouvre de notre cœur. Il reste la cicatrice, et heureusement, la cicatrice, c'est la mémoire de nos péchés, de nos blessures. Heureusement qu'il y a la cicatrice pour essayer de ne plus recommencer. Mais le plus important, c'est ce cœur qui vient recouvrir notre misère. Et encore faut-il me laisser recouvrir si j'accepte pas qu'on me mette un sparadrap sur ma blessure.
2: Mais alors, pour finir, il y a la justice des hommes sur la terre.
1: Hein. Oui.
2: Est-ce que lorsque quelqu'un a fait une faute grave sur une autre personne,
1: oui,
2: l'a blessé profondément, ça peut être un abus sexuel, comme oui, ça peut être peu importe, des choses qui ont touché son être profond.
1: Oui.
2: Est-ce que la justice doit passer, la justice des hommes, ou on pardonne et puis ça suffit?
0: Là, c'est une question qui rejoint aussi celle de Pierre.
1: Voilà. Merci beaucoup, Ahmed, de poser cette question, et merci aussi à Pierre de l'avoir posée. C'est essentiel, vous voyez. Le pardon sans la justice n'est pas un vrai pardon. Mm-hmm. Dans mon livre, j'ai développé, en fait, 6 étapes vers le pardon. D'abord, sortir du déni. Parce que le déni, c'est ne pas voir les choses en face. Deuxièmement, essayer de comprendre pourquoi j'ai fait cela ou pourquoi un autre m'a fait cela. Ça, c'est la justice humaine. La justice humaine, elle doit agir et poser la loi et dire ceci c'est permis, ceci c'est défendu. Essayer de comprendre. Troisièmement, savoir qu'on ne pourra pas tout comprendre. C'est-à-dire que même la justice française n'a pas accès à l'intimité des personnes, le pourquoi ils ont commis ce mal ou pourquoi ils ont subi ce mal. Ensuite, se pardonner à soi-même. Ça, c'est tout le travail des personnes qui doivent essayer de se pardonner le mal qu'on leur a fait ou pardonner le mal qu'ils ont fait à d'autres. Et puis, le cinquième temps, c'est je suis pas maître, je suis pas tout puissant dans ma vie. Je peux pas tout pardonner parce que je ne suis pas tout puissant. Il faut bien qu'un autre que moi, je l'appelle Dieu, nous l'appelons Dieu, qui vienne me dire je recouvre ce qui s'est fait, je le recouvre d'un cœur immense, d'un cœur de miséricorde. Je te pardonne, je te fais le don que tu ne peux pas te donner à toi-même pour te restaurer dans ta dignité d'homme, certes avec toutes tes cicatrices, mais restauré dans ta dignité d'homme. Et du coup, parce que pardonné, je suis invité à faire du bien. Voilà, ça c'est le thème de mon livre, ça.
2: Alors, absolument pour finir, vraiment, parce qu'à chaque fois je dis pour finir, puis je rebondis.
1: On n'a jamais fini sans le pardon. On n'a jamais fini de pardonner.
2: Merci. Est-ce que dans la Bible, il est bien écrit, dans la Torah, paraît-il, œil pour œil, dent pour dent, est-ce que c'est vrai?
1: Oui, c'était déjà un énorme progrès. Parce que avant, vous coupez un pied, vous tuez le bonhomme. Maintenant, œil pour œil, c'est réguler la violence d'une certaine manière. Mais avec le Christ,
2: il n'y a pas de pardon là à ce moment-là.
1: Voilà, il n'y a pas le pardon à ce moment-là. Et justement, c'est la nouveauté du Christ. Merci de poser cette question. Vous voyez, quand vous regardez dans cette parabole dans Matthieu 18, où on voit Jésus qui voit arriver un homme, un gérant, qui lui dit mais tu me dois tant, tu me dois 200 000 années de travail. Vous imaginez que quelqu'un puisse rembourser 200 000 années de travail? C'est tout à fait impossible. Donc, l'homme, il peut pas. Eh bien, Jésus lui remet la dette gratuitement. Et voilà le pardon de Dieu. Il remet une dette qu'on ne peut pas soi-même se donner soi-même. Et que fait ce gérant? Il va trouver un de ses employés qui lui doit 2 années de travail. Et il le met en prison, lui, sa femme et ses enfants, pour n'avoir pas remboursé ses 2 années de travail, alors que lui, il aurait pu rembourser ses 2 années de travail. Vous voyez, Le pardon, c'est non seulement accueillir le don que Dieu nous fait, mais c'est aussi s'engager, engager, une fois pardonné, une vie juste qui pardonne. Si je suis pardonné, c'est pour être à mon tour quelqu'un qui pardonne.
2: C'est mais il y a le cœur et l'esprit. Est-ce que l'esprit peut pardonner et le cœur ne pas être en accord avec l'esprit?
1: Et oui, c'est toute la personne.
2: Les émotions, je ne sais pas où est-ce qu'ils se trouvent, mais est-ce que intellectuellement, voire religieusement, les prescriptions, on va les appliquer, mais si le cœur ne veut pas, eh ben, quand je dis le cœur, ça peut être je ne sais pas où.
1: Vous avez parfaitement raison. C'est le cœur. Émettre un cœur sur de la misère. S'il n'y a pas le cœur, la loi ne pardonne pas. La loi, elle peut même contribuer à renforcer.
2: Pas. Le cœur ne se commande pas.
1: Il se commande pas.
2: C'est l'esprit. Peut-être qu'on peut jouer sur l'esprit, mais on peut pas jouer sur le cœur.
1: Oui.
2: À moins d'avoir un médecin, un cardiologue.
1: C'est pas le cœur, l'organe. C'est la capacité de se laisser aimer et d'aimer à son tour, c'est ça. Ça se commande pas par la volonté, mais la volonté peut jouer son rôle, l'intelligence aussi, et la prière aussi, peuvent nourrir
0: prière,
1: le cœur.
0: Oui,
1: la prière nourrit
0: on
1: le cœur.
0: On en parlait tout à l'heure. Mille merci, Ahmed, pour votre participation ce soir. Ces questions toujours pertinentes qui nous font avancer. Peut-on tout pardonner? C'est la grande question ce soir, et vous êtes très nombreux à nous appeler et à nous... témoigner de vos expériences de pardon. Nous allons accueillir Patrice de Charente cette fois-ci. Bonsoir Patrice.
3: Bonsoir.
1: Bonsoir Patrice.
3: Ce sera relativement court, mais ça fait du bien. Je suis en train de travailler là. Ça fait du bien d'entendre une radio qui parle du pardon. Parce que comment peut-on réciter le Notre Père si on n'a pas pardonné? Il y a le fameux « comme ». Nous pardonnons.
0: Oui.
3: À celui qui nous a offensés. Et dans notre conception humaine et religieuse, celui qui nous a offensés, on voudrait qu'il vienne nous pardonner à genoux même. Vous vous rendez compte? Alors, je me suis converti à l'âge de 33 ans, et j'ai ouvert la Bible, et par la suite, à 45 ans, j'ai reçu cette grâce, parce que à l'âge de 8 ans, 9 ans, j'ai été abusé par un prêtre. Au moment de ma communion. Et c'est une offense terrible.
1: Terrible.
3: Et j'ai voulu retrouver ce prêtre pour lui dire que j'avais pardonné.
1: Oh là là.
3: Et donc, il est décédé. Mais ça s'est trouvé dans une façon très particulière. On parle beaucoup en ce moment de ce qui se passe. Si bien, je suis un chrétien protestant, hein, mais je vous écoute, on est dans le même corps, avec le même Seigneur,
1: la même
3: bien sûr.
1: Foi. Oui,
3: bien sûr. Et le même fondement, le même pilier de la foi. À travers ce qui s'est passé dans les abus, aussi bien dans les institutions, et ça m'avait réveillé l'histoire de l'affaire Pena. Il y avait un collectif, et j'ai voulu leur témoigner, leur dire, mais ils avaient fait un collectif, c'était la parole libérée. Ils n'étaient pas si libérés que ça parce que ils n'avaient pas saisi cette grâce que l'on trouve dans le pardon. Quand je me suis retrouvé à 45 ans dans une réunion inter-église où il y avait des témoignages, et entre autres, il était intéressant de dire pourquoi j'étais venu à la conversion par la parole de Dieu, et je me suis trouvé incidemment à côté d'un prêtre qui était en soutane. Soutane noire, tous les petits boutons et le col blanc. Et au moment de l'envoi, au moment de la fin de cette réunion, on s'est levé, et on a prié, et ce prêtre, incidemment, il est venu me demander, « Patrice, est-ce que vous pouvez prier pour moi ?» J'étais très ému. Je ne m'attendais pas à ça. Je dis, « Seigneur, aide-moi, comment je... » Et au fur et à mesure, c'est là où on voit cette grâce. Parce que maintenant, il y a des choses qui ne sont pas possibles. Par la grâce, c'est possible. C'est ça que je veux confesser et témoigner ce soir. Au fur et à mesure que je priais humblement pour lui, tout l'habit du prêtre ecclésiastique, cet abus qui m'avait touché, était effacé. Et j'ai pu par la suite être invité dans mon collège. C'est une institution religieuse, et je me suis présenté comme chrétien. Ils m'ont très très bien accueilli, et ils m'ont dit, on vous laisse carte libre. Qu'est-ce que vous voulez voir ? J'ai dit, je veux voir deux choses. Le dortoir, où on était une cinquantaine de petits-enfants. On n'avait pas le câlin de la maman, c'était assez ténère. À l'époque, c'était une institution pensionnaire, mais c'était pas mixte, hein, bien sûr. Et j'ai dit, alors on m'a laissé voir le dortoir, je dis, mais ça manquait vraiment de tendresse, tout ça. Le câlin de la maman qui vient de dire, mon petit, t'as bien passé une bonne journée ? Non, on n'avait pas ça, mais c'est pas grave. Mais je voulais voir un endroit particulier, le bureau où ce prêtre faisait ses rencontres, nous invitait, nous était à part, et où il m'avait touché, si vous voulez, abusé de moi. Et il disait la totale libération de tout ce qui avait été quelque chose, un fardeau, un poids pour moi. Et là, vraiment, j'étais heureux parce que c'est vraiment la puissance de la grâce qui peut faire s'accomplir cette libération par le pardon. Voilà ce que je voulais témoigner. Voilà. Merci.
0: Ah, c'est très courageux à vous, vraiment, Patrice.
1: Patrice, c'est très émouvant. J'ai les larmes qui montent aux yeux parce que ça vous montre que, ça nous montre que le pardon impossible, c'est impossible de pardonner ce que ce prêtre vous a fait subir quand on est petit. J'accompagne une douzaine de personnes dans ce cas-là aussi. Et pour autant, c'est possible avec la grâce de Dieu. C'est ce que vous nous dites, cette bonne nouvelle, voyez. Ouais. Et j'ai envie de vous lire, je ne sais pas si vous savez que saint François, il a paraphrasé le Notre Père. Et il dit ceci, vous pourrez retrouver ça sur Internet, vous tapez Notre Père paraphrasé. Il dit, pardonne-nous nos offenses comme nous-mêmes nous pardonnons à ceux qui nous ont offensés. Comment avez-vous pu pardonner à ce prêtre qui vous a violé. Et François d'Assise, il dit, et ce que nous ne pardonnons pas pleinement, fait que toi, Seigneur, nous le pardonnions, et que nous aimions vraiment nos ennemis à cause de toi, et que nous arrivions à te prier sincèrement pour eux, qu'à personne nous ne rendions le mal pour le mal, mais que nous tâchions de faire du bien à tous en toi. Eh bien, c'est ce que vous êtes arrivé à faire, vous. Et je dis merci, et je dis merci à Dieu de vous avoir donné cette grâce et de nous en témoigner. Merci infiniment.
3: Christ a dit, pardonne-leur, car ils ne savent pas ce qu'ils font. Et Monseigneur Edmond Tutu m'a frappé, parce que je suis photographe, et j'étais sur des lieux où il y a du combat et beaucoup de violence. Monseigneur Tutu s'est arrêté à la pointe de Manhattan, où il y avait les vétérans de la guerre du Vietnam, ce que j'ai vécu en Asie et tout ça, je suis en tant que photographe. Et le chauffeur, il dit, mais non, non, Monseigneur, ne vous arrêtez pas là. Ils sont violents, ils sont dans la haine, tout ça. Il a dit, si, je m'arrête. C'est un témoignage que j'ai entendu. Il s'est arrêté, il est allé voir les vétérans, qui avaient le poing levé, les béquilles, assis sur des chaises roulantes. Il leur a posé cette question tout simple. Est-ce que vous l'avez pardonné? Les vétérans ont dit, jamais. C'est pas possible. Eh bien, vous êtes toujours leur prisonnier.
1: Eh oui, exactement. Vous n'aurez pas ma haine.
3: Ça, c'est vous n'aurez pas ma haine. Voilà. Merci.
1: C'est une vraie libération de pardonner.
3: Bon courage pour votre ministère, pour votre écoute. Merci. C'est très important. Faites passer la foi, l'espérance, et puis cette grâce de pouvoir pardonner. On est libéré complètement. Voilà, merci.
1: Merci. Bonne continuation. Merci beaucoup à vous. Merci infiniment.
0: Merci à vous, Patrice. Oui, merci pour ce beau témoignage ce soir, vraiment. On est très touchés. Il y a beaucoup d'appels, beaucoup de témoignages. On n'aura pas le temps, malheureusement, d'accueillir Emmanuel qui nous appelle de Corbeil et qui souhaitait aussi nous parler d'un pardon, voilà, vécu. Frère Benoît, il y a beaucoup de choses et on arrive déjà presque à la fin de l'émission. Qu'est-ce que vous aimeriez
1: j'ai envie de
0: nous dire pour...
1: Je trouve que je donne de temps en temps l'homélie à la messe télévisée, là, puisque je fais partie de l'équipe des prédicateurs du jour du Seigneur. Et il y a mes frères détenus que je ne connais pas, d'une prison très très lointaine de Paris, qui m'écrit régulièrement. Et je pense que c'est assez éclairant de l'entendre. Et je le cite... J'ai compris pourquoi, du moins en ce qui me concerne, peu à peu le cœur se renferme, se construit une prison pour ne plus être blessé. L'amour-propre est un poison, une avarice couverte et assurée de toutes les meilleures raisons. Prendre conscience que l'on a fait l'effet que l'on a fait l'effet d'un électrochoc et qu'aimer sans savoir, sans avoir été aimé, est impossible sans celui qui a donné sa personne, sa vie, pour que le monde, pour que moi, je puisse être sauvé du cercle infernal. Voilà, c'est quelqu'un qui a commis quelque chose d'extrêmement grave, qui sera en prison pendant une vingtaine d'années, et qui écrit ceci, qui dit, mais par moi-même, mon cœur est blessé, se referme sur moi, c'est la pire des prisons. Mais quand j'accueille celui qui a donné sa personne, sa vie, pour que le monde vive, ressuscite, eh bien je suis libéré. Je le dis avec mes mots à moi, mais c'est ça qu'il a voulu dire. Et ça, c'est la bonne nouvelle de l'Évangile. L'Évangile, ça veut dire bonne nouvelle. Bonne nouvelle de celui qui est appelé à ressusciter le meilleur de lui-même parce qu'il se laisse gracier par l'amour de Dieu. Parce qu'il se laisse recouvrir ses blessures, ses drames, ses péchés par un cœur qui n'a aucune limite. Le cœur de Dieu n'a pas de limite. C'est nous qui en mettons des limites.
0: Un grand merci, frère Benoît Dubigeon, d'avoir été avec nous ce soir. C'est Florence de Versailles qui vous remercie également, tout particulièrement pour tout ce que vous avez dit ce soir. On vous salue, Florence. Alors, votre ouvrage, c'est Y aura-t-il un paradis pour moi, aux éditions Artege. Même en prison, l'espérance est possible. Vous êtes dans le diocèse d'Évry, frère Benoît. C'est la question que nous demandait Marie-Thérèse, qui est à Aix-en-Provence. Voulait savoir donc où est-ce qu'on pouvait vous retrouver, mais alors on peut vous retrouver également le dimanche parfois sur
1: tous les trois mois
0: avec à la télévision.
1: Et donc puis ça, par c'est... ce livre c'est un récit, c'est pas une théorie sur le pardon, c'est comment moi j'accompagne un jeune qui a tué gravement et comment lui il chemine aussi vers le relèvement, vers la rédemption, vers le pardon alors qu'il a commis l'impossible, l'impardonnable, et il est déjà libéré dans son cœur alors qu'il est loin d'avoir fini son temps en prison. C'est un récit très émouvant parce que moi-même, il m'a ému. Il a ému Théo, le héros de ce livre, qui est toujours en prison. Et vraiment, si ça peut aider des personnes dans leur famille qui ont des difficultés, d'un pardon qu'ils n'arrivent pas à donner ou à recevoir, si ça peut aider des personnes, ce livre n'aura pas été écrit en vain.
0: Merci beaucoup, frère Benoît Dubigeon. Et puis merci à vous tous pour vos réactions très nombreuses sur le chat. Je pense que j'aurais pas eu le temps de vous citer tous, mais vous aviez bien été avec nous ce soir. Merci à tous pour vos appels également de toute la France. Claude de Touraine, Emmanuel de Corbeil, Marie-Brigitte de Nancy, Sylvain de Paris, Olga du Val-d'Oise, Jeanne de Mâcon, Baptistine de Corse, Claude de Limoges, Norma de Sully-sur-Loire, Françoise de Rhône-Alpes, Guy du Val-d'Oise, ainsi que Guy de Paris et Catherine de Toulouse. Un grand merci à vous tous pour votre fidélité, vos appels, si nombreux ce soir, vos réactions donc sur notre chat. Et merci aussi à toute l'équipe ce soir qui était avec vous, Marie-Thérèse et Karine et Marie-Thérèse et tous ceux qui sont là pour vous accueillir chaque soir jusqu'à 22h30. Demain, on se retrouve pour parler d'engagement à la veille des municipales. Et voilà, c'est à 21h comme chaque soir. Vous pourrez donc nous rejoindre à cette occasion. D'ici là, je vous souhaite une très bonne soirée, une belle nuit, et je vous laisse avec la prière du soir, comme chaque soir. Merci à vous tous, à demain.

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2: Au nom du Père et du Fils et du Saint-Esprit. Je crois en Dieu, le Père Tout-Puissant, Créateur du ciel et de la terre, et en Jésus-Christ, son Fils unique, notre Seigneur, qui a été conçu du Saint-Esprit, est né de la Vierge Marie, a souffert sous Ponce Pilate, a été crucifié, est mort et a été enseveli, est descendu aux enfers, le troisième jour est ressuscité des morts, est monté aux cieux, est assis à la droite de Dieu, le Père Tout-Puissant, d'où il viendra juger les vivants et les morts. Je crois en l'Esprit Saint, à la Sainte Église catholique, à la communion des saints, à la rémission des péchés, à la résurrection de la chair, à la vie éternelle. Amen. Et nous prions aux intentions du Saint-Père, le pape Léon. Notre Père qui es aux cieux, que ton nom soit sanctifié, que ton règne vienne, que ta volonté soit faite sur la terre comme au ciel. Je vous salue Marie, pleine de grâce, le Seigneur est avec vous. Vous êtes bénie entre toutes les femmes, et Jésus, le fruit de vos entrailles, est béni.
3: Sainte Marie, Mère de Dieu, priez pour nous pauvres pécheurs.
2: Je vous salue Marie, pleine de grâce, le Seigneur est avec vous. Vous êtes bénie entre toutes les femmes, et Jésus, le fruit de vos entrailles, est béni.
3: Sainte
2: Je vous salue Marie, pleine de grâce, le Seigneur est avec vous. Vous êtes bénie entre toutes les femmes, et Jésus, le fruit de vos entrailles, est béni.
3: Sainte Marie, Mère de Dieu, priez pour nous pauvres pécheurs,

0: Amen. Ô Marie conçue sans péché.
1: Priez pour nous.
0: Premier mystère glorieux, la résurrection de notre Seigneur Jésus-Christ. De l'évangile de Jésus-Christ selon saint Jean. Jésus dit à Thomas, avance ta main et mets-la dans mon côté. Cesse d'être incrédule, sois croyant. Alors Thomas lui dit, mon Seigneur et mon Dieu. Que tous ceux dans les familles qui ont déjà la foi puissent persévérer et tenir bon, que tous ceux qui ne l'ont pas encore puissent l'obtenir, que le Seigneur puisse briser toutes les résistances qui empêchent certains membres de la famille de mettre leur foi en Dieu. Notre Père, qui es aux cieux, que ton nom soit sanctifié, que ton règne vienne, que ta volonté soit faite sur la terre comme au ciel.
2: Pardonne-nous nos offenses, comme nous pardonnons aussi à ceux qui nous ont offensés. Et ne nous laisse pas tomber en tentation, mais délivre-nous du mal.
3: Je vous salue, Marie, comblée de grâce. Le Seigneur est avec vous. Vous êtes bénie entre toutes les femmes, et Jésus, le fruit de vos entrailles, est béni.
4: Sainte Marie, Mère de Dieu, priez pour nous pauvres pécheurs. Maintenant et à l'heure de notre mort. Amen.
3: Je vous salue, Marie, comblée de grâce. Le Seigneur est avec vous. Vous êtes bénie entre toutes les femmes, et Jésus, le fruit de vos entrailles, est béni.
4: Sainte Marie, Mère de Dieu, priez pour nous pauvres pécheurs. Maintenant et à l'heure de notre mort. Amen.
3: Je vous salue, Marie, pleine de grâce. Le Seigneur est avec vous. Vous êtes bénie entre toutes les femmes, et Jésus, le fruit de vos entrailles, est béni.
4: Sainte Marie, Mère de Dieu, priez pour nous pauvres pécheurs, maintenant et à l'heure de notre mort. Amen.
3: Je vous salue, Marie, pleine de grâce. Le Seigneur est avec vous. Vous êtes bénie entre toutes les femmes, et Jésus, le fruit de vos entrailles, est béni.
4: Sainte Marie, Mère de Dieu, priez pour nous pauvres pécheurs, maintenant et à l'heure de notre mort. Amen.
3: Je vous salue, Marie, pleine de grâce. Le Seigneur est avec vous. Vous êtes bénie entre toutes les femmes, et Jésus, le fruit de vos entrailles, est béni.
4: Sainte Marie, Mère de Dieu, priez pour nous pauvres pécheurs, maintenant et à l'heure de notre mort. Amen.
3: Je vous salue, Marie, pleine de grâce. Le Seigneur est avec vous. Vous êtes bénie entre toutes les femmes, et Jésus, le fruit de vos entrailles, est béni.
4: Sainte Marie, Mère de Dieu, priez pour nous pauvres pécheurs, maintenant et à l'heure de notre mort. Amen.
3: Je vous salue, Marie, pleine de grâce. Le Seigneur est avec vous. Vous êtes bénie entre toutes les femmes, et Jésus, le fruit de vos entrailles, est béni.
4: Sainte Marie, Mère de Dieu, priez pour nous pauvres pécheurs, maintenant et à l'heure de notre mort. Amen.
3: Je vous salue, Marie, pleine de grâce. Le Seigneur est avec vous. Vous êtes bénie entre toutes les femmes, et Jésus, le fruit de vos entrailles, est béni.
4: Sainte Marie, Mère de Dieu, priez pour nous pauvres pécheurs, maintenant et à l'heure de notre mort. Amen.
3: Je vous salue, Marie, pleine de grâce. Le Seigneur est avec vous. Vous êtes bénie entre toutes les femmes, et Jésus, le fruit de vos entrailles, est béni.
4: Sainte Marie, Mère de Dieu, priez pour nous pauvres pécheurs, maintenant et à l'heure de notre mort. Amen.
3: Je vous salue, Marie, pleine de grâce. Le Seigneur est avec vous. Vous êtes bénie entre toutes les femmes, et Jésus, le fruit de vos entrailles, est béni.
4: Sainte Marie, Mère de Dieu, priez pour nous pauvres pécheurs, maintenant et à l'heure de notre mort. Amen.

0: Amen. Ô Marie conçue sans péché. Deuxième mystère glorieux, l'ascension de Jésus. De l'évangile de Jésus-Christ selon saint Jean. Jésus dit à ses disciples, « La paix soit avec vous. » Puis il souffla sur eux et il leur dit, « Recevez l'Esprit Saint. » Que le Seigneur vienne apaiser les cœurs et guérir les blessures. Que les membres d'une même famille puissent se pardonner et retrouver un dialogue paisible, plein de respect. Notre Père, qui es aux cieux, que ton nom soit sanctifié, que ton règne vienne, que ta volonté soit faite sur la terre comme au ciel.
1: Donne-nous aujourd'hui notre pain de ce jour. Pardonne-nous nos offenses, comme nous pardonnons aussi à ceux qui nous ont offensés. Et ne nous laisse pas entrer en tentation, mais délivre-nous du mal. Je vous salue Marie, pleine de grâce. Le Seigneur est avec vous. Vous êtes bénie entre toutes les femmes et Jésus, le fruit de vos entrailles, est béni.
2: Sainte Marie, Mère de Dieu, priez pour nous pauvres pécheurs, maintenant et à l'heure de notre mort. Amen.
1: Je vous salue Marie, pleine de grâce. Le Seigneur est avec vous. Vous êtes bénie entre toutes les femmes et Jésus, le fruit de vos entrailles, est béni.
2: Sainte Marie, Mère de Dieu, priez pour nous pauvres pécheurs,
1: Je vous salue Marie, pleine de grâce. Le Seigneur est avec vous. Vous êtes bénie entre toutes les femmes et Jésus, le fruit de vos entrailles, est béni.
2: Sainte Marie, Mère de Dieu, priez pour nous pauvres pécheurs, maintenant et à l'heure de notre mort.
1: Je vous salue Marie, pleine de grâce. Le Seigneur est avec vous. Vous êtes bénie entre toutes les femmes et Jésus, le fruit de vos entrailles, est béni.
2: Sainte Marie, Mère de Dieu,
1: Je vous salue Marie, pleine de grâce. Le Seigneur est avec vous. Vous êtes bénie entre toutes les femmes et Jésus, le fruit de vos entrailles, est béni.
2: Sainte Marie, Mère de Dieu, priez pour nous pauvres pécheurs, maintenant et à l'heure de notre mort. Amen.
1: Je vous salue Marie, pleine de grâce. Le Seigneur est avec vous. Vous êtes bénie entre toutes les femmes et Jésus, le fruit de vos entrailles, est béni.
2: Sainte Marie, Mère de Dieu, priez pour nous pauvres pécheurs.
1: Je vous salue Marie, pleine de grâce. Le Seigneur est avec vous. Vous êtes bénie entre toutes les femmes et Jésus, le fruit de vos entrailles, est béni.
2: Sainte Marie, Mère de Dieu, priez pour nous pécheurs, maintenant et à l'heure de notre mort. Amen.
1: Je vous salue Marie, pleine de grâce. Le Seigneur est avec vous. Vous êtes bénie entre toutes les femmes et Jésus, le fruit de vos entrailles, est béni.
2: Sainte Marie, Mère de Dieu, priez pour nous pauvres pécheurs, maintenant et à l'heure de notre mort. Amen.
1: Je vous salue Marie, pleine de grâce. Le Seigneur est avec vous. Vous êtes bénie entre toutes les femmes et Jésus, le fruit de vos entrailles, est béni.
2: Sainte Marie, Mère de Dieu,
1: Je vous salue Marie, pleine de grâce, le Seigneur est avec vous. Vous êtes bénie entre toutes les femmes et Jésus, le fruit de vos entrailles, est béni.
2: Sainte Marie, Mère de Dieu, priez pour nous pauvres pécheurs, maintenant et à l'heure de notre mort.

0: Marie conçue sans péché. Troisième mystère glorieux, la Pentecôte. Du livre des Actes des Apôtres. Quand arriva le jour de la Pentecôte, ils se trouvaient réunis tous ensemble. Tous furent remplis d'Esprit Saint. Ils se mirent à parler en d'autres langues, et chacun s'exprimait selon le don de l'Esprit. Que l'Esprit du Seigneur vienne éclairer les cœurs pour recréer le dialogue là où il a été rompu. Seigneur, donne à chacun de trouver les mots justes pour un dialogue en vérité qui libère et qui apaise au sein des familles. Notre Père qui es aux cieux, que ton nom soit sanctifié, que ton règne vienne, que ta volonté soit faite sur la terre comme au ciel.
1: Pardonnez-nous nos offenses, comme nous pardonnons aussi à ceux qui nous ont offensés. Et ne nous laisse pas entrer en tentation, mais délivrez-nous du mal. Je vous salue, Marie, comblée de grâce. Le Seigneur est avec vous. Vous êtes bénie entre toutes les femmes, et Jésus, le fruit de vos entrailles, est béni.
2: Sainte Marie,
1: pleine de grâce, oui. Je vous salue, Marie, pleine de grâce. Le Seigneur est avec vous. Vous êtes bénie entre toutes les femmes, et Jésus, le fruit de vos entrailles, est béni.
2: Sainte Marie, Mère de Dieu, priez pour nous pauvres pécheurs, maintenant et à l'heure de notre mort. Amen.
1: Je vous salue, Marie, pleine de grâce. Le Seigneur est avec vous. Vous êtes bénie entre toutes les femmes, et Jésus, le fruit de vos entrailles, est béni.
2: Sainte Marie, Mère de Dieu, priez pour nous pauvres pécheurs, maintenant et à l'heure de notre mort. Amen.
1: Je vous salue, Marie, pleine de grâce. Le Seigneur est avec vous. Vous êtes bénie entre toutes les femmes, et Jésus, le fruit de vos entrailles, est béni.
2: Sainte Marie, Mère de Dieu, priez pour nous pauvres pécheurs, maintenant et à l'heure de notre mort. Amen.
1: Je vous salue, Marie, pleine de grâce. Le Seigneur est avec vous. Vous êtes bénie entre toutes les femmes, et Jésus, le fruit de vos entrailles, est béni.
2: Sainte Marie, Mère de Dieu, priez pour nous pauvres pécheurs, maintenant et à l'heure de notre mort. Amen.
1: Je vous salue, Marie, pleine de grâce. Le Seigneur est avec vous. Vous êtes bénie entre toutes les femmes,

0: Je vous salue, Marie, pleine de grâce. Le Seigneur est avec vous. Vous êtes bénie entre toutes les femmes, et Jésus, le fruit de vos entrailles, est béni.
1: Sainte Marie, Mère de Dieu, priez pour nous pauvres pécheurs, maintenant et à l'heure de notre mort. Amen.
0: Je vous salue, Marie, pleine de grâce. Le Seigneur est avec vous. Vous êtes bénie entre toutes les femmes, et Jésus, le fruit de vos entrailles, est béni.
1: Sainte Marie, Mère de Dieu, priez pour nous pauvres pécheurs, maintenant et à l'heure de notre mort. Amen.
0: Je vous salue, Marie, pleine de grâce. Le Seigneur est avec vous. Vous êtes bénie entre toutes les femmes, et Jésus, le fruit de vos entrailles, est béni.
1: Sainte Marie, Mère de Dieu, priez pour nous pauvres pécheurs, maintenant et à l'heure de notre mort. Amen.

0: Ô Marie conçue sans péché. Quatrième mystère glorieux, l'Assomption de la très sainte Vierge Marie. De l'Évangile de Jésus-Christ selon saint Luc. Mon âme exalte le Seigneur, exulte mon esprit en Dieu mon Sauveur. Il s'est penché sur son humble servante, désormais tous les âges me diront bienheureuse. Que le Seigneur donne la grâce de la prière en famille, par l'intercession de la Vierge Marie, que ceux qui prient déjà puissent persévérer, que ceux qui ne le font pas encore trouvent le courage de commencer et en soient comblés. Notre Père qui es aux cieux, que ton nom soit sanctifié, que ton règne vienne, que ta volonté soit faite sur la terre comme au ciel.
1: Je vous salue Marie, pleine de grâce. Le Seigneur est avec vous. Vous êtes bénie entre toutes les femmes, et Jésus, le fruit de vos entrailles, est béni.
2: Sainte Marie, Mère de Dieu, priez pour nous pauvres pécheurs, maintenant et à l'heure de notre mort. Amen.
1: Je vous salue, Marie, pleine de grâce. Le Seigneur est avec vous. Vous êtes bénie entre toutes les femmes, et Jésus, le fruit de vos entrailles, est béni.
2: Sainte Marie, Mère de Dieu, priez pour nous pauvres pécheurs, maintenant et à l'heure de notre mort. Amen.
1: Je vous salue Marie, pleine de grâce. Le Seigneur est avec vous. Vous êtes bénie entre toutes les femmes. Et Jésus, le fruit de vos entrailles, est béni.
2: Sainte Marie, Mère de Dieu, priez pour nous pauvres pécheurs, maintenant et à l'heure de notre mort. Amen.
1: Je vous salue Marie, pleine de grâce. Le Seigneur est avec vous. Vous êtes bénie entre toutes les femmes. Et Jésus, le fruit de vos entrailles, est béni.
2: Sainte Marie, Mère de Dieu, priez pour nous pauvres pécheurs, maintenant et à l'heure de notre mort. Amen.
1: Je vous salue, Marie, pleine de grâce. Le Seigneur est avec vous. Vous êtes bénie entre toutes les femmes. Et Jésus, le fruit de vos entrailles, est béni.
2: Sainte Marie, Mère de Dieu, priez pour nous pauvres pécheurs, maintenant et à l'heure de notre mort. Amen.
1: Je vous salue Marie, pleine de grâce. Le Seigneur est avec vous. Vous êtes bénie entre toutes les femmes. Et Jésus, le fruit de vos entrailles, est béni.
2: Sainte Marie, Mère de Dieu, priez pour nous pauvres pécheurs, maintenant et à l'heure de notre mort. Amen.
1: Je vous salue Marie, pleine de grâce. Le Seigneur est avec vous. Vous êtes bénie entre toutes les femmes. Et Jésus, le fruit de vos entrailles, est béni.
2: Sainte Marie, Mère de Dieu,
1: je vous salue Marie, pleine de grâce. Le Seigneur est avec vous. Vous êtes bénie entre toutes les femmes. Et Jésus, le fruit de vos entrailles, est béni.
2: Sainte Marie, Mère de Dieu, priez pour nous pauvres pécheurs, maintenant et à l'heure de notre mort. Amen.
1: Je vous salue Marie, pleine de grâce. Le Seigneur est avec vous. Vous êtes bénie entre toutes les femmes, et Jésus, le fruit de vos entrailles, est béni.
2: Sainte Marie, Mère de Dieu, priez pour nous pauvres pécheurs, maintenant et à l'heure de notre mort. Amen.
1: Je vous salue Marie, pleine de grâce. Le Seigneur est avec vous. Vous êtes bénie entre toutes les femmes, et Jésus, le fruit de vos entrailles, est béni.
2: Sainte Marie, Mère de Dieu, priez pour nous pauvres pécheurs, maintenant et à l'heure de notre mort. Amen.

0: Amen. Ô Marie conçue sans péché.
1: Priez pour nous.
0: Cinquième mystère glorieux, le couronnement de la Vierge au ciel. Du livre de l'Apocalypse. Un grand signe apparut dans le ciel, une femme ayant le soleil pour manteau, la lune sous les pieds, et sur la tête une couronne de 12 étoiles. Seigneur, que ton règne vienne avec puissance dans le cœur de chaque membre de la famille. Sois vainqueur des peurs, des mépris, des méchancetés entre membres d'une même famille. Toi qui as couronné Marie au ciel, viens faire éclater ta gloire dans les familles. Viens les couronner d'une couronne de paix et de joie pour qu'elles puissent te glorifier sur la terre. Notre Père qui es aux cieux, que ton nom soit sanctifié, que ton règne vienne, que ta volonté soit faite sur la terre comme au ciel.
1: Donne-nous aujourd'hui notre pain de ce jour. Pardonne-nous nos offenses, comme nous pardonnons aussi à ceux qui nous ont offensés. Et ne nous laisse pas entrer en tentation, mais délivre-nous du mal.
2: Je vous salue Marie, pleine de grâce. Le Seigneur est avec vous. Vous êtes bénie entre toutes les femmes, et Jésus, le fruit de vos entrailles, est béni.
1: Sainte Marie, Mère de Dieu, priez pour nous, pauvres pécheurs, maintenant et à l'heure de notre mort. Amen.
2: Je vous salue, Marie, pleine de grâce. Le Seigneur est avec vous. Vous êtes bénie entre toutes les femmes, et Jésus, le fruit de vos entrailles, est béni.
1: Sainte Marie, Mère de Dieu, priez pour nous, pauvres pécheurs, maintenant et à l'heure de notre mort. Amen.
2: Je vous salue Marie, pleine de grâce. Le Seigneur est avec vous. Vous êtes bénie entre toutes les femmes et Jésus, le fruit de vos entrailles, est béni.
1: Sainte Marie, Mère de Dieu, priez pour nous pauvres pécheurs, maintenant et à l'heure de notre mort. Amen.
2: Je vous salue Marie, pleine de grâce. Le Seigneur est avec vous. Vous êtes bénie entre toutes les femmes, et Jésus, le fruit de vos entrailles, est béni.
1: Sainte Marie, Mère de Dieu, priez pour nous pauvres pécheurs, maintenant et à l'heure de notre mort. Amen.
2: Je vous salue Marie, pleine de grâce. Le Seigneur est avec vous. Vous êtes bénie entre toutes les femmes, et Jésus, le fruit de vos entrailles, est béni.
1: Sainte Marie, Mère de Dieu, priez pour nous pauvres pécheurs, maintenant et à l'heure de notre mort. Amen.
2: Je vous salue Marie, pleine de grâce. Le Seigneur est avec vous. Vous êtes bénie entre toutes les femmes, et Jésus, le fruit de vos entrailles, est béni.
1: Sainte Marie, Mère de Dieu, priez pour nous pauvres pécheurs, maintenant et à l'heure de notre mort. Amen.
2: Je vous salue Marie, pleine de grâce. Le Seigneur est avec vous. Vous êtes bénie entre toutes les femmes, et Jésus, le fruit de vos entrailles, est béni.
1: Sainte Marie, Mère de Dieu, priez pour nous pauvres pécheurs, maintenant et à l'heure de notre mort. Amen.
2: Je vous salue Marie, pleine de grâce. Le Seigneur est avec vous. Vous êtes bénie entre toutes les femmes, et Jésus, le fruit de vos entrailles, est béni.
1: Sainte Marie.

de mettre toujours notre espérance dans les biens du ciel, tandis que nous accomplissons nos tâches temporelles, et d'obtenir un jour ce que nous attendons avec foi, par Jésus-Christ, ton Fils, notre Seigneur, qui vit et règne avec toi dans l'unité.

0: Notre-Dame de Lourdes,
1: priez pour nous.
0: Notre-Dame de Lourdes,
1: priez pour nous.
0: Notre-Dame de Lourdes,
1: priez pour nous.
0: Sainte Bernadette,
1: priez pour nous.

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4: L'ange du Seigneur apporta l'annonce à Marie.
5: Et elle conçut du Saint-Esprit. Je vous salue Marie, pleine de grâce. Le Seigneur est avec vous. Vous êtes bénie entre toutes les femmes, et Jésus, le fruit de vos entrailles, est béni. Sainte Marie, Mère de Dieu, priez pour nous pauvres pécheurs, maintenant et à l'heure de notre mort.
4: Voici la servante du Seigneur.
5: Qu'il me soit fait selon votre parole. Je vous salue Marie, pleine de grâce. Le Seigneur est avec vous. Vous êtes bénie entre toutes les femmes, et Jésus, le fruit de vos entrailles, est béni.

0: Sainte Marie, Mère de Dieu, priez pour nous pauvres pécheurs, maintenant et à l'heure de notre mort.
1: Et le Verbe s'est fait chair.
0: Et il a habité parmi nous. Je vous salue Marie, pleine de grâce. Le Seigneur est avec vous. Vous êtes bénie entre toutes les femmes, et Jésus, le fruit de vos entrailles, est béni. Sainte Marie, Mère de Dieu, priez pour nous pauvres pécheurs, maintenant et à l'heure de notre mort.
1: Priez pour nous, Sainte Marie, Mère de Dieu,
0: afin que nous soyons rendus dignes des promesses du Christ.
1: Daignez, Seigneur, répandre votre grâce dans nos âmes, afin qu'ayant connu par la voix de l'ange l'incarnation de votre Fils Jésus-Christ, nous puissions parvenir par sa passion et par sa croix à la gloire de sa résurrection, par le même Jésus-Christ votre Fils, notre Seigneur. Amen.
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0: Nous avons la joie ce matin d'être rassemblés au nom du Père, du Fils et du Saint-Esprit.
1: Amen.
0: La grâce du Seigneur Jésus, l'amour de Dieu le Père et la communion de l'Esprit Saint soient toujours avec vous.
1: Et avec votre esprit.
0: Est-ce que vous savez ce qui s'est passé un 5 août à Rome dans les années 400? Il a neigé. Oui, oui. C'était en plein été et il a neigé. Pourquoi il a neigé? Parce que un riche et le pape, au passage, ont fait un rêve qu'il neigerait, que Marie leur ferait un signe pour construire sa basilique. Et c'est là, sur cette colline, qu'il s'est mis à neiger, où le pape et cette personne ont compris que c'était là qu'il fallait construire cette basilique. Alors pourquoi construire une basilique? Parce que juste avant, Marie a été reconnue mère de Dieu. Et c'était la première basilique construite en l'honneur de Marie. Comme ici, nous sommes là en l'honneur de Marie qui nous présente toujours son fils. Oui, aujourd'hui, nous fêtons la dédicace de la basilique Sainte-Marie-Majeure à Rome. Bien, soyons dans la joie. Marie est toujours avec nous, elle nous accompagne, elle nous présente toujours son fils. Et accueillons-la en chantant les psaumes. Amen.
2: Page 26. Psaume 76. Dieu, la sainteté est ton chemin. Quel Dieu est grand comme toi?
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Psaume 96. Tu es Seigneur, le Très-Haut sur toute la terre.

0: Que Dieu Tout-Puissant nous montre sa miséricorde, qu'il nous donne son pardon et nous conduise à la vie éternelle.
1: Amen.
0: Prions. Seigneur, nous t'en prions, pardonne les péchés de tes serviteurs, puisque nous ne pouvons te plaire par nos propres actes, que l'intercession de la mère de ton Fils, notre Seigneur, nous obtienne le salut. Lui qui vit et règne avec toi, Père, dans l'unité du Saint-Esprit, Dieu, pour les siècles et des siècles.
1: Amen.

0: Lecture du livre du prophète Jérémie. En ce temps-là, oracle du Seigneur, je serai le Dieu de toutes les familles d'Israël, et elles seront mon peuple. Ainsi parle le Seigneur. Il a trouvé grâce dans le désert, le peuple qui a échappé au massacre. Israël est en route vers celui qui le fait reposer. Depuis les lointains, le Seigneur m'est apparu. Je t'aime d'un amour éternel. Aussi, je te garde ma fidélité. De nouveau, je te bâtirai, et tu seras rebâti, Vierge d'Israël. De nouveau, tu prendras tes tambourins de fête pour te mêler aux danses joyeuses. De nouveau, tu planteras des vignes dans les montagnes de Samarie, et ceux qui les planteront en goûteront le premier fruit. Un jour viendra où les veilleurs crieront dans la montagne d'Éphraïm. Debout, montons à Sion vers le Seigneur notre Dieu. Car ainsi parle le Seigneur. Poussez des cris de joie pour Jacob, acclamez la première des nations. Faites résonner vos louanges et criez tous, « Seigneur, sauve ton peuple, le reste d'Israël. » Parole du Seigneur.
1: Amen.

0: Le Seigneur soit avec vous.
1: Et avec votre esprit.
0: Évangile de Jésus-Christ selon saint Matthieu.
1: Gloire à toi, Seigneur.
0: En ce temps-là, Jésus se retira dans la région de Tyr et de Sidon. Voici qu'une Cananéenne, venue de ces territoires, disait en criant « Prends pitié de moi, Seigneur, fils de David. Ma fille est tourmentée par un démon. » Mais il ne lui répondit pas un mot. Les disciples s'approchèrent pour lui demander « Renvoie-la, car elle nous poursuit de ses cris. » Jésus répondit « Je n'étais envoyé qu'aux brebis perdues de la maison d'Israël. » Mais elle vint se prosterner devant lui en disant « Seigneur, viens à mon secours. » Il répondit « Il n'est pas bien de prendre le pain des enfants et de le jeter aux petits chiens. » Elle reprit « Oui, Seigneur, mais justement, les petits chiens mangent les miettes qui tombent de la table de leur maître. » Jésus répondit « Femme, grande est ta foi, que tout se passe pour toi comme tu le veux. » Et à l'heure même, sa fille fut guérie.

Quelle leçon d'humilité nous recevons ce matin. Hier, nous méditions sur nos cœurs. Ce n'est pas ce qui rentre dans le cœur de l'homme qui le rend impur, c'est ce qui sort du cœur de l'homme. Le Seigneur nous appelait hier à être toujours dans cet émerveillement, de garder ce cœur pur, de voir Dieu en toutes choses. Et ce matin, un peu régulièrement, les disciples se font avoir. Seigneur, renvoie-la. Elle nous embête avec ses cris. C'est une cananéenne, une non-juive. Et elle crie. Nous, nous avançons. Tiens, est-ce que ses disciples n'ont pas été étonnés par cette femme qui demandait simplement pour sa fille une guérison? Ils n'avaient peut-être pas un cœur pur. Peut-être que nous aussi, de temps en temps, nous mettons à juger. Oh, on vient à la messe, on suit la messe par catéo, on est des gens bien. Mais quelle attitude avons-nous avec tous ceux que nous côtoyons? Ceux qui ont la foi ou même ceux qui n'ont pas la foi, comme cette païenne. Et peut-être que quelquefois, notre cœur s'embrume. Et nous oublions que la personne qui est là, en face de nous, c'est une personne aimée de Dieu. Et dans l'Évangile, ce matin, le Christ nous fait cette belle leçon. Je suis venu pour les brebis perdues d'Israël. Et je suis là pour nourrir ces enfants-là. Et voilà cette cananéenne qui va reprendre au bon. Oui, Seigneur, ok. Je ne suis pas un enfant d'Israël. Je suis comme ce petit chien dont tu prends un exemple. Et je nourrirai simplement des miettes de ce qui tombe de la table des enfants. Quelle belle leçon nous recevons ce matin. Alors soit nous sommes de la maison d'Israël, disciples de Jésus. Ou peut-être d'ailleurs, oui, je suis disciple de Jésus, mais je ne lui demande rien puisque je suis avec lui. Et j'oublie l'humilité. J'oublie de demander. Oh, je suis disciple de Jésus, ça me va très bien, mais je ne demande pas plus. Et voilà cette cananéenne qui fait l'inverse. Non, je ne suis pas disciple. Non, je ne suis pas juive. Mais j'ose demander. Alors ce matin, osons. Osons demander au Seigneur que nous soyons loin de lui ou proche de lui. Osons lui demander. Avec humilité. Oui, je ne peux pas, je ne suis pas parfait, mais je crois que tu peux m'accompagner. Une petite miette me suffit, une miette de ta parole, une miette de ton amour me suffit. Me suffit pour moi, mais suffit aussi pour ceux pour qui je prie. C'est pas simplement pour moi, mais c'est pour les autres. Alors demandons humblement au Seigneur ce matin. D'être à notre place, que nous soyons proches de lui, que nous nous sentons éloignés de lui, n'osons lui demander, lui demander de nous accompagner, de nous nourrir de sa parole, ne serait-ce des miettes, et de guérir le monde pour qu'il soit en paix. Amen.

0: pour que l'Église grandisse et que les chrétiens demeurent dans l'unité.
1: Pour la famille de Dieu, ici rassemblée au nom du Christ.
0: Pour le peuple chrétien et pour ses pasteurs, le pape, les évêques et les prêtres.
1: Pour que le travail de ce jour nous rapproche de Dieu et nous procure le pain quotidien.
0: Pour nos frères qui souffrent dans leur âme et dans leur corps.
2: Tu as voulu, Seigneur, que la puissance de l'Évangile travaille le monde à la manière d'un ferment. Veille sur tous ceux qui ont à répondre de leur vocation chrétienne au milieu des occupations de ce monde, qu'ils cherchent toujours l'Esprit du Christ pour qu'en accomplissant leur tâche d'homme, ils travaillent à l'avènement de ton règne. Par ce même Jésus, notre Seigneur.
3: Amen. Amen.

0: Prions ensemble, avant d'offrir le sacrifice de toute l'Église. En célébrant dans la joie la mère de ton Fils, nous t'offrons, Seigneur, ce sacrifice de louange, et nous t'en prions. Fais que par cet échange très saint, nous entrions davantage dans l'éternelle rédemption. Par le Christ notre Seigneur.
1: Amen.
0: Le Seigneur soit avec vous.
2: Et
0: levons notre cœur. Rendons grâce au Seigneur notre Dieu. Vraiment, Père très saint, il est juste et bon pour ta gloire et notre salut de te proclamer admirable dans le triomphe de tous les saints, et plus encore de dire la grandeur de ta bonté pour fêter la bienheureuse Vierge Marie en reprenant son cantique d'action de grâce. Oui, tu as fait des merveilles pour la terre entière et tu as étendu ta miséricorde à tous les âges. En choisissant ton humble servante pour donner au monde le Sauveur, ton Fils, le Seigneur Jésus-Christ. Par lui, les anges adorent ta majesté et se réjouissent en ta présence à jamais. À leur hymne de louange, laisse-nous joindre nos voix pour chanter et proclamer.

Tu es vraiment saint, Dieu de l'univers. Il est juste que toute la création proclame ta louange. Car c'est toi qui donnes la vie. C'est toi qui sanctifies toutes choses par ton Fils Jésus-Christ notre Seigneur avec la puissance de l'Esprit Saint. Et tu ne cesses de rassembler ton peuple afin que du levant au couchant du soleil, une offrande pure soit présentée à ton nom. C'est pourquoi nous te supplions, Seigneur, de consacrer toi-même les offrandes que nous apportons. Sanctifie-les par ton Esprit pour qu'elles deviennent le corps et le sang de ton Fils, Jésus-Christ notre Seigneur, qui nous a dit de célébrer ce mystère. La nuit même où il fut livré, il prit le pain. En te rendant grâce, il dit la bénédiction. Il rompit le pain et le donna à ses disciples en disant « Prenez et mangez-en tous, ceci est mon corps livré pour vous. »

0: rien ne te donnera.
1: T'as donc.
0: Seigneur.
2: De même, après le repas, il prit la coupe. En te rendant grâce, il dit la bénédiction et donna la coupe à ses disciples en disant « Prenez et buvez-en tous, car ceci est la coupe de mon sang, le sang de l'Alliance nouvelle et éternelle qui sera versé pour vous et pour la multitude en rémission des péchés. Vous ferez cela en mémoire de moi. »

Sans ton sang, Seigneur, tu nous sauves de la mort. Merci pour la vie. Je te donne. Seigneur, Dieu.

0: faisant ainsi mémoire de ton Fils, de sa passion qui nous sauve, de sa glorieuse résurrection et de son ascension dans le ciel, alors que nous attendons son dernier avènement, nous t'offrons, Seigneur, en action de grâce, ce sacrifice vivant et saint. Regarde, nous t'en prions, l'oblation de ton Église, et daigne y reconnaître ton Fils, qui, selon ta volonté, s'est offert en sacrifice pour nous réconcilier avec toi. Quand nous serons nourris de son corps et de son sang, et remplis de l'Esprit Saint, accorde-nous d'être un seul corps et un seul esprit dans le Christ. Que l'Esprit Saint fasse de nous une éternelle offrande à ta gloire, pour que nous obtenions un jour l'héritage promis avec tes élus. En premier lieu, la bienheureuse Vierge Marie, Mère de Dieu, avec Saint Joseph son époux, les bienheureux apôtres, les glorieux martyrs, et tous les saints qui ne cessent d'intercéder auprès de toi et nous assurent de ton secours. Et maintenant, nous te supplions, Seigneur, par le sacrifice qui nous réconcilie avec toi, étends au monde entier le salut et la paix. Affermis ton Église en pèlerinage sur la terre, dans la foi et la charité, en union avec ton serviteur, notre pape Léon, notre évêque Jean-Marc, l'ensemble des évêques, les prêtres, les diacres et tout le peuple que tu as racheté. Écoute en ta bonté les prières de ta famille que tu as voulu rassembler devant toi. Et dans ta miséricorde, ramène à toi, Père très aimant, tous tes enfants dispersés. Pour nos frères et sœurs défunts, et pour ceux qui ont quitté ce monde et trouvent grâce devant toi, nous te prions. Nous prions spécialement ce matin pour Marise, pour Lucien Aubry, Béatrice Vidal, Marie-Louise Publieuse et pour Claude, pour toutes nos intentions particulières. En ta bienveillance, accueille-les dans ton royaume, où nous espérons être comblés de ta gloire, tous ensemble et pour l'éternité, par le Christ notre Seigneur, par qui tu donnes au monde toute grâce et tout bien. Par lui, avec lui, en lui. À toi, Dieu le Père Tout-Puissant, dans l'unité du Saint-Esprit, tout honneur, toute gloire, pour les siècles des siècles.
1: Amen.
0: Unis dans un même esprit avec le Christ, nous aimons dire notre Père,
2: qui es aux cieux, que ton nom soit sanctifié, que ton règne vienne, que ta volonté soit faite sur la terre comme au ciel.
0: Délivre-nous de tout mal, Seigneur, et donne la paix à notre temps. Soutenus par ta miséricorde, nous serons libérés de tout péché, à l'abri de toute épreuve. Nous qui attendons que se réalise cette bienheureuse espérance, l'avènement de Jésus-Christ, notre Sauveur. Seigneur Jésus-Christ, tu as dit à tes apôtres, je vous laisse la paix, je vous donne ma paix. Ne regarde pas nos péchés, mais la foi de ton Église. Pour que ta volonté s'accomplisse, donne-lui toujours cette paix et conduis-la vers l'unité parfaite, toi qui vis et règnes pour les siècles des siècles.
2: Amen.
0: Que la paix du Seigneur soit toujours avec vous.
2: Et avec toi aussi.
0: Partageons-la.

Voici l'agneau de Dieu. Voici celui qui enlève les péchés du monde. Heureux sommes-nous d'être invités au festin des noces de l'agneau. Que le corps et le sang

0: Rassasiés par cette nourriture céleste, nous te supplions, Seigneur. Dans ce sacrement, nous avons reçu ton Fils, né de la Vierge bénie. Fais que nous lui rendions témoignage par nos paroles et que par nos actes, nous nous attachions à lui, qui vit et règne pour les siècles et des siècles.
1: Amen.
0: Le Seigneur soit avec vous.
1: Avec
0: que Dieu Tout-Puissant vous bénisse, le Père, le Fils et l'Esprit Saint.
1: Amen.
0: Allons et demeurons dans la paix et la joie du Seigneur.
1: Nous rendons grâce à Dieu.
0: Tournons-nous vers Marie, Mère de Dieu.

0: Notre-Dame de la Garde,
1: priez pour nous.
0: Marie, notre Mère,
1: priez pour nous.
0: Marie, notre Reine,
1: priez pour nous.
0: Saint Joseph,
1: priez pour nous.
0: Et vous toutes saintes et saintes de Dieu,
1: priez pour nous.
0: Belle journée.

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0: Les missionnaires de l'Immaculée Père Kolb présentent 5 minutes avec Marie, la Mère du Seigneur.
1: La foi de Marie a un caractère missionnaire. Élisabeth accueille la première femme missionnaire de l'Évangile, Marie, partie en voyage d'affaires. Les choses du Père, comme dira Jésus plus tard. L'une des conséquences de l'assentissement de Marie au projet de Dieu est d'être au service des autres, d'ouvrir la première page de l'Évangile. Elle a hâte de partager le bonheur de ce Dieu qui habite en elle. Sa vieille cousine Élisabeth accueille ses confidences spirituelles et lui partage les siennes. Leur expérience réciproque de Dieu éclate en un mystérieux cri de joie et de foi. Le premier « je crois » a lieu au moment où une Pentecôte privée remplit les deux mères d'intuitions spirituelles qui les rend capables de comprendre la surprenante et merveilleuse action de Dieu dans leur vie et dans l'histoire. L'aspect marial vécu chez Élisabeth réside dans la qualité du dialogue entre les générations et les personnes. Cette visite montre la capacité à recevoir et à s'accueillir. Deux femmes s'ouvrent à l'action gratuite de Dieu, qui vient combler leur pauvreté. Avec Marie, femme à la fois missionnaire, nous sommes nous aussi appelés à proclamer et à témoigner que d'âge en âge, la miséricorde de Dieu s'étend sur tous ceux qui l'aiment.
0: À présent, nous nous unissons en prière avec le monde entier en renouvelant notre consécration à Marie.
2: Vierge Immaculée, Mère de Dieu et de l'humanité, je t'accueille comme don de Jésus sous la croix et je me confie entièrement à toi. Je t'offre toute ma vie, ce que je suis, ce que j'aime et ce que j'ai, afin que resplendisse en moi la beauté du Christ. Aide-moi à être docile à l'Esprit et à vivre avec joie ma vocation dans l'Église, afin de collaborer à ta mission maternelle et d'orienter vers Dieu le cœur de tout homme. Toi qui as guidé Saint Maximilien Kolb pour aimer sans mesure, enseigne-moi à être témoin de l'Évangile et à faire de ma vie un don. Je te confie les personnes que je rencontrerai et je t'offre le travail, les joies et les souffrances de cette journée. Ô Marie, conçue sans péché, prie pour nous qui avons recours à toi et pour ceux qui n'ont pas recours à toi.
3: Ave Maria, Ave, Ave Maria.
0: Les missionnaires de l'Immaculée Père Kolb ont présenté 5 minutes avec Marie, une réflexion sur notre consécration totale à l'Immaculée, cheminement sûr qui nous mène à Jésus.

0: Bonjour et bienvenue dans 1000 questions à la fois, une émission qui répond à toutes les questions que l'on pose à la foi chrétienne. Cette semaine, nous parlerons du diable, diabolos en grec, appelé encore le diviseur. Le Nouveau Testament parle de l'adversaire, celui qui tente Jésus et qui s'oppose à lui. Cette figure du mal hante notre imaginaire et l'iconographie chrétienne ne s'est pas privée d'en faire des épouvantables représentations. Alors, faut-il avoir peur du diable ? C'est la question posée aujourd'hui dans 1000 questions à la fois. Et pour nous répondre, j'ai invité Antoine Huys, qui est pasteur de l'Église réformée et rédacteur en chef du journal Réforme. Antoine Huys, bonjour.
1: Bonjour.
0: Merci beaucoup de venir nous éclairer. Peut-être qu'avant de se demander s'il faut avoir peur du diable, pouvez-vous nous préciser ce qu'il est ?
1: Qu'est-ce que le diable ? Ça, c'est une grande question qui est vieille comme la foi, qui est vieille comme la Bible. Alors, selon les époques, on en a fait des représentations, mais je crois que vous avez évoqué tout à l'heure le Nouveau Testament et la façon dont il en parle, et je crois que dans le Nouveau Testament, il a plusieurs visages, parce qu'on parle parfois du diable, on parle du Satan, on parle de Belzéboul, on parle même à un moment de Mammon, qui est une figure diabolique. Derrière toutes ces images, moi je dirais que le diable est multiple, et plus que du diable, je parlerais du malin. Et derrière l'idée de malin, il y a l'idée que il y a une sorte, comment dire, d'intelligence du mal. C'est-à-dire que le mal n'est pas simplement une absence de bien, le mal a une force en lui-même, une intelligence, un pouvoir de séduction, et je dirais que c'est tout cela qui se recouvre autour de la notion de diable.
0: Quand vous dites une intelligence, c'est pas une intelligence comme celle qu'ont les hommes, par exemple.
1: Non, mais regardez. Alors prenons. Vous avez évoqué tout à l'heure. Il me semble que le récit le plus important là, c'est le récit de la tentation de Jésus. Hein. Et dans la tentation de Jésus, le diable prend Jésus, l'emmène au désert, et il lui adresse trois tentations. Première tentation, transforme ses pierres en pain, qui est tentation de la consommation, qui est tentation de l'avoir. Deuxième tentation, c'est qu'il le monte sur une montagne et il dit, prosterne-toi devant moi et je te donnerai toutes les nations, qui est tentation du pouvoir. Et la troisième tentation, le diable monte Jésus sur l'eau de la tour du temple, il dit jette-toi par la tour, les anges viendront te prendre et tout le monde sera en adoration devant toi. Et je dirais que c'est la tentation de la séduction, hein, la séduction sur les autres. Et qu'est-ce que dit ce texte ? Il dit ce texte que pour l'avoir, l'argent, pour le pouvoir ou pour la séduction, les gens sont prêts à se comporter, j'allais dire irrationnellement, à se comporter au-delà du raisonnement logique, mais on connaît des gens qui ont renoncé à toutes leurs valeurs pour l'argent, pour le pouvoir, pour la séduction. Il me semble que c'est ça qui est, à mon avis, l'essence, pas du diable, mais plutôt que du diable, je préfère parler de diabolique. Et je crois profondément au diabolique, c'est-à-dire que je crois qu'il y a, oui, une intelligence du mal, une intelligence non pas en tant que rationalité, mais une intelligence en tant que capacité de séduction et capacité de nous faire renoncer à nos valeurs pour assouvir nos désirs dans ce domaine-là.
0: Donc il faut croire à cette capacité de mal qui peut nous atteindre.
1: Mais je crois tout à fait. Et regardons, je veux dire, ouvrons notre journal, je dirais. Non, je dis, vous dites, il faut y croire. Non, il faut pas y croire, il faut le savoir. Je parle pas en tant que théologien, j'allais dire, mais en tant que sociologue. C'est-à-dire que journaliste. C'est-à-dire que quand je regarde le monde, et je vois de temps en temps, dans certains lieux, des lieux de crispation, une sorte de déferlement du mal, et le mal qui, et là, je suis obligé de reconnaître que derrière le mal, il y a une espèce de puissance de mal, de force de mal, qui sont à l'œuvre. Et ça, je dirais, c'est objectif, il suffit de regarder notre monde.
0: Alors, dans les évangiles, on voit Jésus qui affronte cette intelligence du mal. Il lui parle, il les fait sortir des personnes. On a l'impression qu'il s'adresse à cela comme à une personne.
1: Alors, je crois que peut-être qu'une façon de lutter contre le mal, c'est de le dénoncer, c'est d'en être conscient, hein, et de l'appeler par son nom. C'est vrai, alors bon, là, il faudrait peut-être distinguer entre le diable et démon, mais c'est vrai que quand Jésus est confronté avec les démons lui disent « tais-toi, ne nous tourmente pas », c'est-à-dire que par sa parole, Jésus, en dénonçant ce que j'ai appelé tout à l'heure, cette intelligence du mal, cette dynamique du mal, quelque part, la stoppe, c'est-à-dire arrête la fascination qu'elle peut exercer sur nous, et en cela, effectivement, je veux dire, le diabolique, il faut le regarder en face et il faut le dénoncer.
0: Est-ce qu'il faut aussi le regarder en nous? Parce que c'est pas tout de le regarder chez les autres, mais aussi chez soi. Comment faire? Pas évident.
1: Pas évident, mais et c'est là d'ailleurs où peut-être où la méditation biblique nous aide. J'évoquais tout à l'heure le récit de la tentation dans les évangiles, notamment dans les évangiles de Matthieu et de Luc. Et la lecture et la méditation de ces évangiles, effectivement, nous obligent nous-mêmes à voilà à nous regarder avec un peu d'honnêteté en disant où est-ce qu'on en est nous par rapport à cette que j'appelais tout à l'heure, cette fascination de l'avoir, cette fascination du pouvoir, fascination de la séduction, et personne ne peut dire que ça le concerne pas du tout, et je crois que on a aussi, comment dire, un devoir de lucidité sur nous-mêmes, et que si on a un devoir de lucidité sur le monde et sur la réalité du mal dans le monde, nous devons aussi avoir cette même lucidité sur nous-mêmes.
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0: Est-ce que cela veut dire qu'il faut en avoir peur?
1: Peur, oui. Alors peur. Peur, non pas pour en être effrayé, mais peur pour y être attentif. Hein. Attentif, je dirais que, de temps en temps, la peur est mauvaise quand elle nous paralyse, la peur est bonne quand elle nous alerte. Et je crois que il faut avoir peur du diable, dans le sens qu'il faut être alerté à cette fascination que le mal peut exercer dans notre monde et en nous-mêmes.
0: Parce que c'est pas évident d'être à la fois attentif à cela et en même temps de ne pas voir le mal partout.
1: Alors certes, alors d'ailleurs, je dirais, il faut pas voir le mal partout, c'est clair, mais il faut être lucide. Hein. Alors je dirais que dans la foi, on a ce devoir de vigilance. Hein. Alors, devoir de vigilance, ça veut dire qu'il ne faut pas être effrayé, il ne faut pas en avoir peur au sens de nous paralyser, comme j'ai dit tout à l'heure, au sens de nous écraser, mais il faut rester les yeux ouverts.
0: Alors, vous dites vigilance, Antoine Louis, est-ce que la Bible, est-ce que la vie chrétienne a peut-être, j'allais dire des recettes, je ne sais pas si c'est le bon nom, mais en tout cas des moyens de nous faire, de nous rendre plus vigilants?
1: Alors, il me semble que un des fondements de la spiritualité, c'est la lucidité, hein, c'est-à-dire ne pas tricher avec soi-même. Je dirais que on peut mentir à son prochain, qu'on se mente pas à soi-même et qu'on mente pas à Dieu. Hein. C'est-à-dire quand on est devant Dieu dans la vérité de notre personne, arrêtons de nous illusionner, soyons dans cette vérité profonde de nous-mêmes, et dans cette vérité profonde de nous-mêmes, à ce moment-là, nous pouvons voir que le mal existe et que le mal, on n'est pas indemne, et que le mal, quelque part, continue à exercer sa fascination sur nous, et il vaut mieux le savoir, parce que c'est en le sachant qu'on arrive à ne pas se laisser détourner par ce que j'appelais tout à l'heure son intelligence.
0: Alors le savoir, d'accord, mais comment? Enfin, je sais pas, la psychothérapie, la prière, l'étude de la Bible, quoi, comment faire?
1: Alors, tout ça.
0: Tout ça, en même temps, les uns après les autres.
1: Voilà, plutôt, oui, en même temps, mais c'est vrai, bon, on parlait, l'étude de la Bible, je disais tout à l'heure, l'étude, hein, c'est-à-dire que une écoute, je dirais, investie de l'écriture, c'est quand je lis l'écriture, en quoi est-ce que cette parole me rejoint aujourd'hui? Qu'est-ce qu'elle me dit? Sur quoi est-ce qu'elle m'alerte? Et c'est vrai que quand la Bible parle de malin, je veux dire, pour traduire le mot mal, il y a deux mots en grec, et un qui est le mal, et l'autre qu'on traduit souvent par malin. C'est autrefois, quand on la traduction ancienne de Notre Père, on dit « délivre-nous du malin », hein, on disait malin. Et il me semble que c'était assez juste de dire ça, et que quand on dit, on travaille la Bible, et qu'on voit cette notion de malin, eh bien, automatiquement, si on est honnête dans notre lecture, ça peut pas ne pas nous interroger sur nos compromissions par rapport à ce malin. Alors, je dis ça de l'écriture de la Bible, c'est aussi de la prière et de tous les éléments de la spiritualité.
0: Et de la connaissance de soi.
1: Ah, mais je crois que, en cela, effectivement, la spiritualité, comme je disais tout à l'heure, induit, devrait induire une lucidité sur nous-mêmes et de ce fait-là une connaissance de soi, oui.
0: Antoine, oui, est-ce que vous pensez, est-ce que vous croyez qu'il y a des personnes qui ont plus de capacité à résister au mal et d'autres qui en ont moins, qui sont plus peut-être perméables?
1: La question est bien difficile. Ce que j'aurais envie de dire, c'est que à la limite, la question n'est pas très intéressante. Je vais vous dire pourquoi, parce que la question, c'est moi. Moi, tel que je suis, et avec mes qualités, mes défauts, mon histoire, aujourd'hui, quelle est ma relation au mal? Et c'est ça la question. Et je dirais, c'est la question que j'aurais envie de poser à chaque personne. Alors, je crois que, évidemment, on sait que l'humanité est très diverse, que dans l'humanité, il y a des gens qui ont des capacités différentes dans tous les domaines, dans le domaine de l'intelligence, dans le domaine de la relation, dans le domaine de la musique. Enfin, il y a des intelligences, il y a des tout ça, c'est très différent. Et probablement, il y a des il y a des gens qui sont plus séduits, plus soumis à des addictions que d'autres. Mais à la limite, peu importe. Ce qui est important, c'est chacun, en fonction de ce qu'il est, de l'être unique qu'il est. Comment peut-il réagir par rapport à cette dimension du mal?
0: Et on peut s'en délivrer?
1: Ah, je le crois. Enfin, s'en délivrer, on peut jamais s'immuniser totalement, je dirais. C'est parce que on garde toujours une part de séduction. Mais je crois que le propre de la foi chrétienne, on parlait tout à l'heure, je parlais de spiritualité, d'un spiritualité, d'une tradition, et quelque chose qu'on appelle le combat spirituel. Hein. Et le combat spirituel, eh ben, c'est de savoir que la foi, c'est pas simplement, voilà, une eau douce qui coule sur nous, mais que de temps en temps, c'est un combat. C'est un combat pour se saisir de l'évangile. C'est un combat aussi pour éloigner le mal et sa séduction de notre propre histoire, de nos propres désirs, de ce qu'on est, et que ce combat, c'est à chacun de le mener. Alors on peut, ce combat est toujours à mener, on n'en est jamais totalement délivré, mais c'est un combat dans lequel on peut progresser, cheminer.
0: Donc on peut combattre le mal, Antoine Wyss.
1: Ah, je le crois, oui. Et même on
0: toute
1: est appelé à le faire.
0: Et on est appelé à le faire.
1: Mais toute sa vie, parce que c'est jamais terminé comme combat, oui.
0: Bon, merci beaucoup, Antoine Wyss. Alors, je retiens que, sans avoir vraiment peur du diable, il faut rester vigilant. Hein, c'est bien le terme que vous avez employé.
1: On peut dire ça, oui.
0: On peut dire ça. Merci beaucoup, Antoine Wyss. Je rappelle que vous êtes pasteur de l'Église réformée et rédacteur en chef du journal Réforme. Et je cite le dernier livre donc que vous avez fait paraître. La lecture intrigante, la Bible appliquée à 20 situations de vie, et c'est paru aux éditions Labor et Fides. Merci beaucoup d'être attentif à 1000 questions à la fois. Merci à Gilles de l'avoir réalisé. Bonne semaine à tous et à mercredi prochain. Au revoir.
3: Oh, Dieu est grand. On applaudit l'Éternel, frères et sœurs bien-aimés. Oh! Alléluia!

0: que Jésus-Christ est tout-puissant.
1: Ok.
2: Alléluia.
1: Alléluia. Gloire à Dieu.
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5: E comme épître de Jean. L'introduction de la première épître de Saint Jean et plusieurs passages, tels que les versets 13 et 14 du chapitre 2, par exemple, laissent entendre que l'apôtre apporte ici un complément à son évangile. Le premier chapitre de cette épître ressemble fortement au prologue du quatrième évangile. Le Verbe est venu parmi nous. Dieu, qui est lumière, a fait irruption au milieu des ténèbres. En marchant dans la lumière, nous sommes en communion avec le Fils. Pour se maintenir dans cette lumière, Saint Jean nous rappelle la voie royale. Chapitre 2, verset 10. Celui qui aime son frère demeure dans la lumière. Il n'y a pas de compromis possible, pas de solution du juste milieu. La lumière et les ténèbres ne peuvent être associées. Le chrétien doit donc se conformer à la parole de Dieu et non pas au monde et à sa convoitise. Les affirmations de Saint Jean sont abruptes, c'est vrai, et ne supportent pas les nuances. Elles trahissent un cœur embrasé par l'esprit qui porte en lui comme une blessure brûlante le souvenir de ce qu'il a vu, entendu, contemplé, touché. Riche de cette expérience de Dieu avec et par Jésus, l'apôtre, au soir de sa vie, prodigue conseils et recommandations à ses petits-enfants dans le Seigneur. Le contexte des grandes persécutions officielles explique les passages qui concernent les antéchrists ou encore les faux docteurs. Jean exhorte ses frères à demeurer fermes dans la foi et dans l'attente de l'avènement du Christ. À première lecture, il semble que nous soyons en présence d'un écrit très spontané, rédigé au fil de la plume, pourrions-nous dire, et dans l'abondance du cœur. Cela correspond si bien à l'idée que nous nous faisons de Saint Jean, poète enflammé, doté d'une très grande sensibilité, se laissant volontiers dominer par l'amour qui brûle en son cœur. Mais cette image correspond-elle à la réalité? Cette épître, reconsidérée avec plus d'attention, révèle au contraire une trame finement tissée. Ainsi, au paragraphe sur les antéchrists, fait suite le chapitre 3 sur l'amour du Père pour nous. De même, le chapitre 4 sur les faux docteurs est suivi lui aussi d'un passage sur Dieu est amour. De cette façon, Saint Jean, tout en rassurant ses frères, en démasquant les œuvres du démon, édifie et fortifie leur foi en l'amour de Dieu. La seconde partie du chapitre 4 constitue très certainement l'une des plus belles pages de la Bible.

Ultime recommandation pour que le trésor de l'amour ne s'altère pas en nos cœurs infidèles. Petits enfants, dit-il, gardez-vous des idoles. Les épîtres attribuées à saint Jean témoignent d'une telle harmonie avec le quatrième évangile qu'il est difficile de ne pas admettre qu'elles aient le même auteur, celui appelé le disciple bien-aimé. La première des épîtres est de beaucoup la plus importante. Elle a le caractère d'une sorte d'encyclique destinée à toutes les communautés d'Asie placées sous le feu des premières hérésies et des persécutions. Elle est sans doute contemporaine du quatrième évangile dont elle reprend d'ailleurs les thèmes majeurs. Elle fut vraisemblablement rédigée à Éphèse où Jean mourut plus que centenaire sous le règne de l'empereur Trajan.

La deuxième et la troisième épître de Saint Jean sont de courts billets de correspondance sans grande importance doctrinale. Elles possèdent néanmoins les caractéristiques de véritables lettres. Présentation de l'auteur, identité du destinataire, échange de salutations. La seconde est adressée à la dame élue et à ses enfants. La mystérieuse destinatrice a fait couler beaucoup d'encre. Peut-être désigne-t-elle simplement une mère de famille et ses enfants. Ou peut-être l'expression est-elle à prendre au figuré, au sens d'une église particulière, membre de l'église universelle. C'est une exhortation à demeurer dans l'amour fraternel grâce à l'unité de la foi en Jésus Christ venu dans la chair. Elle recommande de ne pas perdre le fruit des bonnes œuvres par une infidélité doctrinale. Aux critères de discernement des esprits donnés dans la première épître, s'ajoute une règle de conduite stricte. Cessez tout rapport avec le séducteur sous peine de communier à ses œuvres. La troisième épître est adressée à un certain Gaius, chrétien fervent d'Asie proconsulaire, qui avait hébergé plusieurs missionnaires. À leur retour, ces derniers avaient fait à Jean l'éloge de leur hôte. L'apôtre profite d'un nouveau voyage pour leur confier une lettre de remerciement et d'encouragement. L'église à laquelle appartient Gaius connaît en effet un problème douloureux. Diotrephès, l'épiscope, ou tout au moins l'un des principaux responsables de cette église, refuse de reconnaître l'autorité de Saint Jean. Ce détail nous révèle à quel point Jean avait à cœur le souci des églises d'Asie, qu'il supervisait de près en les visitant ou en leur envoyant des missionnaires. Son titre d'apôtre ne le mettait néanmoins pas à l'abri des rivalités et même des contestations. Ces deux épîtres sont précieuses à nos yeux en ce qu'elles nous renseignent sur les difficultés de l'église primitive. Difficultés doctrinales, que nous voyons dans la seconde épître, difficultés hiérarchiques dans la troisième épître. Nous y découvrons un Jean plein de douceur et d'affection pour ses frères, mais aussi rempli d'autorité et d'intransigeance dès que la vérité du message évangélique se trouve en danger. Il imite ainsi le bon berger qui veille sur ses brebis avec tendresse, mais aussi avec fermeté. Les deuxième et troisième épîtres de Saint Jean n'ont pas d'emblée été acceptés. Origène, Eusèbe, Saint Jérôme émettent quelques hésitations et réticences. Par contre, Saint Irénée ou Clément d'Alexandrie défendent l'authenticité johannique avec une belle ardeur. Peu à peu, les deux épîtres s'imposèrent comme écrites de la

0: la main de l'apôtre lui-même. Néanmoins, aujourd'hui encore, certains postulent l'existence d'un prêtre, Jean, qui serait différent de l'apôtre et à qui il conviendrait d'attribuer ces deux épîtres. La troisième est sans doute la première en date, mais il est difficile d'apporter plus de précision quant à la datation, voire même à la localisation de la rédaction. La tradition s'accorde à penser que Jean les écrivit à Éphèse, à la fin de sa vie, à la fin du premier siècle ou au début du second.
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4: Six ans après la catastrophe du port de Beyrouth, ils étaient des centaines hier à défiler pour commémorer les victimes de l'explosion et demander justice. Les familles attendent l'acte d'accusation pour connaître les responsables du drame. Nous retrouverons notre correspondant à Beyrouth. L'épidémie d'Ebola se poursuit dans l'est de la République démocratique du Congo. L'OMS demande plus de soutien pour contenir le virus. Témoignage à suivre en Ituri, où les écoles catholiques préparent la rentrée scolaire dans des conditions difficiles. Dans ce journal également, nous reviendrons sur la transition politique sous tension en Colombie. Et puis dans notre dossier, la parole ce matin à Mgr Aldo Berardi, le vicaire apostolique d'Arabie du Nord. Il reviendra sur la vie des chrétiens de la région alors que la guerre entre l'Iran et les États-Unis et les pays du Golfe se poursuit.
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4: Bonjour, le Liban a commémoré hier le sixième anniversaire de l'explosion du port de Beyrouth qui avait fait le 4 août 2020 235 morts, 6600 blessés et détruit une partie de la capitale. La déflagration avait été provoquée par l'explosion de centaines de tonnes de nitrate d'ammonium stockées sans précaution dans un hangar du port. Le traumatisme est encore fort et de nombreux Libanais demandent que justice soit faite. Les précisions de notre correspondant à Beyrouth, Paul Ralifé.
6: Ils étaient plusieurs centaines de personnes, des parents de victimes, des activistes, des officiels et des citoyens ordinaires, à marcher en deux cortèges mardi en fin d'après-midi sur le port de Beyrouth. Certains brandissaient des portraits des leurs tombés dans cette catastrophe, d'autres des drapeaux libanais. Des véhicules de pompiers surmontés de portraits géants de 10 soldats du feu morts le jour du drame ouvraient la marche de l'un des cortèges. Les deux groupes se sont rejoints sur les lieux de l'explosion du 4 août 2020. Cette année, la commémoration de cette catastrophe, considérée comme la troisième plus puissante explosion de l'histoire, se déroule sous une note d'espoir. Après des années de rebondissements et d'ingérence politique, le juge d'instruction Tarek Bitar a enfin clôturé son enquête en mars dernier. Des plaintes déposées contre le magistrat par des personnalités mises en cause ont été rejetées, ouvrant la voie au début de la procédure judiciaire. Prochaine étape, la publication de l'acte d'accusation dans un délai de 2 à 3 mois. Puis viendra ensuite le procès, tant attendu par les proches des victimes, pour désigner les responsables de ce drame. Paul Khalife, Beyrouth, RFI pour Radio Vatican.
4: Et lors de son voyage apostolique au Liban, début décembre dernier, le pape Léon XIV s'était recueilli devant le mémorial des victimes sur le port et avait salué leurs familles. Une messe a été célébrée hier après-midi dans le quartier chrétien d'Ashrafieh à Beyrouth en hommage aux victimes de la catastrophe. Le Fonds monétaire international se félicite de la reprise économique en cours en Syrie après la visite d'une de ses équipes sur place fin juillet. Selon l'institution, la croissance devrait dépasser les 10% cette année. Malgré le conflit en cours au Moyen-Orient, le FMI qui s'était entretenu avec le gouvernement syrien afin de lui apporter une assistance technique, notamment pour reconstruire son secteur bancaire. Malgré ces signaux positifs, plus de 80% de la population syrienne vit toujours dans une grande pauvreté après des années de guerre. La guerre dans laquelle l'Ukraine est toujours prise, le pays a une nouvelle fois été massivement bombardé la nuit dernière. 14 personnes sont mortes dans les environs de Kiev et une femme a été tuée dans la capitale après ces nouvelles frappes nocturnes menées par la Russie. On dénombre également 27 blessés selon un bilan provisoire. D'après l'armée de l'air ukrainienne, 98 drones ont été neutralisés, mais aucun missile russe n'a pu être abattu. Face à l'épidémie d'Ebola qui se poursuit en République démocratique du Congo, l'Organisation mondiale de la santé demande plus de soutien. L'épidémie continue malheureusement de se propager à un rythme qui dépasse les capacités de réponse, a alerté hier un responsable de l'OMS depuis Genève. C'est la région de l'Ituri, dans l'est de la RDC, déjà touchée par la guerre, qui concentre la majorité des cas de contagion. Dans ce contexte, il n'est pas facile de préparer la rentrée scolaire qui approche. Les écoles catholiques font néanmoins le maximum pour assurer les gestes barrières. l'abbé Willy Rogatien Zaringa est le coordinateur diocésain des écoles catholiques à Bounia, en Ituri.
7: Nous cherchons dès à présent avant tout à rassurer les parents en leur donnant des informations claires sur les dispositions que nous prenons dans les écoles pour la sécurité de leurs enfants face à cette épidémie à virus Ebola. Notre constat sur terrain est que la mise en place effective des implications urgentes de telles déclarations se fait malheureusement toujours attendre. Après plus de 2 mois depuis que ces déclarations ont été faites, il y a beaucoup d'agitation de la part des acteurs du gouvernement congolais, tout comme des humanitaires internationaux. Mais la bonne coordination de ces différentes actions pour qu'on puisse obtenir des résultats palpables et efficaces sur terrain, et cela reste vraiment lettre morte. Il n'y a pas beaucoup d'avancées là-dessus. Nous demanderions donc, pour ce qui nous concerne, à l'OMS, mais aussi au gouvernement congolais, et tout comme d'ailleurs aux humanitaires, de redoubler d'efforts pour maîtriser et mettre fin effectivement à cette épidémie. Et je pense que c'est cela qui pourrait sauver également l'année scolaire 2026-2027 pour la jeunesse de l'Ituri.
4: L'abbé Willy Rogatien Zaringa, coordinateur diocésain des écoles catholiques à Bounia en Ituri, il était interrogé par Séverin Moussavou. Le chef de la diplomatie américaine Marco Rubio espère que la transition politique au Venezuela aboutira d'ici quelques mois et non d'ici quelques années. 7 mois après la capture du président Maduro à Caracas, des pourparlers doivent s'ouvrir entre le gouvernement provisoire et l'opposition. Marco Rubio a plaidé la patience et la persévérance. En Colombie, le nouveau président élu Abelardo de la Espriella prendra officiellement ses fonctions vendredi. Dans le pays, la transition politique se fait dans un climat de tension. L'actuel chef d'État, Gustavo Petro, a du mal à lâcher les commandes. Le président de gauche refuse de reconnaître l'élection de son successeur et parle même d'un risque de guerre civile avec l'arrivée au pouvoir du nouveau président d'extrême droite. On fait le point avec notre correspondant à Bogota, William Gazo.
8: Une fraude sur un volume énorme de votes, l'investiture d'un président illégitime. Pour sa dernière conférence de presse depuis le palais présidentiel, Gustavo Petro n'a pas mâché ses mots. Le président de gauche, dont le mandat se termine vendredi, continue, contre vents et marées, de dénoncer la supposée élection frauduleuse d'Abelardo de la Espriella le 21 juin. Il affirme disposer des preuves qui montreraient les failles du système de décompte des voix, et notamment du logiciel utilisé par l'autorité électorale et qui, selon lui, constituerait le cœur de la fraude ayant permis aux candidats d'extrême droite de l'emporter. Problème, Gustavo Petro n'a pour le moment publié aucune de ses preuves. Pire, l'agence France Presse, qui a pu accéder à certaines des données mises en avant par Gustavo Petro début juillet, a démontré que le président colombien utilisait des données erronées pour étayer ses accusations. De toute façon, l'ex-candidat de gauche Ivan Cepeda a lui reconnu sa défaite. Il a toutefois refusé d'assister à l'investiture de son concurrent après que celui-ci ait décidé que la cérémonie se déroulerait dans la ville de Cali plutôt qu'à Bogota devant le Congrès, comme le veut la tradition. Il a même appelé ses sympathisants à manifester vendredi pour protester contre l'arrivée au pouvoir d'une droite dure et populiste. De son côté, Gustavo Petro a même évoqué un risque, je cite, de guerre civile au cours des 4 années de mandat à venir. Les souvenirs du soulèvement social de 2021 contre le président de droite Iván Duque sont encore dans toutes les mémoires, des troubles qui avaient fait au moins 80 morts. Bogota, William Gazo, pour Radio Vatican.
4: La tension grandit entre les États-Unis de Donald Trump et le Brésil de Lula da Silva. Washington a annoncé hier avoir révoqué le visa de l'ambassadrice du Brésil aux États-Unis quelques jours après que le Brésil a refusé la venue de diplomates américains qui voulaient enquêter sur l'intégrité des prochaines élections brésiliennes. Les précisions à New York de Sarah Laurent.
9: C'est une escalade dans une relation diplomatique de plus en plus dégradée. Hier soir, les États-Unis ont annoncé révoquer le visa de Maria Luisa Ribeiro Viotti, l'ambassadrice du Brésil à Washington. Un porte-parole du département d'État américain a indiqué que la mesure était une action réciproque, puisque le pays n'avait pas encore accordé son agrément au choix de Donald Trump pour devenir ambassadeur à Brasilia, Daniel Pérez. Fin juillet, le Brésil avait aussi refusé de délivrer les visas d'une délégation de diplomates américains qui voulaient rencontrer les autorités électorales locales. Le Brésil avait alors accusé les États-Unis d'ingérence électorale. Les élections brésiliennes auront lieu en octobre prochain et devraient voir s'affronter l'actuel président de gauche, Luiz Inácio Lula da Silva, et Flavio Bolsonaro, le fils de l'ancien président Jair Bolsonaro, un temps grand allié de Donald Trump et condamné en septembre 2025 à 27 ans de prison pour une tentative de coup d'État après sa défaite en 2023. Sarah Laurent, à New York, pour Radio Vatican.
4: Restons aux États-Unis où s'est ouverte hier soir la 144e convention suprême de l'ordre des chevaliers de Colomb à Denver dans le Colorado. À cette occasion, le pape Léon XIV a envoyé un message vidéo dans lequel il rappelle les deux charismes fondamentaux de cet ordre, l'unité et la charité. À une époque trop souvent marquée par la division et une rhétorique polarisée, il y a un grand besoin de prophètes de l'harmonie qui cherchent à jeter des ponts et s'efforcent de réconcilier des positions opposées partout où cela est possible, explique Léon XIV. Un message à retrouver sur notre site. Et puis avant de passer à notre dossier, sachez qu'après une pause estivale, le pape Léon reprend ce mercredi matin ses audiences générales. C'est à suivre en direct sur notre site et page Facebook tout à l'heure à partir de 10h. L'audience qui se fera dans la basilique Saint-Pierre ce matin en raison de la chaleur. Léon XIV qui est par ailleurs attendu demain, jeudi, à Assise, en Ombrie. Le Saint-Père y rencontrera de nombreux jeunes réunis autour de la figure de Saint François d'Assise et il célébrera une messe. Ce sera bien évidemment une visite pastorale à suivre sur vaticannews.va. Les États-Unis et l'Iran sont entrés dans leur sixième mois de guerre. Malgré un accord annoncé au mois de juin, Washington et Téhéran ne cessent de se menacer et les bombardements ont repris. Donald Trump hier soir évoquait la possibilité d'un accord avec l'Iran d'ici demain, jeudi. Mais la situation reste très volatile et incertaine. La semaine passée, pour la première fois, l'Arabie Saoudite et les États-Unis ont frappé de manière conjointe des miliciens iraniens en Irak et les Houthis du Yémen visent à nouveau directement les infrastructures saoudiennes, ciblant hier un aéroport. Alors comment maintenir l'espérance dans ce contexte socio-économique bouleversé, ce cycle de représailles sans fin? Tout au long de l'année, le vicaire apostolique d'Arabie du Nord, Monseigneur Aldo Berardi, s'est rendu auprès des fidèles de son vicariat qui s'étend sur quatre pays du Golfe, le Koweït, le Qatar, le Bahreïn et l'Arabie Saoudite. Il décrit à notre micro comment vivent les chrétiens de la région.
10: Il y a beaucoup de tensions dans le cœur des gens, surtout les enfants qui n'ont pas pu aller à l'école pendant des mois. Bien sûr, les cours en ligne ne suppléent pas complètement à l'enseignement en présence. On va essayer de rouvrir les écoles en septembre. Donc, il y a une grande tension. On voit qu'il y a une perturbation chez les enfants. Ils sont craintifs, ils ont du mal à dormir. Dès qu'il y a une alarme, c'est la panique.
11: Que vous rapportent les fidèles de la région? Comment sont-ils impactés dans leur quotidien?
10: Entre ceux qui ont perdu leur travail et puis qui se retrouvent sans ressources, ceux qui sont partis parce que les compagnies leur ont demandé de partir, qui on n'est pas sûr du tout qu'ils reviendront. Comme tous les catholiques pratiquement sont étrangers, nous sommes tous des expatriés. Certains décident de rentrer au pays et d'abandonner. Les autres, on a de l'espérance que les choses puissent reprendre dans le calme. Mais c'est vrai qu'il y a une crainte, une grande crainte qui se fait sentir d'un avenir incertain, puisque les pays comme le Qatar ne peuvent plus exporter leur gaz, le pays comme le Koweït ne peut plus exporter son pétrole, le Bahreïn, lui, c'est la même chose. Il n'y a que l'Arabie Saoudite qui s'en sort, mais les Houthis sont en train d'attaquer aussi les bateaux saoudiens. Donc si la mer Rouge se met aussi en conflit, alors là, ça va être un blocus général.
11: Quel accompagnement apporte l'Église?
10: Au cœur du conflit, j'avais envoyé un message aux prêtres, celui qui veut rentrer au pays pourra le faire. Mais tout le monde est resté en poste, en charge de sa communauté, pour le soutien spirituel, émotionnel des communautés. Et il y a le soutien financier, la charité, et puis le maintien des communautés, la cohésion des communautés où les gens peuvent venir, parce que nos églises, c'est pas on vient à la messe et on part, hein, ça veut dire on vient à la messe et on reste. Ici, ils sont très pratiquants, hein, surtout les Asiatiques. Donc, c'est un grand village, si vous voulez, où les gens se rencontrent, se soutiennent, s'informent. C'était déjà comme ça avant la guerre, mais là, c'est encore plus prononcé, puisqu'il n'y a pas de lieu où aller.
11: L'Arabie Saoudite a récemment mené, avec les États-Unis, des frappes contre des milices iraniennes en Irak. Vous craignez une nouvelle escalade du conflit?
10: Je crois qu'il y a une nouvelle géopolitique qui va se mettre en place parce que beaucoup de pays du Golfe ont été déçus du manque de présence des Américains qui devaient les protéger. Puis finalement, on ne s'attendait pas du tout à ces attaques. Et les bases américaines qui coûtent une fortune aux pays d'accueil eh bien, étaient là pour les protéger. À la fin, elles ont été attaquées les premières. Donc, c'est un conflit qui va coûter très cher à tous les niveaux. au niveau bien sûr économique, puisque rien n'est gratuit, mais même les armements. Au niveau politique, il va y avoir une réorganisation, j'ai l'impression, de toute la région. Au niveau social, eh bien, les tensions entre les communautés peuvent ressurgir. Et puis, voilà, au niveau religieux, eh bien, on espère que ça n'aura pas une répercussion sur la vie quotidienne.
11: Comment renouer avec la diplomatie dans ce contexte d'attaque et de représailles sans fin?
10: Il faudrait d'abord qu'on se connaisse un peu mieux. C'est ce que nous faisons au niveau du dialogue interreligieux. L'histoire nous enseigne la cohabitation. C'est l'ignorance de l'histoire de l'autre qui fait qu'on... Au mieux, on s'ignore, au pire, on s'affronte.
4: Interrogé par Alexandra Siergan, Mgr Berardi, vicaire apostolique d'Arabie du Nord, était l'invité de Radio Vatican. C'est la fin de ce journal. Merci de nous être fidèles. Prochain rendez-vous de l'information, ce sera 13h en direct de Rome. Excellente journée.
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0: Le Seigneur soit avec vous.
1: Et avec votre esprit.
0: Évangile de Jésus-Christ selon saint Matthieu.
1: Gloire à toi, Seigneur Jésus.
0: En ce temps-là, Jésus se retira dans la région de Tyr et de Sidon. Voici qu'une Cananéenne venue de ces territoires disait en criant : Prends pitié de moi, Seigneur, fils de David. Ma fille est tourmentée par un démon. Mais il ne lui répondit pas un mot. Les disciples s'approchèrent pour lui demander « Renvoie-la, car elle nous poursuit de ses cris. » Jésus répondit « Je n'étais envoyé qu'aux brebis perdues de la maison d'Israël. » Mais elle vint se prosterner devant lui en disant « Seigneur, viens à mon secours. » Il répondit « Il n'est pas bien de prendre le pain des enfants et de le jeter aux petits chiens. » Elle reprit, « Oui, Seigneur, mais justement, les petits chiens mangent les miettes qui tombent de la table de leur maître. » Jésus répondit, « Femme, grande est ta foi, que tout se passe pour toi comme tu le veux. » Et à l'heure même, sa fille fut guérie. »

0: Quelle leçon d'humilité nous recevons ce matin. Hier, nous méditions sur nos cœurs. Ce n'est pas ce qui rentre dans le cœur de l'homme qui le rend impur, c'est ce qui sort du cœur de l'homme. Le Seigneur nous appelait hier à être toujours dans cet émerveillement, de garder ce cœur pur, de voir Dieu en toutes choses. Et ce matin, un peu régulièrement, les disciples se font avoir. Seigneur, renvoie-la. Elle nous embête avec ses cris. C'est une cananéenne, une non-juive. Et elle crie. Nous, nous avançons. Tiens, est-ce que ses disciples n'ont pas été étonnés par cette femme qui demandait simplement pour sa fille une guérison? Ils n'avaient peut-être pas un cœur pur. Peut-être que nous aussi, de temps en temps, nous mettons à juger. Oh, on vient à la messe, on suit la messe par catéo, on est des gens bien. Mais quelle attitude avons-nous avec tous ceux que nous côtoyons? Ceux qui ont la foi ou même ceux qui n'ont pas la foi, comme cette paillée. Et peut-être que quelquefois, notre cœur s'embrume. Et nous oublions que la personne qui est là, en face de nous, c'est une personne aimée de Dieu. Et dans l'Évangile, ce matin, le Christ nous fait cette belle leçon. Je suis venu pour les brebis perdues d'Israël. Et je suis là pour nourrir ces enfants-là. Et voilà cette cananéenne qui va reprendre au courant. Oui, Seigneur, ok. Je ne suis pas un enfant d'Israël. Je suis comme ce petit chien dont tu prends en exemple. Et je nourrirai simplement des miettes de ce qui tombe de la table des enfants. Quelle belle leçon nous recevons ce matin. Alors soit nous sommes de la maison d'Israël, disciples de Jésus. Ou peut-être d'ailleurs, oui, je suis disciple de Jésus, mais je ne lui demande rien puisque je suis avec lui. Et j'oublie l'humilité. J'oublie de demander. Oh, je suis disciple de Jésus, ça me va très bien, mais je ne demande pas plus. Et voilà cette cananéenne qui fait l'inverse. Non, je ne suis pas disciple. Non, je ne suis pas juive. Mais j'ose demander. Alors ce matin, osons. Osons demander au Seigneur que nous soyons loin de lui ou proche de lui. Osons lui demander. Avec humilité. Oui, je ne suis pas parfait, mais je crois que tu peux m'accompagner. Une petite miette me suffit, une miette de ta parole, une miette de ton amour me suffit. Me suffit pour moi, mais suffit aussi pour ceux pour qui je prie. C'est pas simplement pour moi, mais c'est pour les autres. Alors demandons humblement au Seigneur ce matin, d'être à notre place, que nous soyons proches de lui, que nous nous sentons éloignés de lui, n'osons lui demander, le demander de nous accompagner, de nous nourrir de sa parole, ne serait-ce des miettes, et de guérir le monde, pour qu'il soit en paix. Amen.
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3: Aujourd'hui, 5 août, nous fêtons Sainte Abel. Fameux par sa victoire de Poitiers en 732, qui sauva l'Europe de l'islam, Charles Martel a aussi laissé la réputation d'un grand amateur de biens d'église. Il avait plusieurs méthodes de se les approprier. L'une d'elles consistait à nommer comme abbé et comme évêque des personnages qui consentaient à partager avec lui. Le nommé Milon, évêque de Trèves, lui donnait toute satisfaction sous ce rapport. Et Milon était riche car il possédait 2 diocèses depuis que Saint-Robert avait été chassé par Charles de son siège de Reims vers 720 et que lui, Milon, avait pu s'en emparer. Cependant, à la mort de Charles, en 741, le roi Pépin, son fils, fit appel à Saint-Boniface pour réformer les églises de Gaule où régnaient les abus. Une des premières décisions de Boniface fut de renvoyer Milon à ses ouailles de Trèves et de procurer un pasteur légitime aux fidèles de Reims. Pour cela, il choisit Abel, moine de l'Aube, qui s'était distingué comme missionnaire dans les pays du Nord. Son élection fut approuvée par Pépin le 2 mars 744 et confirmée par le pape Zacharie le 22 juin suivant. Malheureusement, le pape était loin, Boniface était occupé ailleurs, Pépin guerroyait hors des frontières et Milon redevint libre de rendre la vie impossible au nouvel élu. Il tenta même, assure-t-on, de le faire assassiner. Peu combatif de nature, Abel n'était pas homme à résister à un rapace de cette espèce. C'est ce qui explique qu'impuissant et découragé, il quitta Reims au bout de 2 ou 3 ans et retourna vivre à l'Aube, qu'il n'avait d'ailleurs quitté qu'à son corps défendant. Quant au prénom d'Abel, eh bien Abel vient de l'hébreu Evel avec un H, la buée, symbole de la fragilité des choses qui passent. Deuxième fils d'Adam et Ève, Abel est dans la Bible le nom de la première victime de l'histoire des hommes. Le juste Abel, dont la piété et l'humilité plaisent à Dieu, est tué par Caïn, son frère jaloux et brutal. Il demeure dans la mémoire des hommes l'exemple de l'innocence persécutée. On trouve déjà ce nom sur une dalle de la cathédrale de Ravenne dès le 6e siècle. Demain, nous fêterons la transfiguration du Seigneur. Bonne journée.
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4: Bonjour à tous. C'est un moment de joie que nous vivons aujourd'hui sur Radio Massabielle. Nous accueillons en direct deux évêques qui servent pour l'un et ont servi pour l'autre l'Église catholique en Guadeloupe. Monseigneur Jean-Yves Riocreux, évêque émérite de Basse-Terre et Pointe-à-Pitre, revient pour la deuxième fois en Guadeloupe depuis son départ en 2021. À ses côtés, Monseigneur Philippe Guiougou, évêque de Guadeloupe depuis 2023, qui l'accueille fraternellement pour cette semaine de célébration. Monseigneur Riocreux, Monseigneur Guiougou, bonjour.
5: Bonjour.
6: Bonjour. Merci. Thierry.
4: Merci d'être avec nous. L'émotion des retrouvailles, c'est la première thématique de cet entretien. Monseigneur Jean-Yves, 5 années se sont écoulées, on va dire 3 années, hein, puisque vous êtes revenu en 2023 pour l'ordination de Monseigneur Philippe. Avec quel sentiment retrouvez-vous aujourd'hui la Guadeloupe?
5: Ah ben avec l'émotion, tout à l'heure avec l'avion, nous avons traversé la Grande Terre et puis on voyait le vélodrome de Bemao qui rappelait l'ordination du mois de juillet 2023. Et puis ensuite, en arrivant, on voit l'église, le clocher de l'église Saint-Michel du Rézé. Alors immédiatement, tous les souvenirs reviennent et la joie d'être à nouveau, effectivement, comme vous venez de le dire, c'est-à-dire après ces 5 années et notamment avec ce retour pour l'ordination en 2023. Mais c'était particulier. Et là, je suis très touché d'ailleurs aussi de l'invitation de Monseigneur Philippe pour revenir avec des messes et des célébrations tous les jours et des rencontres déjà ça a pu se faire avec, je pense en particulier un des doyens, le père Jean Hameau, à l'instant, et donc ici au centre pastoral Siméon Wally, avec tous ces souvenirs et cette joie d'avoir servi pendant ces 9 années de 2012 à 2021.
4: En descendant de l'avion, quel a été votre premier regard, votre première émotion?
5: Eh bien, pour l'évêque qui était là avec Georges Frémont, qui était là pour accueillir, et donc en repensant aussi à tous ces voyages fréquents pour faire le lien, puisque un évêque, il est chargé du diocèse, mais aussi il est dans la communion épiscopale. Et cette communion, elle continue aussi au-delà du fait que on a quitté, bien sûr, mais c'est le titre que j'ai, c'était évêque émérite de Basse-Terre et Pointe-à-Pitre.
4: Quels souvenirs, Monseigneur Jean-Yves Riocreux, vous reviennent spontanément lorsque vous pensez à vos 9 années d'épiscopat ici en Guadeloupe?
5: Les ordinations de prêtres, de diacres, les confirmations, et puis les visites pastorales dans toutes les paroisses, et l'accueil et la ferveur, et les jeunes aussi, en pensant aux Journées mondiales de la jeunesse à l'extérieur et les rassemblements ici, avec aussi les rassemblements, je pense, au servant d'hôtel. Tant et tant de souvenirs qu'on ne peut pas les évoquer tous, mais ils restent gravés dans la mémoire et dans la prière est nourrie de cette action de grâce pour ce que nous avons fait. Et puis maintenant, c'est cette continuité aussi de l'Église qui est manifestée à travers ma présence.
4: Monseigneur Philippe Guiougou, que représente pour vous l'accueil de votre prédécesseur?
6: C'est beaucoup de joie, en fait. Hein, et de fait, Jean-Yves, quand il est arrivé, il m'a tout de suite dit, voilà, très heureux d'être là et beaucoup d'émotion. Voilà, ce sont les premiers termes et les premiers mots que Jean-Yves a utilisé. Et donc, pour moi, d'accueillir... Il y a une notion de transmission. Il y a le pasteur qui a été pendant 9 ans sur le diocèse, dont je mesure aussi l'importance, puisque moi, j'ai repris ses traces. Hein. Et donc, un certain nombre d'endroits où je suis passé, on m'a dit, ben, Monseigneur Rio Creux était là, a fait ça, a fait cela. Donc, il y a une notion de transmission. Donc, l'arrivée de Monseigneur Rio Creux, de Jean-Yves, est pour moi un peu une transmission d'un nouvel évêque avec celui qui a été le pasteur du diocèse. Et finalement, je pense que même si on a été... Je crois de cœur, on est toujours pasteur du diocèse, puisqu'il est bien au courant de ce qui se passe, on échange de temps en temps. Donc je pense que son cœur est largement présent en Guadeloupe, dans le diocèse de Basse-Terre et Pointe-à-Pitre.
5: Et je voulais ajouter justement sur la transmission, le souvenir le lendemain de l'ordination, mémorable au Vélodrome de Bemao. Et le lendemain, c'était l'installation dans la cathédrale de Notre-Dame de Guadeloupe à Basse-Terre. Et il avait voulu que je sois là sur le parvis pour l'introduire dans la cathédrale et le conduire à la cathèdre qui était maintenant la sienne, parce que c'est l'église mère du diocèse. Et bien sûr, on aime à dire que c'est Basse-Terre et Pointe-à-Pitre, mais venant aussi pour une circonstance très particulière, puisque c'est les 390 ans de la paroisse, la première paroisse, les premières paroisses de Baïf, Saint-Dominique de Baïf.
4: On y reviendra dans un instant. Monseigneur Philippe, est-ce un moment particulier dans la vie d'un diocèse que de recevoir son évêque émérite?
6: Oui, c'est un moment particulier, puisque ça montre tout simplement par sa présence, ça montre tout le travail qu'il a effectué. Ça montre aussi, alors l'évêque émérite, la distance fait que il n'est pas là forcément souvent, mais il y a des diocèses où l'évêque émérite est pas si loin que ça, voire même peut-être un peu sur le diocèse. Donc on a besoin tout simplement de nos pères, je le dis avec beaucoup de force. Et donc cette présence signifie pour moi que tout le travail qui a été effectué se continue, et que je redis encore que je m'inscris dans cette continuité. Donc, et la fraternité, puisqu'on ne se voit pas souvent, on se croise de temps en temps dans l'Hexagone, mais on ne se voit pas souvent. Donc, on va passer quelques jours ensemble. Et donc, pour un évêque, c'est une grande joie d'être avec un autre confrère.
4: C'est un beau signe de communion et de fraternité épiscopale.
5: Oui, j'aime à souligner que la collégialité affective et effective, la collégialité épiscopale, la communion, puisque... Nous sommes successeurs des apôtres dans un lieu donné, et le fait d'être émérite nous garde d'ailleurs dans cette communion et cette communion de prière. Et j'ajouterais aussi pour le père Philippe qu'il a été ordonné prêtre pour le diocèse de Saint-Denis, et c'est là que nous nous sommes bien connus pendant les 3 années où je résidais à Pantin ou Bervilliers, une des paroisses importantes de ce diocèse, qui va accueillir d'ailleurs le pape Léon dans quelques jours. J'ai mesuré le travail qu'il a accompli, d'abord comme prêtre, plus particulièrement chargé des jeunes, comme curé, et surtout comme vicaire général, c'est-à-dire adjoint de l'évêque de Saint-Denis, de Monseigneur, à l'époque, Monseigneur Pascal Delannoy. Alors, je lui apporte aussi ses bonjours, et très concrètement, d'ailleurs, le saluant au nom d'un prêtre que j'ai rencontré la semaine dernière dans la paroisse où je suis, dans le diocèse de Saint-Étienne où j'habite maintenant.
4: Très bien. Je m'adresse à vous deux encore. On parle souvent de succession entre évêques. Préférez-vous parler de continuité?
5: Ah, mais c'est... continuité... effective qui se réalise, et succession, mais c'est le mot exact, donc on est successeur des apôtres, mais on vient aussi avec sa personnalité propre, et là évidemment je pense aussi à Monseigneur Cabot, puisque Monseigneur Cabot qui est décédé peu de temps avant que je parte, c'est-à-dire en 2011, et bien avec maintenant cette continuité avec le Monseigneur Philippe qui réalise avec sa personnalité propre. Et on le voit dans l'Église. Quand on pense à ce que nous avons vécu et ce que nous allons vivre, de Jean-Paul II, donc au pape Benoît, François qui a marqué l'Église, et maintenant le pape Léon que nous accueillerons dans quelques semaines en France.
4: Monseigneur Philippe.
6: Oui, il y a les deux, succession et continuité, qui commencent tout simplement le 9 juillet par l'imposition des mains. Vous m'avez imposé les mains.
5: Oui.
6: Tu m'as imposé les mains, Jean-Yves. Donc, oui. ce signe visible qui marque bien qu'il y a cette succession apostolique. On transmet quelque chose. Donc, elle est effective. Donc, je l'ai vécue en tant que telle. Et puis, continuité, et puis, en même temps, on avance, on crée, on propose des choses, parce que un évêque ne part... Et je le dis d'ailleurs souvent, il y avait un diocèse avant que j'arrive, il y avait un évêque, donc on s'inscrit dans ce qui s'est vécu, et après on apporte sa pierre à l'édifice, on apporte sa singularité, on apporte aussi en fonction du contexte actuel dans lequel nous sommes, eh bien nous faisons notre église avancer. Et c'est ce qui caractérise une église, elle ne cesse d'avancer, elle ne cesse d'avancer en synodalité, elle ne cesse d'avancer avec les acteurs qui sont présents dans le diocèse. Voilà, donc c'est à la fois les deux.
4: Monseigneur Philippe, en arrivant dans le diocèse il y a 3 ans comme évêque, avez-vous trouvé une forme d'héritage spirituel laissé par votre prédécesseur ?
6: Oui, un héritage spirituel dans le sens où rester 9 ans sur un diocèse, on imprime sa marque. Une des marques, c'est la joie et la convivialité et la force du prédécesseur et qu'on nous dit voilà qu'est-ce qui marque. Ben Monseigneur Riocreux a cette capacité, cette énergie, je disais encore récemment, ben j'aurais voulu avoir et je voudrais bien avoir son énergie à 78 ans si je compte bien à 78 ans, cette énergie, cette capacité de toujours vouloir être présent, de toujours vouloir être actif au sein de l'Église. Donc ça c'est une marque. Parce que ça me donne en tout cas comme obligation de travailler. Moi, c'est une des choses que je souligne, c'est l'énergie de Monseigneur Riocreux et qui nous dit, ben, si nous voulons œuvrer pour notre diocèse, nous devons aussi nous activer, nous devons travailler. Donc voilà, c'est un des aspects qui, moi, en tout cas, me frappe et me marque grandement dans l'héritage que laisse Monseigneur Riocreux, c'est-à-dire un pasteur toujours à l'œuvre.
4: Monseigneur Jean-Yves, comment vit-on le passage du ministère actif auquel Monseigneur Philippe faisait allusion à l'instant, à celui d'évêque émérite?
5: Ah, c'est un peu particulier. Ouais. J'avais été préparé par les confrères devenus émérites. C'est un passage qui est délicat parce qu'effectivement, on passe d'une vie très... très intense, très active, avec des responsabilités, à une vie plus discrète, même si j'étais dans une paroisse dans le diocèse de Saint-Denis, maintenant je suis dans une paroisse dans le diocèse de Saint-Étienne, mais sans responsabilité. Donc, avec ce que j'avais entendu dans la bouche du cardinal Etchegaray, une belle figure de l'Église, qui est décédé il y a quelques années, et qui avait été archevêque de Marseille, président des évêques de France, auprès du Saint-Père pendant 20 ans, dans des missions difficiles, puisqu'il a présidé Justice et Paix. Et puis quand il est arrivé à l'âge de 80 ans, c'est l'âge de la retraite pour les cardinaux, il avait dit « Ah ben maintenant, c'est le temps de la prière ». Et c'est vrai que c'est le temps de la prière, et dans cette prière, on englobe tous ceux avec lesquels on a été dans le ministère épiscopal, ici en Guadeloupe, bien sûr, mais antérieurement, pour moi aussi, dans le diocèse de Pontoise, et puis prêtre à Paris, prêtre en Nouvelle-Calédonie. Donc c'est aussi cette présence dans la prière, en pensant à tous ceux qui sont sur le terrain de la mission, et bien sûr, ici, particulièrement, dans cet archipel, et avec, en n'oubliant pas aussi les îles du Nord, donc je pense Saint-Martin et Saint-Barth, et en pensant aux autres îles, c'est-à-dire à tout le diocèse et à tant et tant de visages et tant de personnes. Et là, depuis que je suis arrivé, spontanément, oh, ça fait plaisir de vous voir, c'est bon de l'entendre, et en pensant, ça nourrira ma prière encore plus maintenant au terme de ce séjour qui commence aujourd'hui.
4: Le lien avec le diocèse demeure fort.
5: Oui, et puis on a les informations, je dirais, au quotidien, la lecture de l'Église en Guadeloupe, on consulte le site très, très régulièrement pour voir ce qui se passe. Et je suis émerveillé, par exemple, la formation qu'il y a eu avec beaucoup de participants il y a quelques semaines, dont nous pouvons parler d'ailleurs, parce que quand j'ai vu cela, j'ai dit, mais c'est extraordinaire, comment avez-vous pu réaliser cette formation avec autant de personnes?
6: Oui, tout à fait, avec plus de 300, quasiment 400 personnes qui ont réalisé la formation. Ça a été un vrai travail, un vrai défi, dans le sens où, Monseigneur, tu connais aussi bien que moi le côté archipélique du diocèse, qui rend un peu ce travail pas simple. Mais en fait, on a surtout voulu appliquer cette logique de disciple missionnaire. Mmh. Voilà, c'est ce qui traverse un peu cette formation. Voilà, donc de nombreux et de beaux défis, et qui montre aussi le lien. Alors j'espère que, je ne sais pas, ça m'est venu à la tête, est-ce que Monseigneur Jean-Yves Riocreux est abonné à la newsletter? La newsletter, il y a Église en Guadeloupe, mais il y a newsletter. Alors,
5: j'ai
6: qu'on envoie.
5: Justement, je serais heureux de le recevoir pour avoir encore plus d'informations.
4: Ça sera fait.
6: Il y a newsletter pour que chaque semaine, pour avoir un peu les informations. Parce que je confirme que Jean-Yves régulièrement, ou de temps en temps me dit, voilà, telle ou telle chose, tel ou tel aspect, ou voire même me disant, voici ce qui se vit en Église de France ou l'Église du monde. Et donc, il nous ramène aussi notre petite île. On n'est pas enfermé sous notre île, comme on est ouvert aussi sur le monde.
4: Une semaine de grâce, donc, pour notre diocèse, avec son évêque actuel et son évêque émérite. Monseigneur Riocreux, quelle est la signification particulière pour vous de cette semaine?
5: Eh bien, c'est d'aller de paroisse en paroisse, avec un programme qui a été préparé par Monseigneur Philippe et aussi avec le père Gérard pour aller dans différents lieux, bien sûr, comme je l'ai mentionné, à Baïf, mais aussi à la cathédrale, mais aussi à Saint-Pierre et Saint-Paul.
6: Demain, à Goyave,
5: puisque c'est le troisième anniversaire de la dédicace de cette église, avec les rencontres, et donc des prêtres, des diacres, de ceux qui se trouvent sur la route. C'est en relisant les Actes des Apôtres, on voit que les Actes des Apôtres, c'était hier, avec bien sûr Pierre, Paul et les voyages missionnaires de Paul, mais les Actes des Apôtres, c'est aussi aujourd'hui et au terme de chaque journée, d'ailleurs, comme évêque, quand on reprend sa journée, on repense en dire, mais il y a eu tellement de rencontres et d'occasions de dire les merveilles de Dieu avec le chant du Magnificat que l'on nous fait chanter à chaque soir à l'office de Vêpres, pour les merveilles que le Seigneur a accomplies dans son peuple.
4: Parmi les différentes célébrations prévues, lesquelles, Monseigneur Philippe, attendez-vous avec Monseigneur Philippe, Monseigneur Jean-Yves, attendez-vous avec une émotion particulière?
6: Eh bien, on aura déjà à Baïf, où on fête, il y a le jubilé de la paroisse, puisqu'il y a quand même pas mal d'années d'évangélisation, et donc il y a une belle attente de la communauté, une grande attente, donc depuis plusieurs semaines, voire mois, ils attendent cette présence de Monseigneur Riocreux et évidemment de leur évêque. Et en plus, on sera dans le cadre de la fête de la commune, donc là, c'est vraiment un point fort. Et puis je donnais l'autre exemple, Massabielle de matin, mais l'église de Goyave, puisque là on a une nouvelle église. C'est une église que du coup vous n'avez pas vu l'avènement, mais vous avez justement travaillé à son arrivée. Donc je trouve que pour moi ça serait un beau symbole, voilà, de la continuité d'un évêque qui a travaillé à l'avènement de cette église. Ben il y a eu le départ, donc c'est Monseigneur Macaire qui a fait la consécration de l'Église, et là de venir pour les 3 ans, moi je trouve que c'est un très beau symbole de continuité ou de transmission ou de lien et du travail commun des différents évêques, par exemple.
4: Très bien. Parlons plus en détail des 390 ans de la paroisse Saint-Dominique de Baïf, hein, ce sera le cœur de votre, de votre présence ici durant cette semaine, Monseigneur Jean-Yves. Qu'est-ce que cela représente pour vous que de célébrer cette solennité?
5: C'est le début de l'évangélisation, puisque donc faut remonter au XVIIe siècle, et puis avec l'arrivée de ceux qui sont venus pour évangéliser, il y a les dominicains, puis après il y a le franciscain, les jésuites, et bien sûr, les dominicains, c'est très important, il se trouve qu'en Martinique, l'archevêque est de l'ordre de Saint-Dominique, et c'est pour ça que la paroisse s'appelle Saint-Dominique, et c'est en le fait de Saint-Dominique que nous allons célébrer solennellement, liturgiquement, mais aussi ce sera la fête comme chaque année, c'est la fête patronale de Baïf. Et tout est parti justement lorsque le père Thierry Sinclair a commencé à me demander « Est-ce que vous viendriez ?» Moi, j'ai dit « Si on m'invite, je serais très heureux de venir. » Et de suite, Monseigneur Philippe m'a invité pour cet événement, puisque c'est les premières paroisses de Baïf et de Saint-Joseph aussi de vieux habitants, avant même que Basse-Terre se développe, et avant même que ce soit un diocèse, ce qui veut dire que aussi le 150e anniversaire de l'Église qui a été célébré en l'an 2000 nous rappelait que la création du diocèse de Basse-Terre, donc en 1850, et j'aimais à dire, mais je suis le 12e évêque, ou 13e, suivant parce qu'il y a un évêque qui a été nommé au 19e siècle, il a été nommé, il n'a pas pu venir, pour différentes raisons, et puis donc cette continuité avec ceux qui ont fait vivre l'Église et qui font vivre aujourd'hui.
6: Et puis il y aura des lieux quand même comme Saint-Pierre et Saint-Paul, puisqu'il y a quand même l'idée d'aller sur des lieux et un peu symboliques et forts du diocèse. Donc il y aura la messe avec le vicaire général quand même qui vous accueillera à Saint-Pierre et Saint-Paul. Il y a Sacré-Cœur, il y a aussi à la cathédrale, évidemment. C'est pas possible que l'évêque émérite ne célèbre pas et ne soit pas à la cathédrale. Et voilà, et puis le monastère, puisqu'on a quand même la joie d'avoir un monastère. Donc c'est quelques lieux, on ne peut pas faire en une semaine l'ensemble du diocèse, encore moins les îles avec le temps, mais c'est quelques lieux symboliques, quelques lieux forts, et surtout des lieux, Jean-Yves, qui va te rappeler tant d'années de célébration, comme tu as dit, avec les jeunes, avec la pastorale, avec tous ces lieux qui, pour un évêque, sont des lieux de joie et de vie.
4: Monseigneur Philippe, vous présiderez la veille de la clôture de la neuvaine, donc à Baïf, hein, donc la veille de la grande messe de samedi prochain. Peut-on dire que ce jubilé de Baïf est un bel exemple de transmission entre générations de croyants?
6: Oui, c'est dans ce sens que ça a été abordé par la paroisse depuis l'année dernière, surtout qu'ils ont commencé en pleine année de jubilé, le jubilé de l'espérance. Donc cette espérance qui nous fait dire ce que nos parents, ce que nos grands-parents nous ont transmis, quand on est à Baïf, on voit bien aussi le côté à la fois agricole, le côté bien de la terre qu'il y a sur ces lieux, et on voit bien que depuis de nombreuses années, des croyants fréquentent la paroisse, se transmettent de génération en génération, et donc et comme j'aurais dit, on ne fête pas par un jubilé, on ne fête pas la fin d'une vie paroissiale, on fête plutôt un peu un rebondissement de nouveaux enjeux qui sont posés à la paroisse. Si nous célébrons ce que nous avons vécu et ce que nos prédécesseurs ont vécu de l'ordre de la foi, c'est pour justement être dans la transmission de la foi dans les années à venir. Donc c'est ça aussi un jubilé, se tourner vers le passé pour mieux aussi appréhender le présent et l'avenir.
4: Samedi prochain, tandis que vous présiderez, Monseigneur Philippe, la messe des 110 ans de l'Association des cuisinières de Guadeloupe à Pointe-à-Pitre, Monseigneur Jean-Yves, lui, sera donc à Baïf pour la messe solennelle du jubilé des 390 ans de cette paroisse, deux lieux et deux événements à l'échelle de notre diocèse.
6: Oui, ça aurait été aussi sympathique que Jean-Yves soit avec les cuisinières, parce que haut en couleur et on mange bien après. Oui. Voilà, mais c'était pas possible d'être sur les deux événements, donc il a fallu évidemment ben, être à Baïf, parce qu'il y a aussi cette invitation qui permet. Et puis, je penserai à vous en mangeant les bons petits repas et bons petits plats que vont proposer les cuisinières. Mais c'est surtout, en fait, en tout cas pour la part des cuisinières, on découvre cet bel héritage, parce qu'il y a beaucoup de diocèses qui voudraient avoir cet héritage, cette transmission. Parce qu'au-delà de, à travers la cuisine, c'est la transmission de la foi qui célèbre. Donc c'est inscrit dans notre patrimoine culturel, cultuel. Et donc ça, c'est très important, en tout cas pour moi. Et il y aura la grande fête avec le jubilé que Monseigneur présidera.
5: Je voudrais dire justement aussi que, ayant eu la grâce d'être prêtre en Nouvelle-Calédonie et d'aller dans ces îles du Pacifique où je prêchais la retraite à Wallis et Futuna au début de cette année, et étant en lien très avec ces églises qui sont en Océanie, et on pense aussi à l'église à la Réunion en particulier, et bien sûr ici aux Antilles-Guyane, c'est ce qui constitue la richesse des églises d'outre-mer qui sont bien sûr liées à la France par l'histoire et par le fait aussi que les évêques de ces diocèses appartiennent à la conférence épiscopale française, ce qui nous permet de nous retrouver à Lourdes chaque année et de témoigner de cette vitalité là-bas sur place, mais aussi de ceux qui sont très présents dans la vie des communautés, et je pense bien sûr aux Guadeloupéens, Martiniquais, qui sont très très présents dans les différentes paroisses. Et tout à l'heure dans l'avion, je regardais, je disais, il y a beaucoup de familles qui viennent là pour ce temps de vacances. Combien participent? Je pouvais pas faire, mais j'ai échangé avec nombre de voisins dans l'avion qui sont présents dans cette vie des communautés chrétiennes en métropole. Et c'est le témoignage aussi de ce que l'Église est une et diverse. Et je reprends souvent aussi une image que j'avais entendue, c'est comme un bouquet de fleurs. Et dans ce bouquet, mais il y a cette présence des diocèses d'outre-mer, et notamment le diocèse de Basse-Terre et Pointe-à-Pitre.
4: J'aimerais vous entendre à présent sur les signes d'espérance que vous voyez pour notre Église catholique en Guadeloupe.
6: Ben je veux commencer avec ces 3 ans de présence. En tout cas, un des défis qui devient aussi un signe d'espérance. On commence à me connaître, c'est cette question évidemment de la jeunesse, la question de la jeunesse, de tous les défis. On veut aussi porter un peu une réforme, ou en tout cas un peu quelques changements sous la pastorale de l'adolescence, parce qu'en fait, on voit bien que le véritable défi, la véritable espérance, c'est que nous puissions accompagner nos jeunes pour qu'ils soient des acteurs, à la fois les acteurs présentement de leur diocèse. D'ailleurs, en faisant le lien avec l'Hexagone, entre autres, moi j'étais le témoin de nombreux jeunes qui venaient des Antilles et qui nous apportent justement tout cet héritage culturel, mais aussi ecclésial. On voyait des jeunes arriver avec une formation d'église. Donc on a une véritable espérance, un véritable enjeu que de former nos jeunes humainement et spirituellement pour que, si éventuellement ils partent, qu'ils partent aussi bien charpentés et remplis de tout cela. Après, une autre espérance, mais qui est tournée aussi, et comme enjeu, la question de la famille. Parce que nous avons de véritables enjeux et de véritables fragilités de la dimension familiale. Et on a besoin de s'y atteler, de travailler à cela au niveau de notre diocèse. Pour qu'on ait une structure familiale plus forte, plus solide et qui serve à notre société. J'ai coutume à dire une famille fragilisée est une société fragilisée aussi. Donc comment on aide à cela? Voilà un petit peu ces deux points qui me viennent, on peut en voir d'autres, mais voilà un peu ce que je peux dire pour ma part.
5: Je voudrais ajouter justement comme signe d'espérance, cela a été largement commenté au moment de Pâques, avec ces milliers et milliers d'adultes qui demandent le baptême, et c'est un phénomène qui est principalement en milieu urbain, mais aussi dans tous les diocèses. Et je pose la question justement sur le nombre d'adultes et d'adolescents qui ont été baptisés récemment.
6: Non, tout à fait. On a vraiment eu cela, puisqu'on est passé, on a des chiffres à peu près en tête, mais on est passé de 150 baptisés adultes l'année dernière à 200 cette année. Ah, oui. Et puis, pareil, on a eu aussi une augmentation de 20 ou 30 adolescents. Donc, effectivement, tu as raison, c'est un vrai signe d'espérance que ça veut dire que la foi compte encore pour beaucoup. Mais cela nous montre aussi l'enjeu pour nous, chrétiens, prêtres, laïcs, diacres, que de proposer la foi et d'être proche des hommes et des femmes pour que, du coup, ils aient envie de suivre. Donc, c'est un vrai signe d'espérance que le Christ parle encore aux uns et aux autres. Et donc, c'est à nous aussi de l'annoncer et d'en témoigner, surtout.
4: Monseigneur Jean-Yves, quel message souhaitez-vous adresser aux Guadeloupéens qui vous ont connu comme évêque pendant 9 ans?
5: Le message, c'est un message d'abord d'amitié, dans le Christ, en disant que nous avons vécu ces années, mais vous continuez. Et là, je viens m'unir à la vie de l'Église en vous disant soyez des disciples missionnaires. Disciples missionnaires, c'est une expression qui revient d'ailleurs d'un document qui a été publié il y a déjà presque une vingtaine d'années à Aparecida au Brésil, sous la présidence du pape Benoît XVI à l'époque. Cette expression qui avait été travaillée à partir de documents, de toute une réflexion du continent latino-américain, mais qui englobe aussi les Antilles, et les petites et grandes Antilles. Et le pape François, dans latino qu'il était, a repris cette expression, et je pense en particulier au premier document, la joie de l'Évangile. Et il reprend cette expression, disciple missionnaire, et c'est ce que je voudrais dire, justement, en ultime message. Soyez disciples, c'est-à-dire disciples du Christ, mais missionnaires, c'est-à-dire pour l'annoncer, là où vous êtes, là où nous sommes, et c'est la mission qui est confiée par le Christ, puisque c'est les derniers mots de l'Évangile. Allez donc de toutes les nations, faites des disciples, mais des disciples qui soient missionnaires.
4: Grand moment à venir pour l'Église catholique en France, hein, dans quelques semaines, hein, on peut dire ça.

0: certificat, puis à la fin, à Marseille et en Corse, ça a été magnifique, magnifique. Mais il n'était pas venu à Paris, et donc il vient à Paris pour être accueilli. Et il vient aussi à l'UNESCO pour proclamer, donner un message, et ça nous rappelle ce qui s'était passé lors de la première visite d'un pape depuis deux siècles, c'était Jean-Paul II en 1980, lorsqu'il était venu pour sa première visite à Paris. Il avait donné un discours remarquable à l'UNESCO. Et puis il y aura tout le programme qui a été préparé, un programme très intense, puisque le même jour, le vendredi, le pape se rendra à Notre-Dame de Paris, restaurée, que beaucoup ont pu voir et s'émerveiller de la restauration et de ce lieu hautement symbolique où il rencontrera les prêtres, les consacrés. Et puis, la rencontre avec les jeunes dans le diocèse de Saint-Denis, au stade de France. Et au terme de cette journée, le pape pourra se reposer. Et ensuite, le lendemain, ça sera la messe à la place de la Concorde. Et avec les Champs-Élysées, on attend des centaines de milliers de fidèles pour participer à cette messe. Et le lendemain, le pape sera à Lourdes, et le surlendemain, il sera à Metz. Ça sera un très grand moment pour la vie de l'Église en France, avec notre pape qui a voulu venir, parce qu'il était fasciné aussi par la vie de cette Église, avec les saints qui ont aussi... si nombreux dans l'histoire de l'Église en France, et aussi la vie de l'Église actuelle, et notamment ce que nous disions, ces adultes qui demandent le baptême. Donc nous allons vivre 4 jours très intenses à la fin du mois de septembre avec le pape Léon XIV.
1: Monseigneur Philippe, notre diocèse sera présent.
2: Oui, il sera présent, oui. Surtout de part, avec notre évêque, et puis l'évêque émérite quand même, oui. Donc c'est une belle présence. Les fidèles, les jeunes aussi, parce que il y a les jeunes étudiants, il y a l'aumônerie anti-Guyane, donc le message est en train de passer. Il y a eu Monseigneur Macaire qui était là au mois de juillet, donc il y a un travail qui est fait pour que notre jeunesse représente très largement notre diocèse de Guadeloupe, mais en fait l'ensemble des diocèses anti-Guyane. Donc, peut-être et probablement, Monseigneur Macaire nous représentera de par sa responsabilité avec l'aumônerie. Donc, nous, on est en train d'inviter fortement les jeunes présents dans l'Hexagone à être à ce rassemblement, et notamment à Saint-Denis, il y aura la jeunesse qui sera rassemblée autour du pape.
1: Monseigneur Jean-Yves, Monseigneur Philippe, merci d'avoir répondu à nos questions. Merci d'avoir pris part à cette édition spéciale.
2: Merci Thierry, merci aux auditeurs et auditrices de Radio Massabielle.
0: Et heureux d'être avec vous pour ces jours.
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5: Vieillir fait partie de la vie, mais beaucoup de personnes redoutent cette étape. Les changements dans le corps, la perte d'autonomie ou encore la crainte de ne plus être reconnu par les autres. Cette peur, vous l'avez compris, peut venir de différentes raisons. Alors, est-ce à cause des rides, de la fatigue ou même de la peur de perdre sa place dans la société? Cette crainte du vieillissement, vous allez l'entendre, est présente chez beaucoup et même chez les jeunes. Alors, pourquoi avons-nous peur de vieillir? Pour répondre à cette question, on va regarder avec nos invités à la fois ce que nous ressentons, ce que la société nous montre et ce que ça signifie également pour chacun de nous. Vous êtes les bienvenus en direct avec vos témoignages. Jeunes ou moins jeunes, vieillir vous fait peur? Dites-nous pourquoi? Qu'est-ce que vous craignez? Ou alors, au contraire, vieillir fait partie de la vie et ça ne vous pose aucun problème. Racontez-nous également, on vous attend en direct au 04 72 38 20 23, par mail à direct@rcf.fr ou dans le groupe Facebook de l'émission « Je pense, donc j'agis ».«
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5: Et pour discuter avec nous, on a le plaisir d'accueillir deux invités. Je commence avec vous, Stéphane Goliard, bonjour.
6: Bonjour.
5: Merci beaucoup d'être avec nous en studio depuis Saint-Étienne. On remercie l'équipe d'ailleurs qui vous accueille en studio. Vous êtes

0: le directeur d'un EHPAD, l'EHPAD Saint-Paul de l'Ordre de Malte, qui comprend deux maisons, la maison Saint-André et la maison Saint-Sébastien, Stéphane Goliard, avec de nombreux résidents, près de 200, hein.
1: Exactement, nous accueillons 190 résidents pour être précis, avec dont 4 unités de vie protégée où nous accueillons des personnes en particulier atteintes de la maladie d'Alzheimer ou de troubles apparentés. Voilà, donc c'est un gros EHPAD avec une équipe conséquente pour pouvoir accompagner au quotidien l'ensemble de ces résidents.
0: Et
1: Et comme vous l'avez signifié, notre organisme gestionnaire est l'Ordre de Malte-France, hein,
0: oui.
1: qu'on ne présente plus, qui est l'Association catholique hospitalière.
0: L'Ordre de Malte-France, dont nous sommes partenaires pour cette émission pendant 2 heures. Merci Stéphane Goulard d'être avec nous. Vous allez pouvoir nous présenter bien sûr cet EHPAD et puis aussi votre fonction de directeur et votre regard hein, sur notre sujet ce matin, à savoir le vieillissement. Notre deuxième invité, c'est vous, Jean-Marc Talpin. Bonjour.
2: Bonjour.
0: Merci beaucoup d'être avec nous. Vous êtes professeur émérite de psychopathologie et psychologie clinique de l'université Lumière Lyon 2. Vous êtes l'auteur de 2 ouvrages, dont un qui a été réédité il n'y a pas très longtemps, Psychologie clinique du vieillissement normal et pathologique, aux éditions Dunod, que vous avez coécrit avec Céline Rassin. Et puis un autre un peu plus ancien, 5 paradigmes cliniques du vieillissement, toujours chez Dunod. Vous avez, Jean-Marc Talpin, étudié notamment le processus psychique lié au vieillissement. Jean-Marc Talpin, quelle définition vous pourriez donner au regard de la psychologie du vieillissement?
2: Alors c'est difficile d'avoir une définition unique. Peut-être en reprenant les points que vous évoquiez, j'ai envie de dire, c'est tout le travail psychologique individuel, mais souvent aussi en couple ou familial, pour intégrer tout ce qui change. Hein, alors vous l'avez dit, ce qui change évidemment dans le corps, ce qui peut changer aussi du fait des deuils qui peuvent devenir assez nombreux dans le grand âge.
0: Oui.
2: Et puis la dépendance qui peut apparaître, hein, j'insiste tout de suite sur qui peut, hein, qui n'est pas du tout automatique, et il me semble que ça rentre déjà un peu dans le sujet, hein, dépendance physique, mais aussi parfois dépendance cognitive, hein, et que ce qui est évoqué par Monsieur Goliard va bien dans ce sens-là, hein, quand il parle d'unité de vie protégée, c'est effectivement des gens qui sont dans une dépendance cognitive parce qu'il y a des altérations plus ou moins importantes.
0: Alors, je disais en introduction, même si c'est la palissade, hein, vieillir fait partie de la vie. Autant des personnes l'acceptent, d'autres moins. Jean-Marc Talpin, c'est un fait.
2: Ah oui, tout à fait. Oui. Je crois que ce qui est beaucoup en jeu, il me semble, c'est d'une part les expériences de vieillissement qu'on a eues autour de soi, par exemple comment on vieillit les parents, etc. Ce qu'on appelle les représentations sociales et où ce qui prévaut, c'est quand même des représentations souvent les plus inquiétantes. C'est-à-dire, moi, il y a quelques années avec des étudiants, ils avaient fait une enquête et en gros, il ressortait que pour peu qu'on vive à ces vieux, on finirait tous Alzheimer en EHPAD. Or, c'est évidemment très loin de la réalité statistique. Hein, ça va être, on va aller à la louche, on va dire 20%. Donc, du coup, ça, c'est un élément extrêmement important, hein, et qu'il peut y avoir aussi, effectivement, là, vraiment un travail d'information. J'insisterai peut-être aussi, finalement, sur tout le travail de prévention que font de plus en plus de caisses de retraite, hein, qui vont proposer des bilans réguliers, des bilans de santé physique, cognitive, sociaux, hein, parce qu'il y a aussi, dans la peur de vieillir, vous l'avez pas évoqué, mais pour un certain nombre, il y a aussi se retrouver vraiment pas très riche. Hein. Il y a aussi plein de personnes âgées qui ont des toutes petites pensions. Voilà. Hein, donc je pense qu'il y a en même temps tout ce travail de prévention, enfin, d'accompagner. Et puis je ferai peut-être la différence aussi dans les expériences entre un vieillissement qui va être un vieillissement progressif et qu'on peut mieux intégrer finalement psychologiquement, d'un vieillissement qui va être marqué par un accident. Par exemple,
0: ouais.
2: Quelqu'un qui fait un accident cardiaque, quelqu'un qui fait un accident vasculaire cérébral, où là, il y a quelque chose qui s'effondre d'un coup.
0: Stéphane Goliard, c'est justement ce que vous pouvez constater vous-même en tant que directeur d'EHPAD.
1: Oui, je rejoins complètement ce que vient de dire Jean-Marc Talbi. Il n'y a pas un vieillissement... Pardon.
0: Jean-Marc Talpin.
1: Pardon.
0: Mais c'est pas grave.
1: Excusez-moi. Oui, il n'y a pas un vieillissement, mais des vieillissements finalement. Preuve en est la multiplicité des profils que nous accueillons. L'histoire de vie aussi impacte directement aussi finalement le vieillissement, les conditions dans lesquelles on vieillit. Nous, en termes des profils, on intervient généralement finalement quand l'état de santé d'une personne âgée s'est dégradé significativement, et puis quand toutes les solutions finalement d'accompagnement ont été épuisées. Donc, à un moment donné, le maintien à domicile ne suffit plus, par exemple, la résidence senior non plus. Et puis, autre fait aussi, c'est que l'aidant naturel, l'épouse ou l'époux, finalement, devient à son tour lui-même épuisé face finalement aux défis que représente le vieillissement et ses conséquences au sein d'un couple, par exemple. Donc, c'est là qu'on intervient en faisant en sorte de reconnaître à chaque fois le caractère unique de chaque personne que l'on accueille, parce que voilà, il n'y a pas un vieillissement, il y a des vieillissements, et il faut prendre en compte finalement la singularité de chaque personne avec son histoire de vie et adapter nous au sein de l'EHPAD à l'accompagnement par rapport à l'histoire de vie de cette personne, par rapport à ses pathologies, par rapport à ce qu'elle veut. C'est pour ça qu'on va essayer à chaque fois, quand cela est possible, de rechercher le consentement de la personne dans toutes les étapes de son séjour au sein d'un EHPAD. Donc c'est beaucoup plus complexe, bien entendu, qu'il n'y paraît, et ce caractère unique doit être pris en compte quand nous accueillons une personne âgée dans un EHPAD.
0: Parmi vos 190 résidents au sein de cet EHPAD Saint-Paul que vous nous présentez ce matin, vous avez donc, comme vous l'avez dit, des personnes âgées dépendantes par l'âge, tout simplement, oui, mais aussi par des pathologies, par des handicaps, et aussi des handicaps à la fois physiques et psychologique, Stéphane Gouliard.
1: Exactement. On se rend compte depuis quelques années d'ailleurs que, alors c'est aussi notre statut, c'est aussi la volonté et la vocation de l'Ordre de Malte d'accueillir les plus démunis, les plus précaires. Donc on se retrouve souvent face à des admissions de personnes qui sont en grande difficulté sociale aussi. Donc des personnes avec des profils un peu plus jeunes, mais que la vie finalement a cassé en quelque sorte, qui comportent souvent des troubles psychiatriques. Alors la plupart du temps, bien entendu, ils sont apaisés, ils sont cadrés. Donc à nous de faire en sorte que dans leur nouveau lieu de vie, ils puissent trouver cet équilibre et puis pouvoir continuer à vieillir finalement aussi. Donc voilà, on a donc des profils vraiment complètement différents. On a parfois aussi des personnes adultes vieillissantes. Hein. C'est un public qu'on voit de plus en plus aussi en EHPAD. Et puis, on a aussi parfois malheureusement des personnes qui sont atteintes d'Alzheimer précoce. Donc vous voyez, donc à chaque fois, il y a une adaptation extrêmement importante à faire, à générer de la part des EHPAD qui accueillent ce public qui est finalement très différent. Donc ça engage aussi les équipes à pouvoir s'adapter, à être formées pour accueillir cette typologie de résidents très différents.
0: Jean-Marc Talpin, comment vous accueillez ce que nous dit Stéphane Gouliard ?
2: D'abord, je suis évidemment entièrement d'accord avec ce qu'il nous dit. Peut-être pour aller dans le sens des représentations, ce qui me paraît important, c'est effectivement, parce que là, du coup, on parle des personnes âgées qui ont besoin d'aller en EHPAD, c'est que y a énormément de personnes âgées qui n'ont pas besoin et qui finiront leur jour à domicile. Hein, c'est-à-dire que, effectivement, on parle des EHPAD parce que c'est ce qui est le plus visible et que c'est important, hein, bien évidemment. Mais voilà, il faut se rappeler qu'il y a quand même, en gros 80% de la population. Alors, hormis les tout derniers temps de la vie où là, il y a souvent une hospitalisation, mais sinon, c'est des gens qui vieillissent chez eux et que depuis, on va dire, une bonne trentaine d'années maintenant, il y a un développement de tas de dispositifs d'aide à domicile, hein, qui permettent à des gens qui pourraient plus vivre tout seuls à leur domicile d'avoir des portages de repas, des aides à domicile, etc., etc. Hein, et que je trouve que ça aide un peu à dédramatiser, parce que sinon on a l'impression que c'est l'EHPAD ou rien. Et dans certains cas, c'est indispensable. Dans d'autres cas, il y a d'autres solutions.
0: On a reçu un message de Jean-Luc dans le groupe Facebook, je pense, donc j'agis. Il nous dit, pour ma part, à 61 ans, je ne dirais pas que je n'ai pas peur de vieillir, au sens où c'est aussi me rapprocher de la fin ultime et donc de voir le Père. Mais par contre, j'ai beaucoup plus peur de souffrir en vieillissant, en particulier de maladies ou atteint du grand âge et maladies associées. Cette dépendance liée au vieillissement me fait peur. Jean-Marc Talpin, c'est vrai qu'en ce moment, dans l'actualité, on parle beaucoup, vous savez, de ce débat sur la fin de vie. Ce n'est pas le sujet de cette émission, je tiens à le préciser. Cependant, cette peur de souffrir, c'est une double peine aussi, Jean-Marc Talpin, pour celles et ceux qui ont déjà un peu peur de fêter un anniversaire chaque année.
2: Alors oui, cette... le lien que vous faites avec le débat et les votes de la loi sur la fin de vie, c'est effectivement une manière de traiter, une manière radicale, l'angoisse de la souffrance, de se dire bon bah effectivement ça peut s'arrêter. J'insisterai encore une fois sur il y a certains psychologues ou psychanalystes qui ont développé l'idée du travail du vieillir, c'est-à-dire que ce qu'ils disent, c'est ça se fait. Alors hormis effectivement, hein, j'évoquais tout à l'heure les cas AVC, choses comme ça, mais il y a des douleurs qui viennent petit à petit, et que du coup, on voit aussi comment plein de sujets s'aménagent avec ça, trouvent des solutions, qui fait que, effectivement, quand à 61 ans, comme Jean-Luc, on se projette dans 20 ans, en disant « Ah ouais, mais c'est super que le rhumatisme », et ben c'est souvent pas la même chose, quand ben, c'est venu petit à petit, on a trouvé des aménagements. Et que voilà, quand on s'imagine plus jeune, souvent on a le sentiment d'une fracture. Encore une fois, ça arrive, hein, effectivement, les problématiques d'AVC, etc., etc., c'est vraiment autre chose, parce que là, il y a une vraie rupture, vraiment, d'une minute à l'autre, hein, d'une certaine manière, dans une vie. Mais le plus souvent, c'est quelque chose qui se fait progressivement, et effectivement, ça vient bien questionner la capacité de chacun à se réaménager, à accepter des fois des petits renoncements. C'est-à-dire quelqu'un qui faisait de la randonnée en montagne, à un moment, il va se dire, à 80 ans, je suis plus précaire dans mon équilibre, voilà, je vais peut-être arrêter d'aller dans les Alpes et je vais aller faire une montagne moins...
0: Apprendre finalement à vieillir. Ça vous parle, Stéphane Goliard, au regard des résidents que vous accueillez dans les EHPAD de Saint-Paul de Saint-Étienne?
1: Tout à fait, exactement. Je voulais revenir sur cette notion de peur de mourir. Pour discuter très régulièrement avec beaucoup de nos résidents au fil des années, ils ont un rapport à la mort quand on a 87 ans, qui n'est pas forcément le même que le nôtre, hein, quand on est plus jeune. Donc, ils n'ont pas forcément peur de mourir, mais pour revenir à ce qu'on disait tout à l'heure, oui, c'est la douleur, le fait de souffrir, ça, ils le veulent pas. Voilà, ils l'expriment très clairement aussi, ce qui fait que ça guide aussi toutes nos actions de prévention, de soins, pour que cette douleur soit finalement diminuée au maximum, en lien avec les pathologies dont ils peuvent souffrir. Donc, il y a une liberté de parole de nos résidents sur la question de la mort, et on peut facilement aborder les choses avec elle de façon très objective. Il faut être très clair, hein, certains la souhaitent. Hein. Je discute souvent avec une dame que je vois régulièrement et qui me dit « je suis encore là, j'aimerais bien partir ». Voilà, ça suffit. Hein. Pour elle, donc, le vieillissement et puis ben ce qui va être inexorable, c'est-à-dire la mort, fait partie pour elle de la vie et qu'elle ne voit plus d'utilité à un moment donné d'être encore présente. Elle souhaite partir pour rejoindre un autre état, en quelque sorte. Voilà. Donc c'est intéressant et ça permet de pouvoir accompagner avec la parole, finalement, ces résidents sur cette question cruciale pour elle.
0: Je note bien cette question de l'utilité dans la société, parce que ça fait partie aussi cette peur du vieillissement. Je rappelle que vous avez toutes et tous la parole pour participer à cette émission. Si vous avez peur de vieillir, dites-nous pourquoi, que vous soyez jeune ou moins jeune d'ailleurs, qu'est-ce que vous craignez? Ou alors au contraire, hein, vieillir fait partie de la vie, ça ne vous pose aucun problème, ça nous intéresse également. Au 04 72 38 20 23 ou par mail à direct@rcf.fr.
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0: Et toujours avec nos deux invités jusqu'à 11h, Stéphane Goliard, vous êtes directeur de l'EHPAD Saint-Paul de l'Ordre de Malte France, vous êtes à Saint-Étienne, et puis Jean-Marc Talpin, professeur émérite de psychopathologie et psychologie clinique de l'Université Lumière Lyon 2. Bonjour Guy.
4: Bonjour Melchior, bonjour à vos invités, Monsieur Goliard et Monsieur Talpin.
0: On vous écoute.
4: Moi, je vais avoir 75 ans à la fin du mois. Depuis 2 ans, j'ai ma forme physique qui a considérablement diminué. Et j'avais une maladie oculaire rare, qui est insoignable, qui s'est accentuée. Donc, je n'ai plus d'activité. Voilà. Pour moi, je ne vois pas l'utilité de rester dans cette vie. Ça m'intéresse pas. J'étais toujours très actif, j'étais toujours mon propre patron, chef d'entreprise. J'ai fait beaucoup de bénévolat après ma retraite, beaucoup dans la paroisse. Il y a aussi autre chose, je pouvais encore jusqu'à il y a 2 ans faire des chèques à des associations comme celle que représente l'un de vos invités.
0: Oui, l'Ordre de Malte. Oui.
4: L'Ordre de Malte, l'aide à l'Église en détresse, l'œuvre d'Orient et des bons chèques, et ben c'est fini. Moi, je dis au Christ, maintenant où tu me rends mes yeux, je serais heureux de pouvoir faire ces versements. Maintenant, tu me rends pas mes yeux, il n'y aura rien du tout. Et c'est tout, je le mets face à sa responsabilité. Parce que moi, je tiens à pouvoir être actif. Maintenant, si je ne peux plus rien faire, je préfère partir. Oui. Ça, c'est comme l'a dit votre invité concernant cette dame qui est dans un EHPAD. Et elle souhaite partir. Moi, je souhaite partir. Toutes mes affaires sont en ordre. Je souhaite partir. C'est tout. La vie ne m'intéresse pas.
0: Merci.
4: C'est quand même ma volonté face au Christ. Le Christ, lui, il a sa volonté, il a son projet. J'ai aussi mon projet. Et normalement, ces deux projets doivent pouvoir se croiser. Maintenant, si c'est pas possible, je dis, moi, ça ne m'intéresse que cette vie ne m'intéresse pas.
0: Merci.
4: Je suis même presque à quitter la pratique religieuse. Voilà.
0: Merci beaucoup, Guy, vraiment pour votre témoignage. Je vous sais fidèle de cette émission et c'est toujours une joie de vous entendre presque tous les matins. Jean-Marc Talpin, qu'est-ce qu'on peut dire à Guy quand, on entend qu'il n'a pas forcément peur de vieillir, hein, et il nous le dit avec ses mots, mais que malheureusement il est quasiment malvoyant, non-voyant à 100%, et que c'est là où on rejoint cette utilité dans la société.
2: Oui, alors, comment dire, je suis embarrassé, parce que je me dis, j'entends bien ce que nous dit Guy et sa difficulté du moment, Et en même temps, je me disais, on pourrait peut-être discuter de l'idée qu'une vie est faite pour être utile. C'est-à-dire, est-ce que au fond, il n'y a pas aussi une dimension de gratuité dans cette vie qui nous est donnée? Et comment, après tout, en écoutant Guy, je repensais moi à une dame qui était en EHPAD, qui était une grande lectrice et qui elle aussi a perdu la vue, et c'est ça qu'il avait décidé à rentrer en EHPAD en disant j'ai pas envie de peser sur ma famille. Et du coup, tout le monde était très inquiet. Et à un moment donné, cette dame dit « Mais en fait, j'ai bien réfléchi, je suis encore bonne à une chose, c'est de prier pour les autres. » Et du coup, dans l'EHPAD, elle disait aux soignants et aux autres personnes âgées, si vous avez des intentions de prière, alors c'était l'aide-soignante dont le fils allait passer le bac, par exemple, je sais pas quoi, et elle portait ces gens-là dans sa prière. Et du coup, effectivement, elle avait besoin de sentir une forme d'utilité, hein, et qu'elle avait trouvé, effectivement, en tenant compte de ses difficultés propres, hein, je me dis, voilà, sans doute qu'il y a aussi des choses comme ça, mais qui demandent effectivement des vrais réaménagements, hein, quand on a été actif physiquement, socialement. C'est pour ça que je suis embarrassé, parce que j'ai pas envie d'avoir l'air d'un donneur de leçons, parce que je crois que vraiment on fait au mieux de ce qu'on peut chacun. Hein, mais voilà, je crois qu'il peut y avoir des ouvertures.
0: En tout cas, Guy, il est très utile parce qu'il appelle très souvent dans cette émission et on l'accueille très souvent avec ses témoignages qui sont pertinents. Stéphane Goliard, vous parliez de cette résidente tout à l'heure qui disait, je généralise un peu avec mes mots, je ne sers plus à rien. Bon, voilà, allez, je veux partir. Qu'est-ce, Qu'est-ce qu'on dit quand on est directeur d'un EHPAD? Qu'est-ce que fait l'équipe? Est-ce qu'on est là pour l'accompagner, pour lui trouver une activité, pour l'intégrer dans la vie de l'EHPAD aussi?
1: Déjà, on lui dit qu'on peut la comprendre, hein, et qu'on respecte totalement son avis. Et puis après, c'est vrai que notre rôle aussi en EHPAD, c'est de proposer un lien social permanent. C'est-à-dire que nos EHPAD doivent être des lieux ouverts, où les personnes peuvent venir, que ce soit la famille, que ce soit des personnes de l'extérieur, des bénévoles, des intervenants. Et puis, on se rend compte aussi qu'il se crée parfois, entre les résidents, des formes d'entraide qui sont vraiment significatives et qui donnent un rôle à certains résidents par rapport aux autres. Et cette utilité, finalement, qui finit par... pour lesquelles la personne finit par douter finalement de son rôle finalement dans la société, eh bien, en acceptant finalement certains deuils, parallèlement à ça, elle trouve une utilité à pouvoir aider les autres au quotidien. Alors, on le voit parce qu'il se crée des duos parfois, ou des trios de personnes qui poussent un fauteuil roulant, qui pensent à aller prendre des nouvelles de telle ou telle personne, qui à table vont prendre en charge la distribution de l'eau. Enfin, c'est tout des petits gestes, des petites attentions qui montrent que finalement, même en étant dans un processus de vieillissement, oui, on a une vraie utilité au quotidien, à la fois pour une aide pratique et puis pour soutenir les autres. Voilà. Donc c'est aussi ce genre de choses, de comportement qui permet aux personnes âgées qui deviennent dépendantes de se rendre compte qu'elles peuvent encore interagir, qu'elles peuvent aider les autres au quotidien. Voilà. Donc à nous de mettre en place aussi les conditions sociales pour qu'elles puissent exprimer encore leur utilité. Voilà, parce que chacune, encore une fois, chaque personne âgée a sa propre histoire, peut apporter quelque chose en termes de transmission. Et finalement, cela apporte une vraie richesse dans les échanges entre résidents, mais avec les équipes aussi.
0: On a Caroline au 04 72 38 20 23. Bonjour Caroline.
5: Bonjour Melchior.
0: On vous écoute.
5: Eh bien, moi, je voulais témoigner d'une expérience que j'ai eue lorsque j'avais 32 ans. J'ai perdu la vue progressivement depuis l'âge de 21 ans. On m'avait annoncé que j'avais une maladie de la rétine. Et donc, ma vue, à un moment, je me suis trouvée dans la rue, au milieu de la rue, sans le savoir, parce que je m'en étais pas aperçue, ou bien je perdais des objets, ou bien j'avais l'air un peu titubante. Donc, bref, je me suis décidée à dire à mon mari qu'il fallait qu'il aille m'acheter une canne blanche pour que les gens soient prévenus de mon handicap. Et à l'époque, les cannes blanches, ben c'était, je sais pas si vous voyez, mais des grosses cannes rigides, épaisses, avec une crosse en haut. Et j'ai eu cet objet dans les mains et un flot de larmes en même temps. Et je cherchais désespérément comment me consoler. Et je me suis entendu dire, eh bien, je saurais ce que c'est vieillir. Donc je me suis dit que c'était beaucoup une histoire de notre apparence dans la rue, quoi. Le regard des autres sur vous, je me suis dit que le regard des autres sur moi allait changer avec cette grosse vieille canne. Et depuis, eh bien, les années ont passé, les cannes se sont améliorées, je suis allée dans un centre des années plus tard pour apprendre vraiment à bien servir d'une canne. Il y a toute une technique, elles se sont affinées. Oui. Mais je voyais que tous les autres personnes qui étaient dans mon cas, c'était la chose qu'ils avaient le plus de mal à admettre dans l'apprentissage. C'était quand ils rentraient chez eux, ben ils pliaient leur canne, ils la remettaient dans leur valise. Oui. Parce que c'est le regard des gens sur vous.
0: Et maintenant, Caroline, alors je vais pas vous demander votre âge, ce serait incorrect et impoli, mais je pense que vous avez pris quelques années, voilà, au vu de votre témoignage. Est-ce que ça change votre regard sur le vieillissement?
5: Alors, maintenant, je suis à l'âge de 78 ans où je ressens de nouveau, je repense à ce que c'est vieillir, puisque ça me fait plus tellement préoccuper, parce que s'ajoute maintenant un peu plus de perte d'orientation, ce qui est important, ne pas plus... Enfin bon, voilà, de devoir noter les choses parce qu'on les oublie, donc noter les choses en braille, tout ça, c'est plus compliqué, même s'il y a des téléphones. Et donc, ce que mon regard se... Là, j'en suis à mon deuxième coup de vieux, je dirais, et il semble que ce que je me dis, c'est que l'important, c'est le contact avec les autres.
0: Eh ben, Ouais, et ben ça, on va en parler avec nos invités. Caroline, merci vraiment de nous avoir appelé en direct dans Je pense, donc j'agis. On accueillera également Aliénor dans quelques instants. Jean-Marc Talpin et Stéphane Goyard, vous restez bien avec nous. Et on va réagir dans un instant au témoignage de Caroline. Vous continuez de nous appeler ou de nous laisser des mails à direct@rcf.fr ou dans le groupe Facebook de l'émission Je pense, donc j'agis. À tout de suite.
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0: Il est 10h30 sur RCF et Radio Notre-Dame et ce matin on s'intéresse au vieillissement. Pourquoi avons-nous peur ou pas d'ailleurs de vieillir? On en parle avec nos deux invités. Jean-Marc Talpin, vous êtes professeur émérite de psychopathologie et psychologie clinique à l'Université Lumière Lyon 2, auteur notamment d'un ouvrage réédité il n'y a pas très longtemps aux éditions d'Uno, Psychologie clinique du vieillissement normal et pathologique, coécrit avec Céline Racin. Et puis Stéphane Goliard nous accompagne également. Vous êtes directeur de l'EHPAD Saint-Paul. C'est à Saint-Étienne, un EHPAD de l'Ordre de Malte-France dont nous sommes partenaires pour cette émission. Vous avez à peu près 180 résidents, vous êtes directeur depuis une dizaine d'années. Vous avez entendu ce témoignage de Caroline il y a quelques instants qui nous parlait vraiment du regard des autres vis-à-vis du vieillissement quand à 32 ans elle a vécu justement cette épreuve liée à ses yeux. Ce regard des autres, est-ce qu'il est toujours présent chez vos résidents?
1: Oui, ils sont très, très attentifs. On s'en rend compte au quotidien. L'apparence pour eux reste importante hein, quand ils sont conscients encore de tout ce que cela implique pour eux. Donc c'est à nous aussi de faire en sorte qu'ils puissent être heureux de l'image aussi qu'ils ont hein, au quotidien, par les soins qu'on leur apporte, etc. Et quand ils ont de la visite ou quand il y a des fêtes institutionnelles, ben, pour eux c'est important aussi de pouvoir être présentable. On doit faire en sorte que finalement qu'on puisse répondre finalement à chacun de leurs besoins par rapport à cette image liée au vieillissement. On a d'ailleurs fait une exposition un jour sur les rides,
0: oui,
1: avec des photographies sur les mains uniquement. Et cette exposition, en fait, ces photographies en noir et blanc, a été très appréciée par l'ensemble des résidents âgés, parce qu'on a pu mettre en valeur finalement le vieillissement à travers cette exposition de leurs mains et des rides finalement, parce qu'au-delà des rides et du vieillissement, c'était aussi leur histoire de vie, c'était le temps qui passe, c'est tout ce qu'elles avaient accompli aussi pour elles-mêmes, pour les autres. Voilà. Donc elles étaient fières de ces photos qui mettaient en avant finalement leur vieillissement, mais finalement aussi qui étaient le marqueur aussi d'une vie pour la plupart réussie ou faite aussi d'obstacles, de difficultés, mais elles n'empêchent que cela les représentait. Ouais. Donc l'image est importante pour elles, mais c'est pas forcément une image à chaque fois qui est forcément négative finalement. Hein ? Le vieillissement n'est pas associé forcément à quelque chose de négatif en termes d'image pour certains de nos résidents. Ouais. Pour d'autres, ça l'est, c'est compliqué. Hein ? C'est compliqué pour certains d'entre eux, mais c'est pas forcément général non plus.
0: Oui, et c'était important aussi d'entendre ce témoignage de Caroline qui nous disait j'ai pris deux coups de vieux. C'est fort comme expression, je trouve.
1: Oui, ouais, c'est fort. On parlait tout à l'heure des anniversaires. On fête généralement une fois par mois les anniversaires. On réunit finalement l'ensemble des résidents et on met en avant finalement l'année qui arrive, quoi. On a aussi des événements liés au. On a de plus en plus de centenaires. C'est quelque chose qui est maintenant courant finalement dans nos EHPAD ou même au domicile des gens, etc. Donc on a quelqu'un de la mairie de Saint-Étienne qui vient pour apporter une médaille, voilà. Donc finalement, on confère aussi vieillissement quelque chose de noble, hein, puisqu'on va marquer aussi nos centenaires, le fait qu'ils soient encore parmi nous comme quelque chose finalement d'extraordinaire et qu'il faut aussi marquer, faut marquer le coup en quelque sorte. Et nos centenaires qui sont l'objet d'attention particulière à ce moment-là sont très fiers aussi finalement d'y être associés, hein, puisque c'est eux dont il s'agit.
0: Ouais.
1: Donc voilà, donc il y a quelque chose, voilà. Mais c'est vrai que finalement, les années qui passent, c'est quelque chose parfois aussi pour d'autres de plus difficile. C'est pour ça qu'on ne cite pas forcément l'âge. Voilà. Mmh. On dit qu'ils sont nés le 10 juin et puis on s'arrête là. Voilà, c'est aussi une tradition finalement pour le respect de chacun de nos résidents.
0: Jean-Marc Talpin, une réaction également sur ce témoignage de Caroline qu'on a entendu tout à l'heure, qui nous parlait du regard des autres vis-à-vis du vieillissement. Ça aussi, c'est quelque chose qui va impacter cette peur de vieillir.
4: Oui, bien sûr, c'est vrai qu'on est quand même dans une société qui est marquée à ce qu'on appelle le jeunisme.
0: Oui.
4: Je cite souvent, parce que je trouve ça assez formidable, vous savez, autrefois il y avait des crèmes qu'on appelait anti-rides, et maintenant on les appelle des crèmes anti-âge. Ce qui est un espèce de tour de passe-passe, quoi, parce que voilà, et je trouve que ça conforterait un peu l'idée, effectivement, que faut surtout pas vieillir. En même temps, je trouve que il y a la question de l'image extérieure, mais il y a aussi ce que vivent les gens. Il y a des tas de gens qui, par exemple, de l'intérieur, je vous rappelle, il n'y a pas longtemps, on avait eu un débat avec des patients, et certaines disaient « Ah oui, mes 20 ans », et il y en a plein qui disaient « Ah mais non, mais surtout pas ». Enfin, moi, c'était pas la meilleure période de ma vie, les 20 ans, en vrai. Parce que, voilà, il y avait l'incertitude, il pouvait y avoir, par exemple, la guerre d'Algérie, etc., etc. Hein, donc, je crois que la question du regard des autres, elle peut être très importante pour certains et beaucoup plus secondaire pour d'autres, hein, et que c'est souvent beaucoup plus ce qui est en jeu, c'est plutôt la qualité de la relation avec les autres, hein, et que bon, il me semble que c'est un peu ce que ce que disait Stéphane Godillard, hein, d'une certaine manière, c'est effectivement voilà, quand il y a un lien d'estime, d'affection, de sympathie, l'image de l'autre, elle est pas si importante que ça en réalité.
0: Continuons de vous écouter au standard au 04 72 38 20 23 après Guy et Caroline, nous avons Aliénor. Vous êtes à Bordeaux, Aliénor, bonjour.
6: Bonjour.
0: Allez, c'est à vous.
6: Bonjour, bonjour, vous tous. Donc, je ne sais pas si je rentre complètement dans vos clous. C'est une expérience, j'ai 82 ans, je me situe 82 ans, ancienne psychologue, et très investie dans le bénévolat, notamment l'Ordre de Malte et Saint-Vincent-de-Paul. Ça, c'est, si vous voulez, un bilan de vie. Je viens d'être confrontée au décès de mon époux il y a un an et demi. Et j'ai été très accompagnée, nous avons été très accompagnés par un prêtre de paroisse ami. Et petit message, RCF, puisque mon mari est décédé à 4h du matin en écoutant RCF. Donc ça c'est une belle chose. Alors, j'en viens à ce que m'avait dit notre prêtre ami, Aliénor, vous rentrez dans le bel âge.
0: Oui.
6: Je peux vous dire que ça m'a choqué énormément. Je lui ai dit, vous avez 40 ans, vous ne savez pas ce que c'est, vous ne vous rendez pas compte du bel âge. Le bel âge, c'est pas du tout ça. C'est la fatigue, c'est l'épuisement, c'est tout ce que vous voulez. Et puis, peu à peu, j'ai la chance, je ne bouge pratiquement plus, mais intellectuellement, je fonctionne encore pas trop mal. Donc, je suis très lancée dans la pastorale des migrants, là, en ce moment.
0: Oui.
6: Et le bel âge, quelque part, je trouve quelque chose de nouveau dans ma vie. Et pourtant, Dieu sait si j'ai fait toute ma vie, je me suis investie. Mais c'est une autre forme d'investissement. C'est un investissement peut-être de prière, de regard en soi, d'image que l'on donne physiquement. Oui, c'est important. Moi, c'était plutôt du genre mignonne. Et le matin, la première chose, c'est de me coiffer, essayer de me maquiller un petit peu. Une espèce d'élégance, voyez.
0: Oui.
6: À donner aux autres. Oui, je suis une vieille dame, d'accord, c'est vrai. Je l'acte, mais c'est pas grave.
0: Merci Aliénor.
6: Il y a les petits enfants, il y a tout ça.
0: Ouais.
6: Voilà.
0: Merci beaucoup. Merci vraiment de nous avoir appelés avec ce témoignage qui peut donner beaucoup d'espoir, Stéphane Goulard, je pense. Cette expression de bel âge, est-ce qu'il est bien accueilli chez vos résidents?
1: Ah, je suis certain, oui, complètement. Il y a quelque chose encore qui se passe. Il y a une volonté aussi pour certains de se projeter. Hein, la dame Aliénor parlait de ses petits-enfants, etc. Voilà, il y a une volonté encore d'être bien présente et d'être utile dans la transmission. Donc, certains considèrent réellement qu'ils sont, oui, dans un âge où il y a quelque chose encore à faire au quotidien pour les personnes qu'on aime. On le sent aussi à travers les relations que certains ont avec les soignants. Il y a des relations étroites qui se tissent au fil du temps avec l'encadrement, avec les soignants. Donc il y a quelque chose de très riche, encore une fois, qui se passe. Et c'est pas parce qu'on est à un âge avancé que forcément cet âge est complètement négatif. Et oui, bon, je pense qu'il y a un bel âge pour et cela est ressenti par certains de nos résidents. Il n'y a pas de doute.
0: C'est vous, Jean-Marc Talpin, vous évoquiez cette notion de jeunisme tout à l'heure. Donc c'est vraiment, on va dire, valoriser la jeunesse, si je devais un peu résumer cette expression. C'est quelque chose qui est relativement courant, je trouve, dans notre société, même dans les médias, dans la publicité. Alors, sans créer de guerre entre les moins jeunes et les plus jeunes. Alors, j'ai perdu mes mots. Je pense que vous voyez où je veux en venir. Est-ce qu'on n'en fait pas trop sur les jeunes, justement?
4: Oui, oui. Oui, je suis d'accord.
0: Ah, Jean-Marc Talpin, on vous entend plus.
4: Ah.
0: Là, c'est bon, on vous entend.
4: Je suis d'accord avec vous, hein, sur effectivement ce mouvement de survie. On pourrait dire que quelqu'un qui vieillit bien, c'est quelqu'un dont il voit pas qu'il vieillit, dont on ne voit pas qu'il vieillit. Ce qui est, enfin, quand je le dis, c'est de manière critique, hein, bien évidemment. Qu'un vieillissement réussi, au fond, ce serait ne pas vieillir. Hein, il y a une sociologue qui avait travaillé là-dessus et qui faisait la différence entre le bon et, dans les représentations, le bon et le mauvais vieillissement. Il disait, au fond, le bon vieillissement, c'est pas une question d'âge, c'est tant qu'au fond, ça se voit pas qu'on vieillit, tant qu'on peut toujours faire tout pareil, etc. Et que le mauvais vieillissement, enfin le vieillissement négatif, c'est le moment où ben, on commence à avoir des difficultés, par exemple, ne serait-ce que ça devient compliqué un peu de conduire, ou etc., etc. Et que du coup, on est bien dans cette idée du jeunisme, c'est-à-dire qu'au fond, tant que rien ne change, c'est comme si on vieillissait pas, et au moment où va y avoir des difficultés, ça peut être besoin de marcher avec une canne, ça peut être des tas de choses, hein, rien d'exceptionnel au fond, tout d'un coup ça devient négatif. Je voulais revenir quand même sur la formule du bel âge,
0: oui.
4: Parce que ce que j'entendais dans la réaction d'Aliénor, et je la suis tout à fait là-dedans, c'est le risque aussi chez certains jeunes, d'idéaliser la vieillesse. Ah, mais c'est merveilleux. Bah, en même temps, pas que. Voilà. Hein, ça ne veut pas dire que c'est une catastrophe, mais voilà le moment où, par exemple, les parents âgés peuvent plus conduire ou veulent encore conduire alors que l'environnement a peur, hein, ce qui est quand même très fréquent. Ils vont pas nous dire, ah bah ouais, c'est le banal. C'est compliqué. Après, effectivement, dans ce qu'elle a dit dans son cheminement à elle, ce que je trouve très très riche, c'est d'insister sur comment elle a continué à utiliser le terme d'avoir de nouveaux investissements. C'est-à-dire que ce qu'elle pouvait faire à un moment, elle ne peut plus, mais elle a trouvé d'autres objets d'investissement. Hein, et que des fois, j'ai envie de dire, alors, soit la famille, soit les professionnels, hein, on a à soutenir, effectivement, de trouver de nouveaux investissements, de tendre des perches, des fois d'encourager, moi j'ai vu, effectivement, j'intervenais dans un hôpital de jour en psychiatrie du sujet âgé, on voyait bien qu'il y avait des gens qui arrivaient plutôt déprimés, ils avaient envie de rien, et puis au bout d'un moment, ça rejoint tout à fait ce que disait M. Goliard, ils se créaient des sympathies entre eux, et un beau jour ils nous disaient « Ah ben oui, tiens, ma Chine, elle viendra pas, elle m'a téléphoné ce matin parce que, voilà. » On se dit « Ah ouais, en fait, ils ont une vie sans nous, et c'est super, quoi. »
0: Une vie sociale.
4: Ça a bien réussi. Voilà.
0: Ouais. Ça, c'est dans le meilleur des cas, Jean-Marc Talpin. Pardon, je reste encore un peu avec vous, Jean-Marc. C'est dans le meilleur des cas quand, parfois, on est en résidence, dans un EHPAD, dans une maison de retraite, comme on dit. Parfois, il y a aussi la solitude des personnes âgées qui restent seules chez elles et qui n'ont pas cette opportunité d'avoir cette vie sociale, Jean-Marc Talpin. Comment ça aussi, on accueille ce sujet?
4: Oui, alors dans la, je distinguerai peut-être effectivement ce qui est du côté de l'isolement,
0: oui.
4: Hein, c'est-à-dire des personnes qui n'ont plus personne autour d'elles, hein, et moi je le vois, on le voit par exemple en milieu rural, hein, où des gens ils sont dans la ferme et du coup bah ils sont pas dans le village, quoi, donc il y a, si on veut les voir, faut les, donc il y a un vrai isolement, mais ça peut être aussi vrai dans les grandes villes où il n'y a pas toujours des liens avec l'environnement. Pour certains, y compris en EHPAD, c'est, il y a un besoin finalement d'une certaine forme de solitude. Hein, parce que quand même un EHPAD c'est d'abord un regroupement, c'est-à-dire qu'au fond c'est des gens qui n'ont pas choisi de vivre ensemble. Hein, et du coup, là, je trouve que c'est beaucoup le boulot des professionnels de quel dispositif on met en place pour aider à créer du lien. Hein, parce qu'effectivement, ouais. Vous arrivez, hein, j'imagine, à un établissement de 190 résidents. Alors même si j'imagine bien que il y a différentes unités, hein. Mais voilà, souvent les professionnels ont vraiment à favoriser ce lien. Hein. Souvent il y a des dispositifs d'accueil, on fait des petits groupes, on fait des choses comme ça. Hein, parce que c'est pas si facile de à 80, 90 ans de recréer de nouveaux liens.
0: Ouais.
4: Et moi je me rappelle d'une dame qui nous avait dit qu'elle y tenait pas tellement parce que si ça se trouve les autres allaient mourir avant elle et que c'était encore plus douloureux. Mmh. Hein, et ce qui était pas faux, hein, de se dire bah oui, si à 90 ans je m'attache à quelqu'un qui en a 90 ou 92, je risque de vivre encore un deuil. Donc du coup elle investissait bien, et c'est souvent, je trouve qu'on voit ça dans les établissements, ils investissent beaucoup plus les soignants parce que l'espérance de vie est bien supérieure. Hein.
0: Stéphane Goliard,
1: oui.
0: Vous êtes d'accord avec Jean-Marc?
1: Complètement. En fait, il y a vraiment deux dimensions. Dans un EHPAD, en fait, c'est leur lieu d'hébergement, c'est leur lieu de vie. Donc, ils ont un espace privatif qui est leur chambre, où ils peuvent s'isoler quand ils veulent. Ils y font ce qu'ils veulent. Quand on rentre dans leur chambre, il faut bien entendu frapper avant qu'on ait l'autorisation de rentrer. C'est leur espace de vie, ça doit se respecter. Puis c'est cette dimension collective, hein, qui n'est pas forcément innée pour certains au départ. C'est-à-dire que on n'a pas forcément envie de rencontrer des gens qui sont différents, on s'y retrouve pas forcément. Puis à un moment donné, c'est comme un apprivoisement en quelque sorte. Hein. Il faut que nous, équipe de l'EHPAD, on puisse aider la personne qui arrive, qui est admise, à se fondre, sans s'oublier, hein, parce que chacun est encore une fois unique, mais en tout cas, à pouvoir bénéficier des côtés très positifs de la collectivité. C'est-à-dire qu'à un moment donné, vous n'êtes jamais seul. Il y a toujours quelqu'un qui peut être là pour vous, que ce soit nuit et jour, pour vous aider, pour discuter, pour partager encore des moments agréables, etc. Bien entendu qu'à un moment donné, il arrive qu'ils perdent aussi leur... d'autres résidents, hein, les amis, hein, qu'ils se sont faits au fil du temps. Donc il y a ces moments aussi de deuil partagé avec eux. C'est important aussi de dire aux résidents ben, que telle dame, tel monsieur, ben, finalement, est décédé, hein, et qu'on doit penser à lui en ce moment précis. Voilà. Donc tout cela n'empêche pas, au contraire, ces liens, ben, finalement, d'exister, de s'enrichir au fil du temps. Et beaucoup de personnes qui arrivent en état d'isolement, hein, du domicile ou de d'autres situations, ils trouvent un intérêt certain, finalement, à se retrouver en EHPAD par rapport à ça. Hein. Or, il y a ceux dont on respecte aussi et qui ne veulent absolument pas côtoyer les autres, ça se respecte. Ils ont un plateau en chambre, ils mangent dans leur chambre, on le respecte, on va les voir, on les suit, on les encourage, on les stimule, finalement,
0: ouais.
1: Sans les contraindre, ça c'est important, parce qu'ils gardent leur liberté, quoi qu'il en soit, de décider. Hein. On doit aller rechercher, encore une fois, le consentement dans tous les actes quotidiens de leur vie, pour qu'ils puissent se sentir finalement aussi responsables et respectés dans ce qu'ils sont. Voilà. Mais on va stimuler les capacités restantes de chacun. C'est le rôle de tout le monde en fait, hein. Pas uniquement de l'animatrice, hein, mais du personnel soignant, de l'encadrement, du psychologue, etc. Chacun a son rôle à jouer pour que la personne qui est admise chez nous se sente le mieux possible, hein, et qu'elle puisse, durant son séjour, vivre des choses intéressantes.
0: On arrive doucement à la fin de cette première partie d'émission, mais vous avez toujours et encore la parole pour discuter avec nous autour du vieillissement au 04 72 38 20 23.
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0: Et toujours avec Jean-Marc Talpin et Stéphane Gouliard et Christine qui nous a rejoint au téléphone. Bonjour Christine.
7: Bonjour.
0: Allez, c'est à vous, on vous écoute.
7: Alors, moi je voulais témoigner que en fait, même à un âge certain, puisque j'ai 73 ans, ben, la vie pouvait continuer, puisqu'après 46 ans de mariage, j'ai perdu mon mari il y a 4 ou 5 ans, et en fait, à 46 ans de mariage heureux, et je pensais que je me consacrerais à mes enfants et mes petits-enfants, et puis il se trouve que j'ai rencontré quelqu'un, un monsieur qui a 77 ans, qui est libre lui aussi. Et nous avons entamé une relation amoureuse, je peux dire ça, et je me suis retrouvée comme quand j'avais 16 ans, amoureuse comme quand j'avais 16 ans. Alors c'est sûr que les perspectives d'avenir sont différentes, nous ne sommes pas là pour construire une famille, puisque nos familles nous les avons déjà construites. Nous savons que nous allons nous accompagner jusqu'au bout, nous nous sommes promis de nous accompagner jusqu'au bout, jusqu'à la maladie, jusqu'à la mort. Ça c'est un grand soulagement de se dire qu'on ne mourra pas seul et qu'on sera accompagné. Nous envisageons un jour, peut-être quand nous serons beaucoup plus âgés, d'aller tous les deux en EHPAD ensemble. Mais ça a changé la vie, ça donne du bonheur, ça rompt la solitude. Et alors c'est sûr que nous faisons encore des choses, partir en bateau, partir en voyage, etc. Mais c'est sûr qu'au retour du voyage, le dos tire, le corps réagit. C'est la santé est là quand même pour nous rappeler notre âge. Mais il y a une joie qui s'est mis dans notre vie, qui est tout à fait étonnante pour notre âge. Et c'est vrai qu'autour de nous, beaucoup de gens qui nous voient vivre cette culture sont très étonnés en disant « Ah, ben, vous avez rajeuni, etc. Oui. » Et nous disent « Comment vous faites, etc. » Et je leur dis la chose suivante, je leur dis « Vous savez, pour rencontrer quelqu'un à nos âges, il faut beaucoup de souplesse. » Parce qu'on peut pas se dire je veux rencontrer quelqu'un qui est comme ci, qui est comme ça, qui agit comme ci, qui agit comme ça. Il faut accepter l'autre tel qu'il est, avec toutes ses qualités et tous ses défauts.
0: Et on vous sent en tout cas épanouie, Christine, si ce n'est heureuse. Et merci beaucoup de nous avoir appelé dans cette émission pour apporter ce témoignage, Jean-Marc Talpin. C'est une situation peut-être idéale pour Christine.
8: Oui, probablement. Je trouve qu'on rejoint ce qui a été évoqué tout à l'heure aussi avec Eleanor, c'est effectivement de trouver de nouveaux investissements, hein, c'est-à-dire de pas rester replié sur ce qui est perdu, hein, en l'occurrence le mari, mais de se dire voilà. Il y a en même temps ce deuil qui s'est fait, et puis en même temps, d'autres choses sont possibles, et avec, moi j'aime bien ce que Christine disait, évidemment c'est autrement. C'est-à-dire que, entre la vision idéalisée, hein, souvent des amours de jeunesse, et puis là, forcément, hein, il y a des remaniements, mais sans doute aussi parce que, on a déjà vécu avec quelqu'un, et que, quand même si ils s'entendent bien, une vie de couple sur quelques décennies, c'est fait d'ajustements progressifs. Hein, c'est pas il y a des quand on est confronté, ne serait-ce que le passage à la retraite de l'un et de l'autre, si les deux travaillaient, ou de l'un si lui seul travaillait, c'est un vrai réajustement. Hein, de tout d'un coup d'avoir beaucoup de temps. Voilà, donc je trouve que c'est vraiment important cette idée que il y a de nouveaux investissements qui sont possibles et sur d'autres modalités, c'est-à-dire qu'il s'agit. Ce qui est difficile, c'est quand on aurait envie de répéter le passé à l'identique, alors que on n'est plus les mêmes, on n'est plus au même moment.
0: Stéphane Goliard, est-ce que certains de vos résidents ont pu faire des rencontres dans l'EHPAD, justement?
1: Ça arrive, ouais. Tout à fait. Alors c'est des rencontres mêlées de beaucoup d'affection, hein, de considération, mais il y a des liens, oui, qui se créent entre un résident, une résidente. Hein. Ça arrive aussi, hein, du moment que voilà, ils sont ouverts et libres finalement de par leur histoire. Oui, ça arrive, et dans ces moments-là, c'est complètement respectable. Hein. Donc on y est très très attentif. Et ça crée, oui, des vrais moments de bonheur, parce que finalement, ce qui nous unit tous, c'est de pouvoir aimer et se sentir aimé et apprécié. Finalement, ça, c'est le dénominateur commun pour tout humain. Et jusqu'au bout, c'est comme ça. Hein. Donc, c'est très intéressant. Donc, à nous adapter à ces situations, finalement. Alors, c'est des discussions éthiques, hein, finalement, aussi, que l'on peut avoir avec les équipes sur ces sujets-là, jusqu'à le sujet de la sexualité, des choses comme ça, hein, qui sont quelque chose de réel dans nos établissements de santé. Hein. Donc tout ça est source de discussion, d'acceptation, pour qu'on puisse aussi adapter nos comportements nous-mêmes face à ces nouvelles situations. Voilà, mais oui, ça arrive. Hein. Et puis nous accueillons aussi régulièrement des couples, hein, au sein de nos EHPAD. Hein. Ça nous arrive quand même assez régulièrement. Alors souvent, malheureusement, je dirais qu'il y en a un qui est plus en difficulté en termes de dépendance que d'autres. Souvent, l'aidant, finalement, s'est épuisé et rentre en même temps, finalement, que la personne plus dépendante. Voilà, donc, encore une fois, c'est à nous adapter aussi l'hébergement, les conditions de prise en charge au quotidien pour qu'ils puissent se voir et partager encore des moments précieux tous ensemble. Voilà.
0: Pour ceux qui habitent Saint-Étienne, donc Stéphane Goliard, vous êtes à Saint-Étienne, oui, au sein de l'EHPAD Saint-Paul de l'Ordre de Malte-France, qui comprend deux maisons. Alors historiquement, c'était deux maisons, mais il y a eu un regroupement, c'est ça ?
1: C'est ça, oui. Quand je suis arrivé il y a un peu plus de 11 ans, en fait, il y avait deux EHPAD qui étaient côte à côte, avec deux directions différentes. Puis bon, les deux personnes sont parties à la retraite en même temps. Donc quand je suis arrivé, l'idée d'uniformiser finalement les deux maisons était naturelle. C'est pour ça qu'on est sur un gros EHPAD de 180 lits, sur deux maisons séparées, avec l'objectif à terme, bien entendu, d'avoir une réhabilitation architecturale et de pouvoir finalement joindre ces deux bâtiments pour n'en faire qu'un. De façon pratique.
0: C'est un EHPAD qui est aussi, alors entre guillemets, dirigé, hein, par l'Ordre de Malte de France.
1: Tout à fait.
0: Ouais. Qu'est-ce que ça a comme valeur, d'après vous, pour les résidents?
1: Ils le prennent vraiment en compte, hein, parce que ils savent que derrière ce nom de l'Ordre de Malte, il y a une volonté profonde. Et vivace, hein, de venir en aide aux plus précaires, aux plus démunis, avec une approche bien entendu bienveillante. Certains aussi savent aussi que c'est une association catholique, hein, donc où finalement leurs besoins spirituels vont pouvoir être aussi assouvis. Donc il y a toutes ces choses, voilà. Et puis c'est le caractère associatif, hein, qui est parfois rassurant aussi, parce que ils savent aussi qu'on va pouvoir mettre en avant des valeurs, hein, autour du partage, du respect, finalement, et de la bienveillance, tout ce dont on a besoin au quotidien quand on vieillit, de toute façon.
0: Merci Stéphane Goliard d'avoir été avec nous. C'est un plaisir de vous entendre.
1: Merci pour votre invitation.
0: Avec plaisir, directeur de l'EHPAD Saint-Paul, donc à Saint-Étienne. Et puis Jean-Marc Talpin, merci également à vous.
9: Merci aussi de l'invitation.
0: Et
9: avec grand plaisir.
0: On peut vous lire dans Psychologie clinique du vieillissement normal et pathologique, avec Céline Racin, qu'on avait contacté d'ailleurs dans cette émission, sortie aux éditions Duno il y a de ça quelques années, mais qui a été réédité en 2023, si je me trompe pas. Et puis un autre livre, 5 paradigmes cliniques du vieillissement, toujours aux éditions Duno. Merci beaucoup Jean-Marc Talpin, professeur émérite de psychopathologie et psychologie

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2: 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Enseignement réalisé lors de la session 25-35 ans qui se déroulait à Palmonial en l'année 2014. Très bonne écoute à tous.
3: Bonjour à tous. Hier, je vous ai montré quelques images des enfants des rues. Je voudrais aujourd'hui, si la régie nous suit, montrer quelques images de la décharge avant de commencer, les enfants chiffonniers. Je ne sais pas si on a un petit peu de son. Je vais vous montrer quelques images de la décharge pour qu'on rentre tout de suite dans le vif du sujet. Hier, le pardon, aujourd'hui, la joie. Alors, quelque chose qui frappe tous ceux qui se mettent au service des plus pauvres ou tous ceux qui ont pu avoir une expérience auprès des plus pauvres, c'est que on est dans les situations les plus terribles pour ces enfants-là, les rues, la décharge, un enfer sur terre, vraiment, ce sont des enfants qui vivent dans les poubelles. Leur domaine, ce sont les ordures. Ils sont comme des objets jetés aux ordures. On en a parlé longuement hier. Mais ce qui marque, c'est qu'ils expriment une joie tout à fait authentique. C'est très surprenant. Je vais même aller plus loin. Ils expriment une joie beaucoup plus authentique que la nôtre, que la mienne. Et c'est cette question que j'ai voulu creuser et que je veux creuser avec vous ce matin, essayer de comprendre quelle est cette joie d'enfants, de familles, de personnes qui sont dans les conditions pourtant les plus misérables. Est-ce qu'elle est authentique? Est-ce qu'elle est naïve? Est-ce qu'elle est scandaleuse? Pourquoi ne se révolte-t-il pas? Est-ce qu'elle est vraiment authentique? Quelle est cette joie? D'où vient-elle? Je voudrais vous passer, on a eu l'année dernière dans le cadre de l'œuvre un reportage, les journalistes sont venus de 7 à 8, vous connaissez peut-être cette émission, et ils sont allés sur la décharge, ils ont filmé pendant quelques jours, et ils suivaient un jeune garçon qui s'appelle John Paul. Évidemment, il y a peut-être des journalistes parmi nous. Elle pose la question au jeune garçon. Comment c'est la vie ici? Qu'est-ce qu'elle attend? Elle attend une description de l'horreur, une description de ses souffrances. Elle veut susciter cette émotion. Donc elle demande à cet enfant, comment c'est la vie ici? Et voilà ce qu'il répond. Vous avez remarqué, John Paul, lui, ça ne le fait pas rire du tout. On lui pose la question, comment c'est la vie ici? Ben ici, il y a de la joie. Mais pourquoi? Parce qu'on est ensemble. Les adultes, gênés. Nous, adultes, gênés. Qu'est-ce qu'on aurait répondu? Ici, c'est l'horreur. On est plongé.

dans les ordures, on nous considère comme des objets bons achetés, c'est un scandale. John Paul, ici, il y a de la joie. Mais pourquoi? Parce qu'on est ensemble. Il faut absolument que l'adulte casse ça. Oh, il y a surtout des ordures, et tout le monde rigole. John Paul, non, il ne comprend pas, il ne voit pas ce qu'il y a de drôle. On lui a posé la question, comment c'est la vie ici? Sa réponse, ici, il y a de la joie. Pourquoi? Parce qu'ils sont ensemble, parce qu'ils sont unis, parce qu'ils sont en famille. Sa situation, elle est scandaleuse. Mais le fond, John Paul a bien raison. Il faut écouter les enfants, disait Barnanos. La sagesse de l'enfant, c'est dans l'évangile. Là, on en a un exemple extraordinaire. John Paul, ça ne le fait pas rire. Bergson dit la chose suivante. La joie annonce toujours que la vie a réussi, qu'elle a gagné du terrain, qu'elle a remporté une victoire. Toute grande joie a un accent triomphal. C'est très vrai, très profond. Mais on va essayer de comprendre les différents niveaux de la joie. On va essayer de rentrer dans cette joie, de comprendre quelles sont les différentes joies que nous expérimentons, ou surtout, quelles sont les différentes joies auxquelles le bon Dieu nous appelle. Mais avant tout, avant de comprendre ce que c'est que la joie, je voudrais vous dire un tout petit mot sur l'anti-joie. Un petit peu ce que j'ai fait hier avec le pardon. Si on veut vraiment comprendre la profondeur et la signification de la joie, il faut avoir les pieds sur terre. On n'est pas dans une espèce d'idéalisme. On a les pieds sur terre. On va comprendre ce que c'est qu'une vraie joie. Mais pour ça, on va d'abord essayer de saisir ce que c'est que l'anti-joie. Je vais vous donner une petite anecdote. L'anti-joie, pour moi, un lieu qui symbolise assez fortement l'anti-joie, c'est la prison centrale de Manille. À droite, sur la photo un petit peu effacée, il y a un jeune garçon qui s'appelle Imai, qu'on suit depuis des années, et qui est en prison à Manille pour des petits larcins. Il est en attente de jugement. Et la prison centrale de Manille, il ne faut pas imaginer une série de cellules comme dans nos prisons en France, mais la prison centrale de Manille, lorsque je vais le visiter, j'approche des gardes qui vérifient mon identité, malgré la soutane blanche. Et puis finalement, ils m'ouvrent le portail. Je rentre dans une espèce de compound, dans une espèce de grand terrain, qui est divisé en 5 parcelles, en fonction des différents gangs de Manille. Donc pour aller visiter Imai, je dois aller traverser les différents gangs et rejoindre une parcelle qui est autogérée. Il n'y a pas de garde à l'intérieur. Ils sont enfermés, mais ils sont dans des espèces de petites parcelles où ils s'autogèrent. Ce n'est pas complètement idiot, parce que puisque les gangs fonctionnent par territoire sur Manille, si jamais il y en a un qui s'échappe, eh bien c'est le responsable du gang à l'intérieur qui va prendre, qui va être puni, qui risque de faire plus longtemps en prison. Et il fait passer le message à l'extérieur, et celui qui s'est échappé, qui ne peut aller que sur son territoire, puisqu'il est tatoué, eh bien, se fera retrouver par le gang. Donc c'est très dangereux. Ce qui fait qu'il n'y a pas de... Il ne s'échappe pas. C'est autogéré. Mais du coup, c'est une espèce de jungle à l'intérieur de cette prison. Et les lois sont encore plus difficiles que dans une prison normale. Lorsqu'il y a des problèmes, ils s'auto-punissent entre eux. Ils sont obligés de faire des tours de garde à l'intérieur pour veiller, pour être sûr qu'on ne leur fasse rien pendant la nuit. Vous imaginez l'enfer. Un jour, je vais visiter Imai à la prison centrale. Après quelques mois passés dans le cadre de la prison, je m'installe, on discute. Je lui demande comment ça va, il me dit « Oh, ça va !» Et je lui dis « Mais tu es sûr ?»« Oh, oui, tout va bien, pas de problème. » Mais ils te font pas de mal, ça va? Non, non. Oh là là, tu sais, c'est ma famille ici. Je le regarde et je lui dis, c'est ta famille? C'est ça? Ta nouvelle famille? Et à ce moment-là, je vois Imai qui se rapproche de moi, parce qu'il fallait pas que les autres le voient, parce qu'il craquait. Il baisse les yeux, je vois les larmes qui lui prennent les yeux, et il me dit tout bas, parce qu'il fallait surtout pas qu'on le voie.
Il me dit tout bas, mon père, je t'en supplie, sors-moi de là. On était dans un endroit qui est pour moi le symbole de l'anti-joie, c'est-à-dire un lieu où c'est chacun pour soi, avec des règles qui ne sont édictées dans cette prison que pour, d'une certaine façon, permettre à chacun de vivre chacun pour soi. C'est l'égoïsme absolu, l'anti-joie. Un deuxième exemple que je voudrais vous montrer, c'est ce jeune garçon qui s'appelle Jefferson. Et quand il est arrivé à la fondation, il a 7 ans sur la droite. À 15 ans, on le reconnaît à peu près. Il a vieilli, mais il a la même bouille. Lorsque Jefferson est arrivé à 7 ans, on remarque sur son crâne, vous voyez à gauche là, des marques très fortes. Et quand vous demandez à Jefferson ce qui s'est passé, il dit « je ne sais pas, je ne m'en souviens plus ». À 15 ans, enfin, après 8 années, imaginez la patience, le temps qu'il faut d'une certaine façon pour qu'un cœur s'ouvre, Jefferson nous a dit qu'en famille, et c'est pour ça qu'il était parti dans la rue, il était battu à coups de ceinturon, et c'est son propre père qui lui a fait ses plaies. Ça aussi, c'est l'anti-joie. C'est-à-dire, exactement comme hier, comprendre, pour un enfant, comprendre que ceux-là même qui doivent l'aimer lui refusent cet amour, mais plus encore, lui font subir ce martyre-là. Donc la question revient, comme au début, plongée dans cette horreur, plongée dans cette atmosphère d'anti-joie, complètement tournée sur soi-même, comment se fait-il que ces enfants pauvres parmi les pauvres, ces enfants qui sont dans les situations aussi scandaleuses et catastrophiques que je suis obligé de vous décrire pour qu'on garde bien les pieds sur terre, comment se fait-il qu'ils puissent exprimer une joie authentique? Est-elle vraiment authentique? Et en essayant de réfléchir, j'ai imaginé, pensé, que la joie était sur trois niveaux, qu'il y avait trois niveaux de la joie. Et c'est ce que je vais essayer ce matin de vous expliquer. Trois niveaux de la joie. Un premier niveau est tout simple, et nous en faisons tous l'expérience. Premier niveau de la joie, le niveau le plus horizontal, plus simple, un niveau, je vais dire, égocentré. Pour ne pas dire égocentrique étant très péjoratif, mais la joie de niveau 1, que je vais vous expliquer, est peut-être tout à fait légitime. Bonne, même souvent. Mais elle est très horizontale. C'est tout ce qui correspond à notre bien-être, le plaisir, la joie que l'on reçoit. Une bonne glace à la vanille, par exemple. J'aime beaucoup la vanille. Voilà. Eh bien, quand je mange une glace à la vanille, c'est tout à fait légitime. Et ça me procure une vraie joie. Réelle, toute simple, très horizontale. Mais cette joie de niveau 1, très horizontale, peut être plus élargie. Des bons résultats scolaires. J'en ai pas fait l'expérience, mais j'imagine que vous, avec de très bons résultats scolaires, vous avez cette joie de ramener un bon carnet de notes. Mon père, ici présent, n'a pas le souvenir de nombreux carnets scolaires remarquables, mais enfin bon. Plus large encore, l'amitié. C'est plus profond déjà. Et on est déjà en train de glisser vers le deuxième niveau de la joie. Mais un ami, un vrai ami, nous procure une vraie joie, qui est aussi, d'une certaine façon, cette joie du premier niveau. On va tout de suite passer au deuxième niveau, qui est déjà beaucoup plus intéressant. Un deuxième niveau, et vous en faites aussi l'expérience, nous en faisons tous l'expérience, et c'est une joie plus forte, une joie plus intense. C'est la joie que je vais appeler la joie de niveau 2. Et cette joie de niveau 2 est assez évidente, c'est cette joie donnée. Tous ceux qui donnent un petit peu de leur temps pour les autres, et ici apparaît, les sessions sont organisées pour que vous soyez conduits à donner aussi de votre temps, de votre joie. Eh bien, nous faisons cette expérience. C'est la joie donnée.
Tous ceux qui travaillent auprès des plus pauvres font cette expérience. Cette joie beaucoup plus intense que notre joie égocentrée, c'est cette joie donnée. Elle est beaucoup plus forte. Un exemple tout simple. La forme simple, on va dire, de ce deuxième niveau de la joie, à Noël, vous recevez des cadeaux. C'est sympa. On aime bien. Il faut avouer quand même. On ouvre son petit cadeau et on voit ce qu'on nous a offert. On est heureux de l'attention de l'autre. On va dire que c'est égocentré, premier niveau. Mais je regarde du coin de l'œil celui ou celle à qui j'ai moi-même offert un cadeau. Je le vois ouvrir le cadeau que je lui ai donné et se réjouir du cadeau que je lui ai donné. La joie que j'éprouve de cette joie donnée est encore plus forte, beaucoup plus intense. C'est une forme toute simple de ce deuxième niveau de la joie donnée. Deuxième niveau de la joie, mais beaucoup plus héroïque. Et on en a parlé longuement hier. C'est la joie du pardon, le pardon donné. Je peux vous donner pour ça l'exemple de Jérémie que vous voyez arriver ici sur cette image. Jérémie est un enfant qui, lorsqu'il avait 11 ans, si je me souviens bien, 11 ans, vole 50 pesos dans le porte-monnaie de sa maman. Sa maman, pour le punir, lui prend ses deux mains et les trempe dans de l'eau bouillante, dans un accès de folie. Jérémie s'enfuit immédiatement, vous le voyez cacher ses petites mains, et se retrouve dans la rue, hurlant de douleur, non pas seulement à cause de la souffrance terrible de ses mains, mais surtout profondément, parce que celle qui l'a martyrisé était sa propre mère, celle qui doit lui montrer tout cet amour. Brisé intérieurement, Jérémie brisé, sa propre maman l'a martyrisé. On a eu besoin de faire deux opérations, on le voit en bas à gauche dans le groupe, deux opérations pour qu'il retrouve l'usage de ses mains. Jérémie a pu retourner à l'école, et lui, contrairement à moi, a eu des très très bons résultats scolaires, extraordinaires. Un enfant qui a repris le cours de ses études de manière fabuleuse. Et Jérémie fait tout un parcours, apprend à prier. Et puis un jour, après quelques mois, il approche un des éducateurs et puis il nous dit « J'aimerais revoir maman, je veux lui pardonner. » Nous, très méfiants quand même, on y va vraiment, on marche sur des œufs. On a repris contact avec la maman, on a vu de quelle manière des liens pouvaient se faire, temporaires, puis un peu plus longs. Et Jérémie a donné profondément son pardon à sa maman, qui, elle, a accepté de se faire suivre par un psychiatre. Et quelques semaines après, Jérémie est venu me voir pour demander le baptême. Uni au Christ dans son martyr, Jérémie était tellement uni à lui et tellement cohérent dans sa démarche qu'il a demandé le baptême. Quelques semaines après, la maman, bouleversée par ce que son fils a fait, bouleversée par le pardon que Jérémie a été capable de donner à sa propre maman, a demandé à son tour le baptême pour elle et tous ses enfants. Vous voyez à quel point le Christ a pu agir de manière extraordinaire au travers de Jérémie. C'est un saint, assurément. Mais on voit bien que dans ce deuxième niveau de la joie, c'est-à-dire cette cohérence de la joie, Jérémie a donné son pardon, a imité le Christ, jusqu'à être tellement uni à lui, qu'il a donné son pardon et a demandé le baptême. Avant de passer, je vais vous mettre une citation ici, de Gustave Thibon. Il n'est pas d'homme trop misérable pour que l'amour divin n'assiège et demandisse son âme.
elle convient tellement bien. Elle convient tellement bien à l'histoire de Jérémie. On pourrait l'appliquer à la maman de Jérémie. Il n'est pas de femme, il n'est pas de mère, il n'est pas de maman trop misérable pour que l'amour divin n'assiège et ne mendie son âme. Avant de passer au troisième niveau de la joie, qui est une joie proprement spirituelle, eh bien, je voudrais qu'on s'arrête quelques instants sur l'évangile de Jean, au chapitre 15. Un texte de l'évangile où Jésus parle de joie complète. En grec, c'est le mot pléron, achever, accomplir. Je vous ai dit cela pour que ma joie soit en vous et que votre joie soit complète. C'est celle-là que l'on vise. C'est celle-là que l'on désire. À la suite du Christ, nous voulons cette joie complète. Oui, Seigneur, donne-nous cette joie complète. Chapitre 15, c'est le verset 11. Au cœur de ces versets, on va regarder ce qu'il y a juste avant. Versets 9 et 10. Demeurez dans mon amour. C'est un peu coupé. Comme le Père m'a aimé, moi aussi je vous ai aimé. Demeurez dans mon amour. Si vous êtes fidèles à mes commandements, vous demeurerez dans mon amour, comme moi j'ai gardé fidèlement les commandements de mon Père et je demeure dans son amour. Amour, demeurer, ça revient en permanence. C'est la source, l'amour en Dieu. La source de cette joie complète, c'est l'amour en Dieu. Il faut aller puiser l'amour en Dieu. Versets 9 et 10, juste avant cette annonce. Je vous ai dit cela pour que ma joie soit en vous et que votre joie soit complète. Vous la voulez, cette joie complète? Allez puiser à l'amour. Versets 9 et 10, demeurez dans mon amour. L'amour en Dieu. C'est pas terminé. Ça ne suffit pas. Versets 12 et 13, mon commandement le voici. Aimez-vous les uns les autres comme je vous ai aimé. Il n'y a pas de plus grand amour que de donner sa vie pour ses amis. On puise en Dieu cet amour. On reçoit cette joie complète, cette grâce de la joie complète, et nous devons nous faire instrument de cet amour. En bas, c'est à nous. C'est à nous de jouer en bas. Les versets 12 et 13, c'est à nous de jouer. Mon commandement le voici. Ça ne suffit pas. Puiser, et ensuite il faut répandre cet amour. Il ne suffit pas de puiser. L'exigence évangélique, c'est de le répandre. Mon commandement, les voici, aimez-vous les uns les autres comme je vous ai aimé. Il n'y a pas de plus grand amour que de donner sa vie pour ses amis. Deuxième niveau de la joie donnée. La joie qui puise sa source dans l'amour de Dieu et qui porte ses fruits dans l'amour du prochain. Vous n'aurez pas la joie si vous ne puisez pas à la source de l'amour. Vous n'aurez pas cette joie complète. Hier, je vous parlais du pardon comme une résurrection. Cet amour que l'on puise à la source et que l'on répand est aussi résurrection. Je voudrais vous donner un petit exemple d'un jeune garçon qui s'appelle Jimmy. Lorsque Jimmy était en famille, le papa, dans un bidonville de Manille, à l'extérieur de Manille, le papa rentre du travail. À la fin de sa journée, il arrive à la maison et trouve la maman dans les bras d'un autre. Dans sa colère, il tue son rival et dans le même mouvement, fait une attaque cardiaque. La maman en devient folle, sombre dans l'alcool et la drogue et meurt quelques mois après. On ne sait pas très bien si elle s'est suicidée ou si ce sont les ravages de l'alcool. La situation, ceux qui en sont les victimes directes
d'une situation si dramatique, ce sont les enfants. Jimmy est confié temporairement à des voisins. Ambiance misérable de Victor Hugo. Il ne tient pas quelques semaines et s'enfuit dans la rue. Arrivé dans la rue, Jimmy est accueilli par un groupe d'enfants de la rue immédiatement, mais connaît toutes les horreurs de la rue, dont le pire, qui est l'abus sexuel, emmené par quelqu'un dans un terrain vague. Jimmy est violé à 12 ans et laissé à gare dans ce terrain vague. Ce qui fait que lorsque les éducateurs de la fondation le rencontraient dans la rue, Jimmy était sympathique, mais il n'avait aucune confiance en l'adulte. Aucune. Les éducateurs le voyaient bien. Il arrivait que Jimmy accompagne la fondation. Mais souvent, repartait le lendemain ou le surlendemain. Il ne restait jamais. Il n'avait aucune confiance en l'adulte. Jamais. Jusqu'au jour où, il y a 2 ans maintenant, eh bien, en tournant, vous savez, avec les éducateurs, nous tournons la nuit pour rencontrer les enfants des rues. On arrive dans son groupe et ils nous disent, venez vite, Jimmy a été renversé par une voiture, il est aux urgences, dans un état catastrophique, et on arrive aux urgences, et Jimmy effectivement était dans un état catastrophique, puisqu'il avait été, la voiture lui avait roulé sur la jambe, il avait une triple fracture à la jambe et une fracture crânienne. Et du coup, Jimmy, on l'a emmené, lorsque les soins ont été faits à l'hôpital, il a eu toute sa période de convalescence à la fondation. Là, pour le coup, il ne pouvait pas partir, forcé de rester. Et tous les jours, on se relayait à son chevet pour prendre soin de lui, discuter petit à petit avec lui. Et Jimmy, après tous ces mois de martyr, toutes ces années de martyr et de méfiance, nous redonnait petit à petit sa confiance. On sentait. Jusqu'au jour où, un matin, je m'approche de lui, je monte dans l'infirmerie que nous avons à la fondation, je m'approche de lui et je le vois assis sur le côté de son lit, avec sa jambe dans le plâtre, un peu perdu. Je m'approche de lui, je m'assois à côté de lui et je lui dis « Jimmy, ça va ?» Et à ce moment-là, Jimmy me saute dans les bras, me serre comme s'il voulait plus me lâcher. Ce que Jimmy n'aurait jamais pu faire, jamais. L'abus sexuel avait créé une blessure terrible qui fait qu'il ne fallait surtout pas l'approcher, surtout pas le toucher. Et là, il se jetait dans mes bras comme s'il vivait une résurrection. C'était étonnant. Il me serrait à m'étouffer. Il voulait surtout pas me lâcher. Jimmy a tiré de la blessure de son corps la résurrection de son cœur. C'était étonnant. On a vu un enfant ensuite reprendre une vie et une joie étonnante. Résurrection. Il a fait l'expérience de l'attention de chacun des éducateurs de la fondation, petit à petit, des gestes tout simples. Et Jimmy a ressuscité. Son cœur a ressuscité. Il a tiré de la blessure de son corps la résurrection de son cœur. C'était magnifique. Magnifique. Rien n'est gagné. Comme je vous le disais hier, en parlant du pardon, la blessure demeure. Ce n'est pas parce que Jimmy s'est senti à nouveau aimé que d'un seul coup, tout va aller pour le mieux. Non, Jimmy reste instable. Jimmy reste un cas difficile. Non, il ne faut pas imaginer que ce soit magique. Mais là, on a fait certainement le plus beau pas. Son cœur s'est remis à battre. C'est une résurrection. L'amour a ressuscité Jimmy. Martin Stephens, dans son traité sur la joie, parle de consentir à la vie. Consentir à la vie. C'est ça. C'est ce choix de la vie. On choisit la vie à nouveau. Jimmy s'était arrêté. Il avait tout mis au point mort. Il avait décidé de ne plus jamais donner son cœur. Il l'a remis en marche. À ce moment-là, on peut travailler. On peut avancer avec lui. On peut le faire progresser.
Aujourd'hui, Jimmy est un enfant, je vais dire, comme les autres. Et nous avons retrouvé le grand sourire de notre Jimmy, qui est quand même plus, plus profond, plus fort que le visage extrêmement dur que l'on peut lui trouver dans la rue. Alors je reviens à mes trois niveaux de la joie. Je vais vous faire un petit schéma. Je suis très scolaire. J'avais des très mauvaises notes à l'école, mais je suis très scolaire. Les trois niveaux de la joie. Premier niveau, un petit rond rouge. Bon. Deuxième niveau, un rond bleu, un peu plus grand. Et vous voyez, le niveau de la joie, il y a une partie de ce deuxième niveau de la joie qui reste très sensible. En donnant la joie, je ressens aussi cette joie-là, de manière sensible, moi, un peu égocentré. Non, pas égocentrique, égocentré. Et nous allons essayer d'entrer dans le troisième niveau de la joie, le grand rond vert. Vous voyez que la joie monte en intensité, c'est-à-dire que nous sommes appelés à entrer dans la joie, à vivre de ce troisième niveau de la joie, qui est encore plus intense que les deux premiers niveaux, niveau 1, niveau 2. Et vous remarquez aussi que le rond vert n'a pas de lien avec le rond rouge. C'est-à-dire que ce troisième niveau de la joie dans lequel nous sommes appelés à entrer n'est plus du tout dans une dimension sensible. Il n'y a plus les petits fricotis au fond des entrailles. Nous sommes appelés à vivre d'une joie intense qui est cette joie spirituelle. Je vous ai mis cette petite fiche, joie spirituelle et identification. Je vais vous expliquer pourquoi. Je vous lis Saint Augustin. Saint Augustin dans les Confessions. Cette joie connue de vos serviteurs qui vous aiment, c'est vous, Seigneur. Et voilà la vie heureuse, se réjouir en vous, de vous et pour vous. La voilà, il n'en est point d'autre, la placer ailleurs, c'est poursuivre une autre joie que la véritable. La joie de niveau 3, réduite à sa plus simple signification, c'est le Christ et personne d'autre. Le Christ, c'est le Christ lui-même. C'est cette union au Christ. Et pour illustrer le troisième niveau de la joie, je voudrais vous donner l'exemple qui me touche le plus. Un enfant qui s'appelle Darwin. Ironie, puisque Darwin était atteint de la myopathie de Duchenne, c'est-à-dire que ses muscles s'éteignaient petit à petit. La maladie a commencé à se manifester dans 7 ans, et nous l'avons retrouvé dans la rue, au pied d'une station de métro, en train de mendier, n'ayant plus l'usage de ses jambes. Il avait 11 ans. Et il a à ce moment-là rejoint la Fondation. C'était en 2006. Darwin était un enfant extraordinaire qui ne parlait pas de sa maladie, il parlait de sa mission. Il ne disait pas « je suis malade », il disait « c'est ma mission ». Il a eu cette réflexion extraordinaire un jour, pour que vous compreniez la profondeur de l'enfant. Darwin, un jour j'arrive dans le centre où il est, nous avons des centres avec des éducateurs spécialisés, j'approche de Darwin et Darwin me dit « ah, mon père, tu sais, je sais qui est Jésus ». Je lui dis « bah t'as du bol, tu vas m'expliquer, parce que moi, j'en ai pour une vie, moi ». Darwin me dit « Jésus, c'est celui dont les prêtres prennent soin ». Alors il ne me donnait pas une définition du Christ, il me donnait une définition du prêtre. Mais extraordinaire, oui, prendre soin du Christ dans l'Eucharistie, prendre soin du Christ dans le prochain, je me suis pris une sacrée claque. Quelle profondeur! Darwin avait 13 ans. Le Christ, c'est celui dont les prêtres prennent soin. Oh! Ça, c'était notre Darwin. Exactement. Darwin passait son temps, lorsqu'il y avait des visiteurs, tous ceux qui ont pu le connaître, visiter la Fondation, passaient son temps à dire « merci et je t'aime ». C'est ce qui habitait son cœur.
même lorsqu'il avait des crises de fièvre ou des problèmes liés à sa maladie, il voulait impérativement être avec ses frères dans son centre pour les temps de prière. Une âme extraordinaire. Fin 2012, la maladie évoluant, malheureusement, l'infirmier de la fondation appelle un soir et me dit « Darwin ne va pas bien, je l'emmène à l'hôpital ». C'était un dimanche soir. Vous allez voir, c'est très étonnant parce que Darwin suit de manière étonnante la Semaine Sainte. Il entre donc à l'hôpital un dimanche soir. En fait, les muscles du poumon n'étaient plus assez forts. Il était capable d'aspirer l'oxygène, mais il n'était plus capable de rejeter le dioxyde de carbone. Ce qui fait que, petit à petit, il s'empoisonnait. Donc dès le lundi matin, les médecins m'ont demandé l'autorisation de l'intuber pour qu'il ait une assistante respiratoire pour lui permettre justement d'avoir la force de refuser le dioxyde de carbone, que le dioxyde de carbone ne rentre pas dans son sang. Lundi, mardi, mercredi, Darwin a vécu 3 jours où il s'abandonnait vraiment. Il acceptait d'une certaine façon sa situation, il acceptait ce tube qui était dans sa gorge et qui le gênait terriblement. Le jeudi matin, je suis parti dans les bidonvilles pour donner le catéchisme, comme tous les jeudis matins, mais au retour du catéchisme, je passe et je m'arrête à l'hôpital pour voir Darwin. Lorsque j'arrive dans la chambre d'hôpital, Darwin, et ce n'était pas son habitude, Darwin était sévère, pas un sourire. On sentait que quelque chose n'allait pas. Darwin ne pouvait plus parler, mais on arrivait à peu près à lire sur ses lèvres. Et puis surtout, il avait un cahier et il pouvait écrire. Donc je m'approche de Darwin et je lui dis « Mais Darwin, ça va ?» Et Darwin me dit « Il faut prier ». Et je lui dis mais il faut prier, mais pourquoi, quelque chose ne va pas? Il me dit, il faut prier parce que je me bats. Et je lui dis, mais tu te bats contre ta maladie, tu souffres, tu as mal? Et Darwin me dit, je me bats contre le démon. Je crois sincèrement que Darwin faisait à ce moment-là l'expérience qu'ont fait les plus grands saints. Le démon n'avait plus besoin de se cacher avec une âme aussi pure. Et Darwin a fait ce combat spirituel lors du Jeudi Saint. Je dis à Darwin, il y avait un volontaire qui était avec moi, un volontaire Fidesco était avec moi, et je lui dis d'aller chercher mes affaires pour pouvoir donner le sacrement des malades à Darwin. Et Darwin, donc je dis ça à Darwin, et Darwin me dit, il faut prier tout de suite. Donc on a commencé à réciter le chapelet. C'était très émouvant pour moi parce que je lui tenais le chapelet dans ses mains, il n'avait plus la force dans ses mains et on égrenait ensemble. Et je voyais que Darwin suivait mes mots, suivait ma prière, sans prononcer de son, mais il suivait sur ses lèvres. Et de temps en temps, il se fixait, il regardait le plafond avec des yeux effrayés et il se replongeait dans le chapelet. C'était très étonnant. Je crois que Darwin a vécu son Jeudi Saint. L'agonie, c'était le jeudi de cette semaine, sa semaine sainte à lui. Le volontaire est revenu, je lui ai donné le sacrement des malades, on a prié ensemble. Toute la journée de jeudi a été, pour Darwin, du combat. Je ne l'ai jamais vu aussi sévère. Le vendredi, je reviens à l'hôpital, très inquiet de me dire « je vais retrouver Darwin ». Dans quel état ? J'entre dans la petite chambre d'hôpital où était Darwin, rayonnant. Rayonnant. Et quand il me voit entrer, il demande immédiatement à celui qui l'aidait pour la respiration artificielle, il lui dit de lui passer le cahier pour qu'il écrive quelque chose. Et Darwin m'écrit ses derniers mots. Vous arrivez peut-être à lire en tagalog. J'ai pas dit à comprendre, j'ai dit à lire. Maraming salamat po, ici en bas. Maraming salamat po. Il écrivait difficilement, évidemment. Ce qui signifie un immense merci. Et ensuite, en haut, à droite, Masayang Masaya Aro. Je suis très heureux. Masaya, c'est heureux. Masayang Masaya, c'est très heureux. C'est insister. Voilà.
le dernier mot que me dit Darwin, à la veille de sa mort, Darwin me dit merci, alors que c'est moi qui dois le remercier. Et il me dit, il n'a plus rien pour être heureux. Je veux dire, avec nos critères, à nous, il n'a plus rien. Plus rien. Il est sur cette chambre d'hôpital, allongé. Il n'a plus qu'à respirer, aidé par quelqu'un qui est à ses côtés. Et Darwin me dit, je suis très heureux. Quelle est cette joie? Je crois que c'est vrai. Je sais que c'est vrai. Je sais qu'il est heureux quand il me dit ça. Il ne me dit pas ça pour me rassurer. Il l'est. Il rayonne. Mais il n'a plus rien avec nos critères pour être heureux. Plus rien. Pourquoi? Quelle est cette joie? Si ce n'est, et on l'a compris dès la veille, si ce n'est cette union extraordinaire avec le Christ. Darwin, le jour du Vendredi Saint, c'est-à-dire au moment où le Christ nous sauve, le moment où le Christ nous donne le salut, Darwin le vit tellement intimement dans son cœur, tellement uni au Christ, que ce salut vibre au fond de son cœur. Il n'a plus besoin de cette joie sensible. Il n'a plus besoin de rien que du Christ. Et oui, il a raison. Masayang Masaya Aro, je suis très heureux. Et Darwin rayonnait. Il nous donne cette clé de la vraie joie. Les enfants des rues de Manille, les enfants chiffonniers de Manille et tous ceux qui souffrent parmi nous, autour de nous. Lorsqu'ils sont si unis au Christ sur la croix, évidemment qu'ils vont vivre de cette joie dont le Christ est la source. Mais une joie beaucoup plus profonde que celle que notre monde nous donne. Une joie bien différente. Une joie bien plus intense. Le samedi, Darwin était conscient, toute la journée, il n'a pas dit un mot. Il n'a pas écrit un mot. Il est rentré dans ce grand silence. Le samedi saint, la mise au tombeau du Christ. La mise au tombeau du Christ. Samedi soir, minuit. Minuit. Alexandra, volontaire avec nous à la Fondation, était de garde. Elle m'appelle en me disant « j'ai l'impression que ça ne va pas ». Les médecins ont l'air de s'inquiéter. J'arrive, minuit et demi, on est en pleine veillée pascale. Minuit et demi, j'arrive, entre minuit et demi, je lui donne les derniers sacrements. Les médecins nous disent que son cœur peut lâcher à tout moment. Je lui donne les derniers sacrements. Entre minuit et 5 heures du matin, tous ceux qui se sont occupés de lui dans la Fondation sont arrivés un par un. Son infirmier, chef de centre, celle qui m'assise dans la Fondation, tous ceux qui se sont occupés de lui, un par un, sont arrivés. On était tous autour de lui, à l'aube, 5h30, 6h, le cœur de Darwin s'arrête, dimanche de la résurrection. Darwin a été uni au Christ au point de revivre, d'une certaine façon, cette semaine sainte. Il s'endort, entouré de tous ceux qui l'ont aimé. Je ne vais pas rentrer dans tous les détails, puisque Darwin est là pour nous montrer du doigt ce qu'est cette joie du troisième niveau. Une joie dont on peut faire l'expérience de temps en temps, mais une joie qui est une grâce. C'est le bon Dieu qui va nous faire rentrer dans ce troisième niveau de la joie lorsque notre cœur sera disposé à y entrer. On entre dans la joie. Vous connaissez cette phrase très célèbre de Pascal, qu'il gardait précieusement dans son manteau. Feu, Dieu d'Abraham, Dieu d'Isaac, Dieu de Jacob, nom des philosophes et des savants, joie, joie, joie, pleure de joie. Joie, joie, joie, pleure de joie. Il exprime, ça ne veut pas dire grand-chose en fait, il exprime cette joie qui l'habite, qu'il ne peut pas expliquer. Il ne peut pas l'expliquer, mais elle est là. J'ai fait
ici même en 2011 un petit exercice avec ceux qui étaient là, de relire le chapitre 53 d'Isaïe pour voir à quel point il s'adaptait de manière extraordinaire aux plus pauvres parmi les pauvres. Je voudrais refaire le même genre d'exercice avec un autre texte qui rentre tout à fait dans notre sujet, cette union au Christ, la prière que le Christ lui-même prit sur la croix. Le psaume 22, « mon Dieu, pourquoi m'as-tu abandonné ?» Je voudrais le relire avec vous. « mon Dieu, pourquoi m'as-tu abandonné ? Le salut est loin de moi, loin des mots que je rugis. Mon Dieu, j'appelle tous les jours et tu ne réponds pas. Même la nuit, je n'ai pas de repos. J'entends ici la prière des enfants eux-mêmes, dans la rue, sur la décharge. Mon Dieu, pourquoi m'as-tu abandonné ? Même la nuit, je n'ai pas de repos. » Versets 2 et 3. Je continue. On décrit les enfants dans la rue et sur la décharge. Et moi, je suis un ver, pas un homme, raillé par les gens, rejeté par le peuple. Tous ceux qui me voient me bafouent. Ils ricanent et hochent la tête. Ils comptaient sur le Seigneur qu'il le délivre, qu'il le sauve, puisqu'il est son ami. Les enfants sont décrits dans ce psaume, les enfants sur les trottoirs de Manille. Je continue versets 12, 13 et 14. Les abus faits sur ces enfants. Ne sois pas loin, l'angoisse est proche, je n'ai personne pour m'aider. Des fauves nombreux me cernent, des taureaux de Bassan m'encerclent, des lions qui déchirent et rugissent ouvrent leur gueule contre moi. Ce sont les abus, les blessures terribles que ces enfants vivent dans la rue. Les blessures. Je continue. Versets 15, 16, 17, 18 et 19. Ce sont les blessures qui sont décrites dans ce psaume 22. La prière du Christ en croix. Je suis comme l'eau qui se répand. Tous mes membres se disloquent. Mon cœur est comme la cire. Il fond au milieu de mes entrailles. Ma vigueur a séché comme l'argile. Ma langue colle à mon palais. Tu me mènes à la poussière de la mort. Oui, des chiens me cernent. Une bande de vauriens m'entoure. Ils me percent les mains et les pieds. Je peux compter tous mes os. Ces gens me voient, ils me regardent. Ils partagent entre mes habits et tirent au sort mon vêtement. Ce sont les blessures de ces enfants. Et on continue ce psaume qui est en fait un psaume d'espérance. Versets 20, 21, 22 et 23. L'espérance. Mais toi, Seigneur, ne sois pas loin. Ô ma force, viens vite à mon aide. Préserve ma vie de l'épée. Arrache-moi aux griffes du chien. Sauve-moi de la gueule du lion et de la corne des buffles. Tu m'as répondu. Et je proclame ton nom devant mes frères. Je te loue en pleine assemblée. L'appel des enfants est leur espérance. Leur espérance qui est ancrée en Christ. Et comment ce psaume 22, prié par le Christ sur la croix, se termine ? Versets 25 à 27. Car il n'a pas rejeté, il n'a pas réprouvé le malheureux dans sa misère. Il ne s'est pas voilé la face devant lui, mais il entend sa plainte. Les pauvres mangeront, ils seront rassasiés. Ils loueront le Seigneur, ceux qui le cherchent. À vous, toujours, la vie et la joie. Le psaume 22, prié par le Christ en croix, correspond exactement à cette prière que font tous les jours par leur vie. Les enfants des rues de Manille, les enfants de la décharge et tous ceux qui vivent dans cette souffrance, unis au Christ. Le fruit, mon Dieu, pourquoi m'as-tu abandonné, nous conduit à la vie et la joie. Cette union au Christ, c'est cette clé étonnante, cette clé étonnante. Unis au Christ sur la croix, nous vivons de cette joie dont il est la source. C'est cette joie parfaite, cette joie complète que le Christ nous appelle à vivre, nous donne. Jean chapitre 15. Je pourrais continuer longtemps pour décrire cette joie. On est quand même un petit peu limité par le temps. Je voudrais faire une conclusion, mais une conclusion en forme d'appel. Saint Paul, dans sa lettre aux Philippiens, non pas aux Philippins,
On se trompe de temps en temps là-bas. Il nous dit, soyez toujours dans la joie. Ne repartez pas de part elmonial, surtout dans ce lieu qui est le cœur à cœur avec le Christ, l'union avec le Christ. Ne repartez pas sans avoir le désir d'entrer dans la joie. Il faut donc commencer par passer du premier niveau au deuxième niveau. Et ça, c'est une exigence. C'est une exigence évangélique. Le Christ compte sur vous. Passez du premier niveau au deuxième niveau. Interdit de rester au premier niveau. Interdit de ne rechercher qu'une joie qui soit égocentrée. Non, non et non. L'exigence évangélique, c'est de passer du premier au deuxième niveau. Donnez cette joie. Transmettez cet amour. Soyez les instruments du Christ, son porte-étendard de la joie. Donnez cette joie. Puis ensuite, accueillez les fruits de cette joie donnée. La paix, comme Jimmy. Le pardon, comme Jérémie. Accueillez ces fruits que le Christ va vous donner au travers de ce deuxième niveau de la joie qui doit être vécu de manière intense. La joie donnée, deuxième niveau. Et qui va enfin préparer notre cœur pour que le Christ lui-même, par sa grâce, nous hisse au troisième niveau. C'est lui qui va nous hisser au troisième niveau, qui petit à petit va sculpter notre âme pour qu'elle corresponde le plus possible à son cœur à lui, le cœur du Christ. Vous savez que la bienheureuse Mère Teresa, symbole de joie, extraordinaire sourire, service, vie étonnamment donnée. Elle a surpris lorsque son journal a été publié. Beaucoup de gens ont même été un petit peu choqués. Mon Dieu, bienheureuse Mère Teresa, cette grande dame qui, en fait, a souffert toute sa vie. Mais ne lit-on pas justement ici le fait que la bienheureuse Mère Teresa était entrée dans le troisième niveau de la joie. Elle n'était pas dans une joie sensible, mais union du Christ qui fait qu'elle était unie à lui aussi dans la souffrance. Je crois, au contraire, que ce journal a révélé des choses extraordinaires, un parcours spirituel étonnant, où la bienheureuse Mère Teresa n'a pas fait que servir. Elle s'est aussi unie de manière intime au Christ. Il y a aussi le fameux Bernanos, la joie de Bernanos. Je ne sais pas si certains de vous, d'entre vous ont lu la joie de Bernanos. Quand j'ai dit, tiens, je voudrais lire la joie de Bernanos, on m'a dit, bah, tu ne vas pas rigoler. Hein. Effectivement, c'est assez sombre. C'est assez sombre. À la fin du roman, qui est en fait le parcours spirituel d'une jeune femme qui s'appelle Chantal de Clergerie, on lit ceci. « À présent, dit la jeune Chantal de Clergerie dans son parcours spirituel, troisième niveau de la joie, hein. À présent, l'idée, la certitude de son impuissance était devenue le centre éblouissant de sa joie, le noyau de son astre en flamme. C'était par cette impuissance même qu'elle se sentait unie au maître encore invisible. C'était cette part humiliée de son âme qui plongeait dans le gouffre de suavité. Lentement, avec des soins infinis, elle achevait de consommer amoureusement cette lumière éparse. Elle concentrait le faisceau en un seul point de son être, comme si elle eût espéré faire ainsi sauter un dernier obstacle et se perdre en Dieu par cette brèche. » Je ne connais pas exactement le parcours spirituel de Bernanos, mais il montre par ses mots la profondeur spirituelle extraordinaire de son âme. Bernanos avait très bien compris ce que j'appelle le troisième niveau de la joie. Je serais désolé, désolé de vous voir repartir aujourd'hui, demain, après-demain, à la fin de cette session, sans emporter avec vous de cette joie que nous offrent les enfants de Manille, puisque c'est notre plus belle consolation. Chesterton a ces mots merveilleux, il dit « La joie est le prodigieux secret du chrétien. La joie est le prodigieux secret du chrétien. »
Mes amis, mes bien chers frères, plus qu'un secret, c'est une exigence.

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1: Chaque jour. L'ange du Seigneur apporta l'annonce à Marie.
2: Et elle conçut du Saint-Esprit. Je vous salue Marie, pleine de grâce. Le Seigneur est avec vous. Vous êtes bénie entre toutes les femmes, et Jésus, le fruit de vos entrailles, est béni. Sainte Marie, Mère de Dieu, priez pour nous pauvres pécheurs, maintenant et à l'heure de notre mort.
1: Voici la servante du Seigneur.
2: Qu'il me soit fait selon votre parole. Je vous salue Marie, pleine de grâce. Le Seigneur est avec vous. Vous êtes bénie entre toutes les femmes, et Jésus, le fruit de vos entrailles, est béni. Sainte Marie, Mère de Dieu, priez pour nous pauvres pécheurs, maintenant et à l'heure de notre mort.
1: Et le Verbe s'est fait chair.
2: Et il a habité parmi nous. Je vous salue Marie, pleine de grâce. Le Seigneur est avec vous. Vous êtes bénie entre toutes les femmes, et Jésus, le fruit de vos entrailles, est béni. Sainte Marie, Mère de Dieu, priez pour nous pauvres pécheurs, maintenant et à l'heure de notre mort.
1: Priez pour nous, Sainte Marie, Mère de Dieu,
2: afin que nous soyons rendus dignes des promesses du Christ.
1: Daignez, Seigneur, répandre votre grâce dans nos âmes, afin qu'ayant connu par la voix de l'ange l'incarnation de votre Fils Jésus-Christ, nous puissions parvenir par sa passion et par sa croix, à la gloire de sa résurrection, par le même Jésus-Christ, votre Fils, notre Seigneur. Amen.

0: Les missionnaires de l'Immaculée Père Kolb présentent 5 minutes avec Marie, la Mère du Seigneur.
1: La foi de Marie a un caractère missionnaire. Élisabeth accueille la première femme missionnaire de l'Évangile, Marie, partie en voyage d'affaires. Les choses du Père, comme dira Jésus plus tard. L'une des conséquences de l'assentissement de Marie au projet de Dieu est d'être au service des autres, d'ouvrir la première page de l'Évangile. Elle a hâte de partager le bonheur de ce Dieu qui habite en elle. Sa vieille cousine Élisabeth accueille ses confidences spirituelles et lui partage les siennes. Leur expérience réciproque de Dieu éclate en un mystérieux cri de joie et de foi. Le premier « je crois » a lieu au moment où une Pentecôte privée remplit les deux mères d'intuitions spirituelles qui les rend capables de comprendre la surprenante et merveilleuse action de Dieu dans leur vie et dans l'histoire. L'aspect marial vécu chez Élisabeth réside dans la qualité du dialogue entre les générations et les personnes. Cette visite montre la capacité à recevoir et à s'accueillir. Deux femmes s'ouvrent à l'action gratuite de Dieu, qui vient combler leur pauvreté. Avec Marie, femme à la fois missionnaire, nous sommes nous aussi appelés à proclamer et à témoigner que d'âge en âge, la miséricorde de Dieu s'étend sur tous ceux qui l'aiment.
0: À présent, nous nous unissons en prière avec le monde entier en renouvelant notre consécration à Marie.
2: Vierge Immaculée, Mère de Dieu et de l'humanité, je t'accueille comme don de Jésus sous la croix et je me confie entièrement à toi. Je t'offre toute ma vie, ce que je suis, ce que j'aime et ce que j'ai, afin que resplendisse en moi la beauté du Christ. Aide-moi à être docile à l'Esprit et à vivre avec joie ma vocation dans l'Église, afin de collaborer à ta mission maternelle et d'orienter vers Dieu le cœur de tout homme. Toi qui as guidé Saint Maximilien Kolb pour aimer sans mesure, enseigne-moi à être témoin de l'Évangile et à faire de ma vie un don. Je te confie les personnes que je rencontrerai et je t'offre le travail, les joies et les souffrances de cette journée. Ô Marie, conçue sans péché, prie pour nous qui avons recours à toi et pour ceux qui n'ont pas recours à toi.
0: Les missionnaires de l'Immaculée Père Kolb ont présenté 5 minutes avec Marie, une réflexion sur notre consécration totale à l'Immaculée, cheminement sûr qui nous mène à Jésus.

0: Le Seigneur soit avec vous.
1: Et avec votre esprit.
0: Évangile de Jésus-Christ selon saint Matthieu.
1: Gloire à toi, Seigneur Jésus.
0: En ce temps-là, Jésus se retira dans la région de Tyr et de Sidon. Voici qu'une Cananéenne, venue de ces territoires, disait en criant « Prends pitié de moi, Seigneur, fils de David. Ma fille est tourmentée par un démon. » Mais il ne lui répondit pas un mot. Les disciples s'approchèrent pour lui demander « Renvoie-la, car elle nous poursuit de ses cris. » Jésus répondit « Je n'étais envoyé qu'aux brebis perdues de la maison d'Israël. » Mais elle vint se prosterner devant lui en disant « Seigneur, viens à mon secours. » Il répondit « Il n'est pas bien de prendre le pain des enfants et de le jeter aux petits chiens. » Elle reprit « Oui, Seigneur, mais justement, les petits chiens mangent les miettes qui tombent de la table de leur maître. » Jésus répondit « Femme, grande est ta foi, que tout se passe pour toi comme tu le veux. » Et à l'heure même, sa fille fut guérie.

0: Quelle leçon d'humilité nous recevons ce matin. Hier, nous méditions sur nos cœurs. Ce n'est pas ce qui rentre dans le cœur de l'homme qui le rend impur, c'est ce qui sort du cœur de l'homme. Le Seigneur nous appelait hier à être toujours dans cet émerveillement, de garder ce cœur pur, de voir Dieu en toutes choses. Et ce matin, un peu régulièrement, les disciples se font avoir. Seigneur, renvoie-la. Elle nous embête avec ses cris. C'est une cananéenne, une non-juive. Et elle crie. Nous, nous avançons. Tiens, est-ce que ses disciples n'ont pas été étonnés par cette femme qui demandait simplement pour sa fille une guérison? Ils n'avaient peut-être pas un cœur pur. Peut-être que nous aussi, de temps en temps, nous mettons à juger. Oh, on vient à la messe, on suit la messe par catéo, on est des gens bien. Mais quelle attitude avons-nous avec tous ceux que nous côtoyons? Ceux qui ont la foi ou même ceux qui n'ont pas la foi, comme cette païenne. Et peut-être que quelquefois, notre cœur s'embrume. Et nous oublions que la personne qui est là, en face de nous, c'est une personne aimée de Dieu. Et dans l'Évangile, ce matin, le Christ nous fait cette belle leçon. Je suis venu pour les brebis perdues d'Israël. Et je suis là pour nourrir ces enfants-là. Et voilà cette cananéenne qui va reprendre au courant. Oui, Seigneur, ok. Je ne suis pas un enfant d'Israël. Je suis comme ce petit chien dont tu prends un exemple. Et je nourrirai simplement des miettes de ce qui tombe de la table des enfants. Quelle belle leçon nous recevons ce matin. Alors, soit nous sommes de la maison d'Israël, disciples de Jésus. Ou peut-être d'ailleurs, oui, je suis disciple de Jésus, mais je ne lui demande rien puisque je suis avec lui. Et j'oublie l'humilité. J'oublie de demander. Oh, je suis disciple de Jésus, ça me va très bien, mais je ne demande pas plus. Et voilà cette cananéenne qui fait l'inverse. Non, je ne suis pas disciple. Non, je ne suis pas juive. Mais j'ose demander. Alors ce matin, osons. Osons demander au Seigneur que nous soyons loin de lui ou proches de lui. Osons lui demander avec humilité. Oui, je ne suis pas parfait, mais je crois que tu peux m'accompagner. Une petite miette me suffit. Une miette de ta parole, une miette de ton amour me suffit. Me suffit pour moi, mais suffit aussi pour ceux pour qui je prie. Ce n'est pas simplement pour moi, mais c'est pour les autres. Alors demandons humblement au Seigneur ce matin d'être à notre place, que nous soyons proches de lui, que nous sentons éloignés de lui. N'osons lui demander, lui demander de nous accompagner, de nous nourrir de sa parole, ne serait-ce des miettes, et de guérir le monde pour qu'il soit en paix. Amen.
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3: Aujourd'hui, 5 août, nous fêtons Saint Abel. Fameux par sa victoire de Poitiers en 732, qui sauva l'Europe de l'islam, Charles Martel a aussi laissé la réputation d'un grand amateur de biens d'église. Il avait plusieurs méthodes de se les approprier. L'une d'elles consistait à nommer comme abbé et comme évêque des personnages qui consentaient à partager avec lui. Le nommé Milon, évêque de Trèves, lui donnait toute satisfaction sous ce rapport. Et Milon était riche car il possédait 2 diocèses depuis que Saint-Robert avait été chassé par Charles de son siège de Reims vers 720 et que lui, Milon, avait pu s'en emparer. Cependant, à la mort de Charles, en 741, le roi Pépin, son fils, fit appel à Saint-Boniface pour réformer les églises de Gaule où régnaient les abus. Une des premières décisions de Boniface fut de renvoyer Milon à ses ouailles de Trèves et de procurer un pasteur légitime aux fidèles de Reims. Pour cela, il choisit Abel, moine de l'Aube, qui s'était distingué comme missionnaire dans les pays du Nord. Son élection fut approuvée par Pépin le 2 mars 744 et confirmée par le pape Zacharie le 22 juin suivant. Malheureusement, le pape était loin, Boniface était occupé ailleurs, Pépin guerroyait hors des frontières et Milon redevint libre de rendre la vie impossible au nouvel élu. Il tenta même, assure-t-on, de le faire assassiner. Peu combatif de nature, Abel n'était pas homme à résister à un rapace de cette espèce. C'est ce qui explique qu'impuissant et découragé, il quitta Reims au bout de 2 ou 3 ans et retourna vivre à l'Aube, qu'il n'avait d'ailleurs quitté qu'à son corps défendant. Quant au prénom d'Abel, eh bien Abel vient de l'hébreu Evel avec un H, la buée, symbole de la fragilité des choses qui passent. Deuxième fils d'Adam et Ève, Abel est dans la Bible le nom de la première victime de l'histoire des hommes. Le juste Abel, dont la piété et l'humilité plaisent à Dieu, est tué par Caïn, son frère jaloux et brutal. Il demeure dans la mémoire des hommes l'exemple de l'innocence persécutée. On trouve déjà ce nom sur une dalle de la cathédrale de Ravenne dès le 6e siècle. Demain, nous fêterons la transfiguration du Seigneur. Bonne journée.
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3: Six ans après la catastrophe du port de Beyrouth, ils étaient des centaines hier à défiler pour commémorer les victimes de l'explosion et demander justice. Les familles attendent l'acte d'accusation pour connaître les responsables du drame. Nous retrouverons notre correspondant à Beyrouth. L'épidémie d'Ebola se poursuit dans l'est de la République démocratique du Congo. L'OMS demande plus de soutien pour contenir le virus. Témoignage à suivre en Ituri, où les écoles catholiques préparent la rentrée scolaire dans des conditions difficiles. Dans ce journal également, nous reviendrons sur la transition politique sous tension en Colombie. Et puis dans notre dossier, la parole ce matin à Mgr Aldo Berardi, le vicaire apostolique d'Arabie du Nord. Il reviendra sur la vie des chrétiens de la région alors que la guerre entre l'Iran, les États-Unis et les pays du Golfe se poursuit.
4: Radio Vatican, le journal, Olivier Bonnel.
3: Bonjour, le Liban a commémoré hier le sixième anniversaire de l'explosion du port de Beyrouth qui avait fait le 4 août 2020 235 morts, 6600 blessés et détruit une partie de la capitale. La déflagration avait été provoquée par l'explosion de centaines de tonnes de nitrate d'ammonium stockées sans précaution dans un hangar du port. Le traumatisme est encore fort et de nombreux Libanais demandent que justice soit faite. Les précisions de notre correspondant à Beyrouth, Paul Ralifé.
5: Ils étaient plusieurs centaines de personnes, des parents de victimes, des activistes, des officiels et des citoyens ordinaires, à marcher en deux cortèges mardi en fin d'après-midi sur le port de Beyrouth. Certains brandissaient des portraits des leurs tombés dans cette catastrophe, d'autres des drapeaux libanais. Des véhicules de pompiers surmontés de portraits géants de 10 soldats du feu morts le jour du drame ouvraient la marche de l'un des cortèges. Les deux groupes se sont rejoints sur les lieux de l'explosion du 4 août 2020. Cette année, la commémoration de cette catastrophe, considérée comme la troisième plus puissante explosion de l'histoire, se déroule sous une note d'espoir. Après des années de rebondissements et d'ingérence politique, le juge d'instruction Tarek Bitar a enfin clôturé son enquête en mars dernier. Des plaintes déposées contre le magistrat par des personnalités mises en cause ont été rejetées, ouvrant la voie au début de la procédure judiciaire. Prochaine étape, la publication de l'acte d'accusation dans un délai de 2 à 3 mois. Puis viendra ensuite le procès, tant attendu par les proches des victimes, pour désigner les responsables de ce drame. Paul Khalife, Beyrouth, RFI pour Radio Vatican.
3: Et lors de son voyage apostolique au Liban, début décembre dernier, le pape Léon XIV s'était recueilli devant le mémorial des victimes sur le port et avait salué leurs familles. Une messe a été célébrée hier après-midi dans le quartier chrétien d'Ashrafieh à Beyrouth, en hommage aux victimes de la catastrophe. Le Fonds monétaire international se félicite de la reprise économique en cours en Syrie après la visite d'une de ses équipes sur place fin juillet. Selon l'institution, la croissance devrait dépasser les 10% cette année. Malgré le conflit en cours au Moyen-Orient, le FMI qui s'est entretenu avec le gouvernement syrien afin de lui apporter une assistance technique, notamment pour reconstruire son secteur bancaire. Malgré ces signaux positifs, plus de 80% de la population syrienne vit toujours dans une grande pauvreté après des années de guerre. La guerre dans laquelle l'Ukraine est toujours prise, le pays a une nouvelle fois été massivement bombardé la nuit dernière. 14 personnes sont mortes dans les environs de Kiev et une femme a été tuée dans la capitale après ces nouvelles frappes nocturnes menées par la Russie. On dénombre également 27 blessés selon un bilan provisoire. D'après l'armée de l'air ukrainienne, 98 drones ont été neutralisés mais aucun missile russe n'a pu être abattu. Face à l'épidémie d'Ebola qui se poursuit en République démocratique du Congo, l'Organisation mondiale de la santé demande plus de soutien. L'épidémie continue malheureusement de se propager à un rythme qui dépasse les capacités de réponse, a alerté hier un responsable de l'OMS depuis Genève. C'est la région de l'Ituri, dans l'est de la RDC, déjà touchée par la guerre, qui concentre la majorité des cas de contagion. Dans ce contexte, il n'est pas facile de préparer la rentrée scolaire qui approche. Les écoles catholiques font néanmoins le maximum pour assurer les gestes barrières. L'abbé Willy Rogatien Dzaringa est le coordinateur diocésain des écoles catholiques à Bounia, en Ituri.
6: Nous cherchons dès à présent avant tout à rassurer les parents en leur donnant des informations claires sur les dispositions que nous prenons dans les écoles pour la sécurité de leurs enfants face à cette épidémie à virus Ebola. Notre constat sur terrain est que la mise en place effective des implications urgentes de telles déclarations se fait malheureusement toujours attendre. Après plus de 2 mois depuis que ces déclarations ont été faites, il y a beaucoup d'agitation de la part des acteurs du gouvernement congolais, tout comme des humanitaires internationaux. Mais la bonne coordination de ces différentes actions pour qu'on puisse obtenir des résultats palpables et efficaces sur le terrain, et cela reste vraiment lettre morte. Il n'y a pas beaucoup d'avancées là-dessus. Nous demanderions donc, pour ce qui nous concerne, à l'OMS, mais aussi au gouvernement congolais, et tout comme d'ailleurs aux humanitaires, de redoubler d'efforts pour maîtriser et mettre fin effectivement à cette épidémie. Et je pense que c'est cela qui pourrait sauver également l'année scolaire 2026-2027 pour la jeunesse de l'Ituri.
3: L'abbé Oyelie Gorogatien Dzaringa, coordinateur diocésain des écoles catholiques à Bounia en Ituri, il était interrogé par Séverin Moussavou. Le chef de la diplomatie américaine Marco Rubio espère que la transition politique au Venezuela aboutira d'ici quelques mois et non d'ici quelques années. 7 mois après la capture du président Maduro à Caracas, des pourparlers doivent s'ouvrir entre le gouvernement provisoire et l'opposition. Marco Rubio a plaidé la patience et la persévérance. En Colombie, le nouveau président élu, Abelardo de la Espriella, prendra officiellement ses fonctions vendredi. Dans le pays, la transition politique se fait dans un climat de tension. L'actuel chef d'État, Gustavo Petro, a du mal à lâcher les commandes. Le président de gauche refuse de reconnaître l'élection de son successeur et parle même d'un risque de guerre civile avec l'arrivée au pouvoir du nouveau président d'extrême droite. On fait le point avec notre correspondant à Bogota, William Gazo.
0: Une fraude sur un volume énorme de votes, l'investiture d'un président illégitime. Pour sa dernière conférence de presse depuis le palais présidentiel, Gustavo Petro n'a pas mâché ses mots. Le président de gauche, dont le mandat se termine vendredi, continue, contre vents et marées, de dénoncer la supposée élection frauduleuse d'Abelardo de la Espriella le 21 juin. Il affirme disposer des preuves qui montreraient les failles du système de décompte des voix, et notamment du logiciel utilisé par l'autorité électorale et qui, selon lui, constituerait le cœur de la fraude ayant permis aux candidats d'extrême droite de l'emporter. Problème, Gustavo Petro n'a pour le moment publié aucune de ses preuves. Pire, l'agence France Presse, qui a pu accéder à certaines des données mises en avant par Gustavo Petro début juillet, a démontré que le président colombien utilisait des données erronées pour étayer ses accusations. De toute façon, l'ex-candidat de gauche Ivan Cepeda a lui reconnu sa défaite. Il a toutefois refusé d'assister à l'investiture de son concurrent, après que celui-ci ait décidé que la cérémonie se déroulerait dans la ville de Cali plutôt qu'à Bogota devant le Congrès, comme le veut la tradition. Il a même appelé ses sympathisants à manifester vendredi pour protester contre l'arrivée au pouvoir d'une droite dure et populiste. De son côté, Gustavo Petro a même évoqué un risque, je cite, de guerre civile au cours des 4 années de mandat à venir. Les souvenirs du soulèvement social de 2021 contre le président de droite Iván Duque sont encore dans toutes les mémoires, des troubles qui avaient fait au moins 80 morts. Bogota, William Gazo, pour Radio Vatican.
3: La tension grandit entre les États-Unis de Donald Trump et le Brésil de Lula da Silva. Washington a annoncé hier avoir révoqué le visa de l'ambassadrice du Brésil aux États-Unis quelques jours après que le Brésil a refusé la venue de diplomates américains qui voulaient enquêter sur l'intégrité des prochaines élections brésiliennes. Les précisions à New York de Sarah Laurent.
7: C'est une escalade dans une relation diplomatique de plus en plus dégradée. Hier soir, les États-Unis ont annoncé révoquer le visa de Maria Luisa Ribeiro Viotti, l'ambassadrice du Brésil à Washington. Un porte-parole du département d'État américain a indiqué que la mesure était une action réciproque, puisque le pays n'avait pas encore accordé son agrément au choix de Donald Trump pour devenir ambassadeur à Brasilia, Daniel Pérez. Fin juillet, le Brésil avait aussi refusé de délivrer les visas d'une délégation de diplomates américains qui voulaient rencontrer les autorités électorales locales. Le Brésil avait alors accusé les États-Unis d'ingérence électorale. Les élections brésiliennes auront lieu en octobre prochain et devraient voir s'affronter l'actuel président de gauche, Luiz Inácio Lula da Silva, et Flávio Bolsonaro, le fils de l'ancien président Jair Bolsonaro, un temps grand allié de Donald Trump et condamné en septembre 2025 à 27 ans de prison pour une tentative de coup d'État après sa défaite en 2023. Sarah Laurent à New York pour Radio Vatican.
3: Restons aux États-Unis où s'est ouvert hier soir la 144e convention suprême de l'ordre des chevaliers de Colomb à Denver dans le Colorado. À cette occasion, le pape Léon XIV a envoyé un message vidéo dans lequel il rappelle les deux charismes fondamentaux de cet ordre, l'unité et la charité. À une époque trop souvent marquée par la division et une rhétorique polarisée, il y a un grand besoin de prophètes de l'harmonie qui cherchent à jeter des ponts et s'efforcent de réconcilier les positions opposées partout où cela est possible, explique Léon XIV. Un message message à retrouver sur notre site. Et puis avant de passer à notre dossier, sachez qu'après une pause estivale, le Pape Léon reprend ce mercredi matin ses audiences générales. C'est à suivre en direct sur notre site et page Facebook tout à l'heure à partir de 10h. L'audience qui se fera dans la basilique Saint-Pierre ce matin en raison de la chaleur. Léon XIV qui est par ailleurs attendu demain, jeudi, à Assise, en Ombrie. Le Saint-Père y rencontrera de nombreux jeunes réunis autour de la figure de Saint-François d'Assise. Et il célébrera une messe. Ce sera bien évidemment une visite pastorale à suivre sur vaticannews.va. Les États-Unis et l'Iran sont entrés dans leur sixième mois de guerre. Malgré un accord annoncé au mois de juin, Washington et Téhéran ne cessent de se menacer et les bombardements ont repris. Donald Trump hier soir évoquait la possibilité d'un accord avec l'Iran d'ici demain, jeudi. Mais la situation reste très volatile et incertaine. La semaine passée, pour la première fois, l'Arabie Saoudite et les États-Unis ont frappé de manière conjointe des miliciens iraniens en Irak et les Houthis du Yémen visent à nouveau directement les infrastructures saoudiennes, ciblant hier un aéroport. Alors comment maintenir l'espérance dans ce contexte socio-économique bouleversé, ce cycle de représailles sans fin? Dans tout au long de l'année, le vicaire apostolique d'Arabie du Nord, Monseigneur Aldo Berardi, s'est rendu auprès des fidèles de son vicariat qui s'étend sur quatre pays du Golfe, le Koweït, le Qatar, le Bahreïn et l'Arabie Saoudite. Il décrit à notre micro comment vivent les chrétiens de la région.
8: Il y a beaucoup de tensions dans le cœur des gens, surtout les enfants qui n'ont pas pu aller à l'école pendant des mois. Bien sûr, les cours en ligne ne suppléent pas complètement à l'enseignement en présence. On va essayer de rouvrir les écoles en septembre. Donc, il y a une grande tension. On voit qu'il y a une perturbation chez les enfants. Ils sont craintifs, ils ont du mal à dormir. Dès qu'il y a une alarme, c'est la panique.
7: Que vous rapportent les fidèles de la région? Comment sont-ils impactés dans leur quotidien?
8: Entre ceux qui ont perdu leur travail et puis qui se retrouvent sans ressources, ceux qui sont partis parce que les compagnies leur ont demandé de partir, on n'est pas sûr du tout qu'ils reviendront. Comme tous les catholiques pratiquement sont étrangers, nous sommes tous des expatriés. Certains décident de rentrer au pays et d'abandonner. Les autres, on a de l'espérance que les choses puissent reprendre dans le calme. Mais c'est vrai qu'il y a une crainte, une grande crainte qui se fait sentir d'un avenir incertain, puisque les pays comme le Qatar ne peuvent plus exporter leur gaz, le pays comme le Koweït ne peut plus exporter son pétrole, le Bahreïn, lui, c'est la même chose. Il n'y a que l'Arabie Saoudite qui s'en sort, mais les Houthis sont en train d'attaquer aussi les bateaux saoudiens. Donc, si la mer Rouge se met aussi en conflit, alors là, ça va être un blocus général.
7: Quel accompagnement apporte l'Église?
8: Au cœur du conflit, j'avais envoyé un message aux prêtres. Celui qui veut rentrer au pays pourra le faire. Mais tout le monde est resté en poste, en charge de sa communauté, pour le soutien spirituel, émotionnel des communautés. Et il y a le soutien financier, la charité, et puis le maintien des communautés, la cohésion des communautés où les gens peuvent venir, parce que nos églises, c'est pas on vient à la messe et on part, ça veut dire on vient à la messe et on reste. Ici, ils sont très pratiquants, surtout les Asiatiques. Donc, c'est un grand village, si vous voulez, où les gens se rencontrent, se soutiennent, s'informent. C'était déjà comme ça avant la guerre, mais là, c'est encore plus prononcé, puisqu'il n'y a pas de lieu où aller.
7: L'Arabie Saoudite a récemment mené, avec les États-Unis, des frappes contre des milices iraniennes en Irak. Vous craignez une nouvelle escalade du conflit?
8: Je crois qu'il y a une nouvelle géopolitique qui va se mettre en place parce que beaucoup de pays du Golfe ont été déçus du manque de présence des Américains qui devaient les protéger. Puis finalement, on s'attendait pas du tout à ces attaques. Et les bases américaines qui coûtent une fortune aux pays d'accueil étaient là pour les protéger. À la fin, elles ont été attaquées les premières. Donc, c'est un conflit qui va coûter très cher à tous les niveaux. Au niveau, bien sûr, économique, puisque rien n'est gratuit, mais même les armements. Au niveau politique, il va y avoir une réorganisation, j'ai l'impression, de toute la région. Au niveau social, les tensions entre les communautés peuvent ressurgir. Et puis, au niveau religieux, on espère que ça n'aura pas une répercussion sur la vie quotidienne.
9: Comment renouer avec la diplomatie dans ce contexte d'attaques et de représailles sans fin ?
8: Il faudrait d'abord qu'on se connaisse un peu mieux. C'est ce que nous faisons au niveau du dialogue interreligieux. L'histoire nous enseigne la cohabitation. C'est l'ignorance de l'histoire de l'autre qui fait qu'on... Au mieux, on s'ignore, au pire, on s'affronte.
3: Interrogé par Alexandra Siergan, Mgr Berardi, vicaire apostolique d'Arabie du Nord, était l'invité de Radio Vatican. C'est la fin de ce journal. Merci de nous être fidèles. Prochain rendez-vous de l'information, ce sera 13h en direct de Rome. Excellente journée.
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10: Bonjour à tous, c'est un moment de joie que nous vivons aujourd'hui sur Radio Massabielle. Nous accueillons en direct deux évêques qui servent pour l'un et ont servi pour l'autre l'Église catholique en Guadeloupe. Mgr Jean-Yves Riocreux, évêque émérite de Basse-Terre et Pointe-à-Pitre, revient pour la deuxième fois en Guadeloupe depuis son départ en 2021. À ses côtés, Mgr Philippe Guiougou, évêque de Guadeloupe depuis 2023, qui l'accueille fraternellement pour cette semaine de célébration. Mgr Riocreux, Mgr Guiougou, bonjour.
11: Bonjour.
12: Bonjour. Merci. Thierry.
10: Merci d'être avec nous. L'émotion des retrouvailles, c'est la première thématique de cet entretien. Mgr Jean-Yves, 5 années se sont écoulées, on va dire 3 années, hein, puisque vous êtes revenu en 2023 pour l'ordination de Mgr Philippe. Avec quel sentiment retrouvez-vous aujourd'hui la Guadeloupe ?
11: Ah ben avec l'émotion, tout à l'heure avec l'avion, nous avons traversé la Grande Terre et puis on voyait le vélodrome de Bemao qui rappelait l'ordination du mois de juillet 2023. Et puis ensuite, en arrivant, on voit l'église, le clocher de l'église Saint-Michel du Rézé. Alors immédiatement, tous les souvenirs reviennent et la joie d'être à nouveau, effectivement, comme vous venez de le dire, c'est-à-dire après ces 5 années, et notamment avec ce retour pour l'ordination en 2023. Mais c'était particulier. Là, je suis très touché d'ailleurs aussi de l'invitation de Mgr Philippe pour revenir avec des messes et des célébrations tous les jours et des rencontres. Comme déjà ça a pu se faire avec, je pense en particulier un des doyens, le père Jean Hameau, à l'instant, et donc ici au centre pastoral Siméon Wally, avec tous ces souvenirs et cette joie d'avoir servi pendant ces 9 années de 2012 à 2021.
10: En descendant de l'avion, quel a été votre premier regard, votre première émotion ?
11: Mais pour l'évêque qui était là avec Georges Frémont, qui était là pour accueillir, et donc en repensant aussi à tous ces voyages fréquents pour faire le lien, puisque un évêque, il est chargé du diocèse, mais aussi il est dans la communion épiscopale. Et cette communion, elle continue aussi au-delà du fait que on a quitté, bien sûr, mais c'est le titre que j'ai, c'était évêque émérite de Basse-Terre et Pointe-à-Pitre.
10: Quels souvenirs, Mgr Jean-Yves Riocreux, vous reviennent spontanément lorsque vous pensez à vos 9 années d'épiscopat ici en Guadeloupe ?
11: Les ordinations de prêtres, de diacres, les confirmations, et puis les visites pastorales dans toutes les paroisses, et l'accueil et la ferveur, et les jeunes aussi, en pensant aux Journées mondiales de la jeunesse à l'extérieur et les rassemblements ici, avec aussi le rassemblement, je pense, au servant d'hôtel. Tant et tant de souvenirs qu'on ne peut pas les évoquer tous, mais ils restent gravés dans la mémoire et dans la prière est nourrie de cette action de grâce pour ce que nous avons fait. Et puis maintenant, c'est cette continuité aussi de l'Église qui est manifestée à travers ma présence.
10: Mgr Philippe Guiougou, que représente pour vous l'accueil de votre prédécesseur ?
12: C'est beaucoup de joie, en fait, hein, et de fait, Jean-Yves, quand il est arrivé, il m'a tout de suite dit, voilà, très heureux d'être là et beaucoup d'émotion. Voilà, ce sont les premiers termes et les premiers mots que Jean-Yves a utilisés. Et donc, pour moi, d'accueillir, il y a une notion de transmission. Il y a le pasteur qui a été pendant 9 ans sur le diocèse. dont je mesure aussi l'importance, puisque moi, j'ai repris ses traces. Hein, et donc, un certain nombre d'endroits où je suis passé, on m'a dit, ben, Monseigneur Riocreux était là, a fait ça, a fait cela. Donc, il y a une notion de transmission. Donc, l'arrivée de Monseigneur Riocreux, de Jean-Yves, est pour moi un peu une transmission d'un nouvel évêque avec celui qui a été le pasteur du diocèse. Et finalement, je pense que même si on a été, je crois, de cœur, on est toujours pasteur du diocèse, puisqu'il est bien au courant de ce qui se passe, on échange de temps en temps. Donc je pense que son cœur est largement présent en Guadeloupe, dans le diocèse de Basse-Terre et Pointe-à-Pitre.
11: Et je voulais ajouter justement sur la transmission, le souvenir le lendemain de l'ordination mémorable au Vélodrome de Bémao. Et le lendemain, c'était l'installation dans la cathédrale de Notre-Dame de Guadeloupe à Basse-Terre. Et il avait voulu que je sois là sur le parvis pour l'introduire dans la cathédrale et le conduire à la cathèdre qui était maintenant la sienne, parce que c'est l'église mère du diocèse. Et bien sûr, on aime à dire que c'est Basse-Terre et Pointe-à-Pitre, mais venant aussi pour une circonstance très particulière, puisque c'est les 390 ans de la paroisse, la première paroisse, les premières paroisses de Baïf, Saint-Dominique de Baïf.
10: On y reviendra dans un instant. Monseigneur Philippe, est-ce un moment particulier dans la vie d'un diocèse que de recevoir son évêque émérite?
12: Oui, c'est un moment particulier, puisque ça montre tout simplement par sa présence, ça montre tout le travail qu'il a effectué. Ça montre aussi, alors l'évêque émérite, la distance fait que il n'est pas là forcément souvent, mais il y a des diocèses où l'évêque émérite est pas si loin que ça, voire même peut-être un peu sur le diocèse. Donc on a besoin tout simplement de nos pères, je le dis avec beaucoup de force. Et donc cette présence signifie pour moi que tout le travail qui a été effectué se continue, et que je redis encore que je m'inscris dans cette continuité. Donc, et la fraternité, puisqu'on ne se voit pas souvent, on se croise de temps en temps dans l'Hexagone, mais on ne se voit pas souvent, donc on va passer quelques jours ensemble, et donc pour un évêque, c'est une grande joie d'être avec un autre confrère.
10: C'est un beau signe de communion et de fraternité épiscopale.
11: Oui, j'aime à souligner que donc la collégialité affective et effective, la collégialité épiscopale, la communion, puisque nous sommes successeurs des apôtres dans un lieu donné, et le fait d'être émérite nous garde d'ailleurs dans cette communion de prière. Et j'ajouterais aussi pour le père Philippe qu'il a été ordonné prêtre pour le diocèse de Saint-Denis, et c'est là que nous nous sommes bien connus pendant les 3 années où je résidais à Pantin ou Aubervilliers, une des paroisses importantes de ce diocèse, qui va accueillir d'ailleurs le pape Léon dans quelques jours. J'ai mesuré le travail qu'il a accompli, d'abord comme prêtre, plus particulièrement chargé des jeunes, comme curé, et surtout comme vicaire général, c'est-à-dire adjoint de l'évêque de Saint-Denis, de Monseigneur, à l'époque, Monseigneur Pascal Delannoy. Alors, je lui apporte aussi ses bonjours, et très concrètement, d'ailleurs, le saluant au nom d'un prêtre que j'ai rencontré la semaine dernière dans la paroisse où je suis, dans le diocèse de Saint-Étienne où j'habite maintenant.
10: Très bien. Je m'adresse à vous deux encore. On parle souvent de succession entre évêques. Préférez-vous parler de continuité?
11: Ah, mais c'est continuité effective qui se réalise, et succession, mais c'est le mot exact. Donc on est successeur des apôtres, mais on vient aussi avec sa personnalité propre. Et là, évidemment, je pense aussi à Monseigneur Cabot, puisque Monseigneur Cabot qui est décédé peu de temps avant que je parte, c'est-à-dire en 2011, maintenant cette continuité avec le Monseigneur Philippe qui réalise avec sa personnalité propre. Et on le voit dans l'Église, quand on pense à ce que nous avons vécu et ce que nous allons vivre, de Jean-Paul II, donc au pape Benoît, François qui a marqué l'Église, et maintenant le pape Léon que nous accueillerons dans quelques semaines en France.
10: Monseigneur Philippe.
12: Oui, il y a les deux, succession et continuité, qui commencent tout simplement le 9 juillet par l'imposition des mains. Vous m'avez imposé les mains. Oui. Tu m'as imposé les mains, Jean-Yves. Donc, ce signe visible qui marque bien qu'il y a cette succession apostolique, on transmet quelque chose. Donc, elle est effective. Donc, je l'ai vécue en tant que telle. Et puis, continuité. Et puis, en même temps, on avance, on crée, on propose des choses. Parce que un évêque ne parle... Et je le dis d'ailleurs souvent... Il y avait un diocèse avant que j'arrive, il y avait un évêque, donc on s'inscrit dans ce qui s'est vécu, et après on apporte sa pierre à l'édifice, on apporte sa singularité, on apporte aussi en fonction du contexte actuel dans lequel nous sommes, eh bien nous faisons notre église avancer. Et c'est ce qui caractérise une église, elle ne cesse d'avancer, elle ne cesse d'avancer en synodalité, elle ne cesse d'avancer avec les acteurs qui sont présents dans le diocèse. Voilà, donc c'est à la fois les deux.
10: Monseigneur Philippe, en arrivant dans le diocèse il y a 3 ans comme évêque, avez-vous trouvé une forme d'héritage spirituel laissé par votre prédécesseur ?
12: Oui, un héritage spirituel dans le sens où rester 9 ans sur un diocèse, on imprime sa marque. Une des marques, c'est la joie et la convivialité et la force du prédécesseur et qu'on nous dit voilà qu'est-ce qui marque. Ben Monseigneur Riocreux a cette capacité, cette énergie. Je disais encore récemment, ben j'aurais voulu avoir et je voudrais bien avoir son énergie à 78 ans si je compte bien à 78 ans, cette énergie, cette capacité de toujours vouloir être présent, de toujours vouloir être actif au sein de l'Église. Donc ça, c'est une marque. Parce que ça me donne en tout cas comme obligation de travailler. Moi, c'est une des choses que je souligne, c'est l'énergie de Monseigneur Riocreux et qui nous dit, ben, si nous voulons œuvrer pour notre diocèse, nous devons aussi nous activer, nous devons travailler. Donc voilà, c'est un des aspects qui, moi, en tout cas, me frappe et me marque grandement dans l'héritage que laisse Monseigneur Riocreux, c'est-à-dire un pasteur toujours à l'œuvre.
10: Monseigneur Jean-Yves, comment vit-on le passage du ministère actif auquel Monseigneur Philippe faisait allusion à l'instant, à celui d'évêque émérite?
11: C'est un peu particulier. Ouais. J'avais été préparé par les confrères devenus émérites. C'est un passage qui est délicat parce qu'effectivement, on passe d'une vie très... très intense, très active, avec des responsabilités, à une vie plus discrète, même si j'étais dans une paroisse dans le diocèse de Saint-Denis, maintenant je suis dans une paroisse dans le diocèse de Saint-Étienne, mais sans responsabilité. Donc, avec ce que j'avais entendu dans la bouche du cardinal Etchegaray, une belle figure de l'Église, qui est décédé il y a quelques années, et qui avait été archevêque de Marseille, président des évêques de France, auprès du Saint-Père pendant 20 ans, dans des missions difficiles, puisqu'il a présidé Justice et Paix. Et puis quand il est arrivé à l'âge de 80 ans, c'est l'âge de la retraite pour les cardinaux, il avait dit « Ah ben maintenant, c'est le temps de la prière ». Et c'est vrai que c'est le temps de la prière, et dans cette prière, on englobe tous ceux avec lesquels on a été dans le ministère épiscopal, ici en Guadeloupe, bien sûr, mais antérieurement, pour moi aussi, dans le diocèse de Pontoise, et puis prêtre à Paris, prêtre en Nouvelle-Calédonie. Donc c'est aussi cette présence dans la prière, en pensant à tous ceux qui sont sur le terrain de la mission, et bien sûr, ici, particulièrement, dans cet archipel, et avec, en n'oublions pas aussi les îles du Nord, donc je pense Saint-Martin et Saint-Barth, et en pensant aux autres îles, c'est-à-dire à tout le diocèse, et à tant et tant de visages, et tant de personnes, et là, depuis que je suis arrivé, spontanément, oh, ça fait plaisir de vous voir, c'est bon de l'entendre, et en pensant, ça nourrira ma prière encore plus maintenant, au terme de ce séjour qui commence aujourd'hui.
10: Le lien avec le diocèse demeure fort.
11: Oui, et puis on a les informations, je dirais, au quotidien, la lecture de l'Église en Guadeloupe. On consulte le site très, très régulièrement pour voir ce qui se passe. Et je suis émerveillé, par exemple, la formation qu'il y a eu avec beaucoup de participants il y a quelques semaines, dont nous pouvons parler d'ailleurs, parce que quand j'ai vu cela, j'ai dit, mais c'est extraordinaire, comment avez-vous pu réaliser cette formation avec autant de personnes?
12: Oui, tout à fait, avec plus de 300, quasiment 400 personnes qui ont réalisé la formation. Ça a été un vrai travail, un vrai défi, dans le sens où, Monseigneur, tu connais aussi bien que moi le côté archipélique du diocèse, qui rend un peu ce travail pas simple. Mais en fait, on a surtout voulu appliquer cette logique de disciple missionnaire. Voilà, c'est ce qui traverse un peu cette formation. Voilà, donc de nombreux et de beaux défis, et qui montrent aussi le lien. Alors j'espère que, je ne sais pas, ça m'est venu à la tête,

0: Une semaine de grâce donc pour notre diocèse avec son évêque actuel et son évêque émérite. Monseigneur Riocreux, quelle est la signification particulière pour vous de cette semaine?
1: Eh bien, c'est d'aller de paroisse en paroisse, avec un programme qui a été préparé par Monseigneur Philippe et aussi avec le Père Gérard pour aller dans différents lieux, et bien sûr, comme je l'ai mentionné, à Baïf, mais aussi à la cathédrale, mais aussi à Saint-Pierre et Saint-Paul.
2: Demain, à Goyave.
1: Puisque c'est le troisième anniversaire de la dédicace de cette église, avec les rencontres, et donc des prêtres, des diacres, de ceux qui se trouvent sur la route. C'est en relisant les Actes des Apôtres, on voit que les Actes des Apôtres, c'était hier, avec bien sûr Pierre, Paul et les voyages missionnaires de Paul, mais les Actes des Apôtres, c'est aussi aujourd'hui et au terme de chaque journée, d'ailleurs, comme évêque, quand on reprend sa journée, on repense en dire, mais il y a eu tellement de rencontres et d'occasions de dire les merveilles de Dieu avec le chant du Magnificat que l'on nous fait chanter à chaque soir à l'office de Vêpres pour les merveilles que le Seigneur a accomplies dans son peuple.
0: Parmi les différentes célébrations prévues, lesquelles, Monseigneur Philippe, attendez-vous avec Monseigneur Philippe, Monseigneur Jean-Yves, attendez-vous avec une émotion particulière?
2: Eh bien, on aura déjà à Baïf, où on fête, il y a le jubilé de la paroisse, puisqu'il y a quand même pas mal d'années d'évangélisation, et donc il y a une belle attente de la communauté, une grande attente, donc depuis plusieurs semaines, voire mois, ils attendent cette présence de Monseigneur Riocreux et évidemment de leur évêque. Et en plus, on sera dans le cadre de la fête de la commune. Donc là, c'est vraiment un point fort. Et puis, je donnais l'autre exemple, il y aura Massabielle demain matin, mais l'église de Goyave, puisque là, on a une nouvelle église. C'est une église que, du coup, vous n'avez pas vu l'avènement, mais vous avez justement travaillé à son arrivée. Donc je trouve que pour moi, ça serait un beau symbole, voilà, de la continuité d'un évêque qui a travaillé à l'avènement de cette église. Ben, il y a eu le départ. Donc c'est Monseigneur Macaire qui a fait la consécration de l'église. Et là, de venir pour les 3 ans, moi je trouve que c'est un très beau symbole de continuité ou de transmission ou de lien et du travail commun des différents évêques, par exemple.
0: Très bien. Parlons plus en détail des 390 ans de la paroisse Saint-Dominique de Baïf. Hein, ce sera le cœur de votre présence ici durant cette semaine, Monseigneur Jean-Yves. Qu'est-ce que cela représente pour vous que de célébrer cette solennité?
1: C'est le début de l'évangélisation, puisque donc faut remonter au XVIIe siècle, et puis avec l'arrivée de ceux qui sont venus pour évangéliser, il y a les dominicains, puis après il y a le franciscain, les jésuites, et bien sûr, les dominicains, c'est très important, il se trouve qu'à Martinique, l'archevêque est de l'ordre de Saint-Dominique, et c'est pour ça que la paroisse s'appelle Saint-Dominique, et c'est en la fête de Saint-Dominique que nous allons célébrer solennellement, liturgiquement, mais aussi ce sera la fête comme chaque année, c'est la fête patronale de Baïf. Et tout est parti justement lorsque le père Thierry Sinclair a commencé à me demander « Est-ce que vous voulez venir ?» Ben, j'ai dit « Si on m'invite, je serais très heureux de venir. » Et de suite, Monseigneur Philippe m'a invité pour cet événement, puisque c'est la première paroisse de Baïf et de Saint-Joseph aussi de vieux habitants, avant même que Basse-Terre se développe, et avant même que ce soit un diocèse, qui veut dire que aussi le 150e anniversaire de l'Église qui a été célébré en l'an 2000 nous rappelait que la création du diocèse de Basse-Terre, donc en 1850, et j'aimais à dire, ben, je suis le 12e évêque, ou 13e, suivant parce qu'il y a un évêque qui a été nommé au 19e siècle, il a été nommé, il n'a pas pu venir, pour différentes raisons, et puis donc cette continuité avec ceux qui ont fait vivre l'Église et qui font

0: vivre aujourd'hui.
1: Et puis il y aura des lieux quand même comme Saint-Pierre et Saint-Paul, puisqu'il y a quand même l'idée d'aller sur des lieux et des un peu symboliques et forts du diocèse. Donc il y aura la messe avec le vicaire général quand même qui vous accueillera à Saint-Pierre et Saint-Paul. Il y a Sacré-Cœur, il y a aussi à la cathédrale, évidemment. C'est pas possible que l'évêque émérite ne célèbre pas et ne soit pas à la cathédrale. Et voilà, et puis le monastère, puisqu'on a quand même la joie d'avoir un monastère. Donc c'est quelques lieux, on peut pas faire en une semaine l'ensemble du diocèse, encore moins les îles avec le temps, mais c'est quelques lieux symboliques, quelques lieux forts, et surtout des lieux, Jean-Yves, qui va te rappeler tant d'années de célébration, comme tu as dit, avec les jeunes, avec la pastorale, avec tous ces lieux qui, pour un évêque, sont des lieux de joie et de vie.
2: Monseigneur Philippe, vous présiderez la veille de la clôture de la neuvaine, donc à Baïf, donc la veille de la grande messe de samedi prochain. Peut-on dire que ce jubilé de Baïf est un bel exemple de transmission entre générations de croyants?
1: Oui, et c'est dans ce sens que ça a été abordé par la paroisse depuis l'année dernière, surtout qu'ils ont commencé en pleine année de jubilé, le jubilé de l'espérance. Donc cette espérance qui nous fait dire ce que nos parents, ce que nos grands-parents nous ont transmis, quand on est à Baïf, on voit bien aussi le côté à la fois agricole, le côté bien de la terre qu'il y a sur ces lieux, et on voit bien que depuis de nombreuses années, des croyants fréquentent la paroisse, se transmettent de génération en génération, et donc et comme j'aurais dit, on ne fête pas par un jubilé, on ne fête pas la fin d'une vie paroissiale, on fête plutôt un peu un rebondissement de nouveaux enjeux qui sont posés à la paroisse. Si nous célébrons ce que nous avons vécu et ce que nos prédécesseurs ont vécu de l'ordre de la foi, c'est pour justement être dans la transmission dans la foi, de la foi dans les années à venir. Donc c'est ça aussi un jubilé, se tourner vers le passé pour mieux aussi appréhender le présent et l'avenir.
2: Samedi prochain, tandis que vous présiderez, Monseigneur Philippe, la messe des 110 ans de l'Association des cuisinières de Guadeloupe à Pointe-à-Pitre, Monseigneur Jean-Yves, lui, sera donc à Baïf pour la messe solennelle du jubilé des 390 ans de cette paroisse, deux lieux et deux événements à l'échelle de notre diocèse.
1: Oui, ça aurait été aussi sympathique que Jean-Yves soit avec les cuisinières, parce que haut en couleur et on mange bien après. Oui. Voilà, mais c'était pas possible d'être sur les deux événements, donc il a fallu évidemment être à Baïf, parce qu'il y a aussi cette invitation qui permet. Et puis je penserai à vous en mangeant les bons petits repas et bons petits plats que vont proposer les cuisinières. Mais c'est surtout en fait, en tout cas pour la part des cuisinières, on découvre cet bel héritage, parce qu'il y a beaucoup de diocèses qui voudraient avoir cet héritage, cette transmission, parce qu'au-delà à travers la cuisine, c'est la transmission de la foi qui célèbre. Donc c'est inscrit dans notre patrimoine cultuel, et donc ça c'est très important, en tout cas pour moi, et il y aura la grande fête avec le jubilé que Monseigneur présidera.
3: Je voudrais dire justement aussi que, ayant eu la grâce d'être prêtre en Nouvelle-Calédonie et d'aller dans ces îles du Pacifique où j'ai prêché la retraite à Wallis et Futuna au début de cette année, et étant en lien très avec ces églises qui sont en Océanie, et on pense aussi à l'église à la Réunion en particulier, et bien sûr ici aux Antilles-Guyane, c'est ce qui constitue la richesse des églises d'outre-mer qui sont bien sûr liées à la France par l'histoire et par le fait aussi que les évêques de ces diocèses appartiennent à la conférence épiscopale française, ce qui nous permet de nous retrouver à Lourdes chaque année et de témoigner de cette vitalité là-bas sur place, mais aussi de ceux qui sont très présents dans la vie des communautés, et je pense bien sûr aux Guadeloupéens, Martiniquais, qui sont très très présents dans les différentes paroisses. Et tout à l'heure dans l'avion, je regardais, je disais, il y en a beaucoup de familles qui viennent là pour ce temps de vacances. Combien participent? Je pouvais pas faire, mais j'ai échangé avec nombre de voisins dans l'avion qui sont présents dans cette vie des communautés chrétiennes en métropole. Et c'est le témoignage aussi de ce que l'Église est une et diverse Et je reprends souvent aussi une image que j'avais entendue, c'est comme un bouquet de fleurs. Et dans ce bouquet, mais il y a cette présence des diocèses d'outre-mer, et notamment le diocèse de Basse-Terre et Pointe-à-Pitre.
2: J'aimerais vous entendre à présent sur les signes d'espérance que vous voyez pour notre Église catholique en Guadeloupe.
1: Ben je veux commencer avec ces 3 ans de présence. En tout cas, un des défis qui devient aussi un signe d'espérance. On commence à me connaître, c'est cette question évidemment de la jeunesse, la question de la jeunesse, de tous les défis. On veut aussi porter un peu une réforme, ou en tout cas un peu quelques changements sous la pastorale de l'adolescence, parce qu'en fait, on voit bien que le véritable défi, la véritable espérance, c'est que nous puissions accompagner nos jeunes pour qu'ils soient des acteurs, à la fois les acteurs présentement de leur diocèse. D'ailleurs, en faisant le lien avec l'Hexagone, entre autres, moi j'étais le témoin de nombreux jeunes qui venaient des Antilles et qui nous apportent justement tout cet héritage culturel, mais aussi ecclésial. On voyait des jeunes arriver avec une formation d'église. Donc on a une véritable espérance, un véritable enjeu que de former nos jeunes humainement et spirituellement pour que, si éventuellement ils partent, qu'ils partent aussi bien charpentés et remplis de tout cela. Après, une autre espérance, mais qui est tournée aussi, et comme enjeu, la question de la famille. Parce que nous avons de véritables enjeux et de véritables fragilités de la dimension familiale. Et on a besoin de s'y atteler, de travailler à cela au niveau de notre diocèse. Pour qu'on ait une structure familiale plus forte, plus solide et qui serve à notre société. J'ai coutume à dire une famille fragilisée est une société fragilisée aussi. Donc comment on aide à cela? Voilà un petit peu ces deux points qui me viennent, on peut en voir d'autres, mais voilà un peu ce que je peux dire pour ma part.
3: Je voudrais ajouter justement comme signe d'espérance, cela a été largement commenté au moment de Pâques, avec ces milliers et milliers d'adultes qui demandent le baptême, et c'est un phénomène qui est principalement en milieu urbain, mais aussi dans tous les diocèses. Et je pose la question justement sur le nombre d'adultes et d'adolescents qui ont été baptisés récemment.
1: Non, tout à fait. On a vraiment eu cela, puisqu'on est passé, on a des chiffres à peu près en tête, mais on est passé de 150 baptisés adultes l'année dernière à 200 cette année. Ouais. Et puis, pareil, on a eu aussi une augmentation de 20 ou 30 adolescents. Donc, effectivement, tu as raison, c'est un vrai signe d'espérance que ça veut dire que la foi compte encore pour beaucoup. Mais cela nous montre aussi l'enjeu pour nous, chrétiens, prêtres, laïcs, diacres, que de proposer la foi et d'être proche des hommes et des femmes pour que, du coup, ils aient envie de suivre. Donc, c'est un vrai signe d'espérance que le Christ parle encore aux uns et aux autres. Et donc c'est à nous aussi de l'annoncer et d'en témoigner, surtout.
2: Monseigneur Jean-Yves, quel message souhaitez-vous adresser aux Guadeloupéens qui vous ont connu comme évêque pendant 9 ans?
3: Le message, c'est un message d'abord d'amitié, dans le Christ, en disant que nous avons vécu ces années, mais vous continuez. Et là, je viens m'unir à la vie de l'Église en vous disant soyez des disciples missionnaires. Disciples missionnaires, c'est une expression qui revient d'ailleurs d'un document qui a été publié il y a déjà presque une vingtaine d'années à Aparecida au Brésil, sous la présidence du pape Benoît XVI à l'époque. Et cette expression qui avait été travaillée à partir de documents, de toute une réflexion du continent latino-américain, mais qui englobe aussi les Antilles, et les petites et grandes Antilles. Et le pape François, dans latino qu'il était, a repris cette expression, et je pense en particulier au premier document, la joie de l'Évangile. Et il reprend cette expression, disciple missionnaire. Et c'est ce que je voudrais dire, justement, en ultime message. Soyez disciples, c'est-à-dire disciples du Christ, mais missionnaires, c'est-à-dire pour l'annoncer là où vous êtes, là où nous sommes. Et c'est la mission qui est confiée par le Christ, puisque c'est les derniers mots de l'Évangile allez donc de toutes les nations, faites des disciples, mais des disciples qui soient missionnaires.
2: Grand moment à venir pour l'Église catholique en France, hein, dans quelques semaines, hein, on peut dire ça, la visite très attendue du pape Léon XIV à Paris, fin septembre prochain. Vous en serez évidemment, Monseigneur Jean-Yves.
3: Ah oui, alors on sera là. Je serai conscient d'y être aussi un peu pour l'Église en Guadeloupe, puisque donc on participera à l'accueil du pape le vendredi 25 septembre. Ça sera un très grand événement. Il n'y a pas eu de visite officielle du pape depuis 2008 avec le pape Benoît XVI. Alors le pape François est venu à Strasbourg d'abord au début de son pontificat, puis à la fin à Marseille et en Corse. Ça a été magnifique, magnifique. Mais il n'était pas venu à Paris, et donc il vient à Paris pour être accueilli. Et il vient aussi à l'UNESCO pour proclamer, donner un message. Et ça nous rappelle ce qui s'était passé lors de la première visite d'un pape depuis deux siècles, c'était Jean-Paul II en 1980, lorsqu'il était venu pour sa première visite à Paris. Il avait donné un discours remarquable à l'UNESCO. Et puis il y aura tout le programme qui a été préparé, un programme très intense, puisque le même jour, le vendredi, le pape se rendra à Notre-Dame de Paris, restaurée, que beaucoup ont pu voir et s'émerveiller de la restauration et de ce lieu hautement symbolique où il rencontrera les prêtres, les consacrés. Et puis, la rencontre avec les jeunes dans le diocèse de Saint-Denis, au stade de France. Et au terme de cette journée, le pape pourra se reposer. Et ensuite, le lendemain, ça sera la messe à la place de la Concorde. Et avec les Champs-Élysées, on attend des centaines de milliers de fidèles pour participer à cette messe. Et le lendemain, le pape sera à Lourdes, et le surlendemain, il sera à Metz. Ça sera un très grand moment pour la vie de l'Église en France, avec notre pape qui a voulu venir, parce qu'il était fasciné aussi par la vie de cette Église, avec les saints si nombreux dans l'histoire de l'Église en France, et aussi la vie de l'Église actuelle, et notamment ce que nous disions, ces adultes qui demandent le baptême. Donc nous allons vivre 4 jours très intenses à la fin du mois de septembre avec le pape Léon XIV.
2: Monseigneur Philippe, notre diocèse sera présent.
1: Oui, il sera présent, oui. Surtout de part, voilà, avec notre évêque, et puis l'évêque émérite quand même, oui. Donc c'est une belle présence. Les fidèles, les jeunes aussi, parce que il y a les jeunes étudiants, il y a l'aumônerie anti-Guyane, donc le message est en train de passer. Il y a eu Monseigneur Macaire qui était là au mois de juillet, donc il y a un travail qui est fait pour que notre jeunesse représente très largement notre diocèse de Guadeloupe, mais en fait l'ensemble des diocèses anti-Guyane. Donc peut-être et probablement Monseigneur Macaire nous représentera de par sa responsabilité avec l'aumônerie. Donc on est en train d'inviter fortement les jeunes présents dans l'Hexagone à être à ce rassemblement, et notamment à Saint-Denis, il y aura la jeunesse qui sera rassemblée autour du pape.
2: Monseigneur Jean-Yves, Monseigneur Philippe, merci d'avoir répondu à nos questions, merci d'avoir pris part à cette édition spéciale.
1: Merci Thierry, merci aux auditeurs et auditrices de Radio Massabielle.
3: Et heureux d'être avec vous pour ces jours.
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3: Auditeurs et auditrices de Radio Massabielle, Jodla nous caille parler des jalousies. La dernière fois, nous avons éclairé le concept d'envie, un affect social qui est souvent confondu avec un vécu de jalousie. À présent, Zopé qui prend coco pour abricot, en cas espérer ça tout bonnement. Rappelez-vous, la personnalité à tendance envieuse a les mains vides. Donc, naturellement, vous déduirez que celle à tendance jalouse a les mains pleines. Cool, j'ai cru entendre vos réponses à travers les ondes. En fait, l'envieux se lamente pour ce qu'il n'a pas, tandis que le jaloux craint de voir autrui s'accaparer de ce qu'il possède. C'est complètement tiré par les cheveux, n'est-ce pas? En synthèse, j'ai déjà à comprendre. Ainsi, on essaiera de décrypter cette émotion dite secondaire qu'on appelle jalousie, avant de suggérer quelques pistes pour la réguler. Le mot latin qui désigne la jalousie est zélus, qui signifie ardeur, empressement, zèle, avec l'idée de rivalité. La jalousie a un lien avec le désir, la conservation et la possession exclusive. C'est un reflet de la conception de l'amour selon Marie-France Paty, psychologue. La jalousie est une émotion secondaire qui appartient à la catégorie des peurs. Elle est aussi un mélange d'autres émotions comme la colère, la tristesse, la frustration. Elle repose sur la crainte anticipée de perdre un lien affectif privilégié avec un être aimé au profit de quelqu'un d'autre. Elle intervient aussi dans les relations amicales, filiales ou fraternelles. On retrouve cette émotion dès qu'il s'agit d'attachement. On peut constater de la jalousie dans plusieurs situations. Par exemple, l'arrivée d'un petit frère ou d'une petite sœur peut susciter de la jalousie chez l'aîné de la fratrie, par peur de ne plus avoir exclusivement l'attention parentale. Pour Lacan, la jalousie est une souffrance nécessaire, car elle permet de sortir de la fusion avec la mère et de comprendre qu'on n'est pas tout seul. Autre exemple, l'élargissement d'un groupe d'amis à l'accueil d'un nouveau ou d'une nouvelle venue peut faire naître des sentiments de jalousie chez les plus anciens du groupe, par angoisse de perdre leur influence, leur position au sein du clan en question. Et oui, il existe des amis jaloux, peu importe leur âge. Ils exigent votre attention, votre temps et votre dévouement. Encore un autre exemple. Voir son ou sa partenaire regarder une belle femme ou un bel homme peut rendre inquiet de perdre l'attention de son partenaire. Contrairement à l'envie, la jalousie implique toujours une triangulaire ou une relation à trois. Un individu jaloux, une personne aimée et un rival, réel ou imaginaire, perçu comme une menace. La jalousie est signe d'amour dans une relation interpersonnelle unique. Cependant, dans sa dimension dysfonctionnelle, la personnalité à tendance jalouse craint de façon maladive et excessive que son bien lui soit enlevé et possédé par quelqu'un d'autre. Il y a donc le souci de perdre quelque chose que l'individu possède déjà, un conjoint, un ami, une relation qu'il estime exclusive. Soumis à un attachement exacerbé, le jaloux n'est pas partageur. Ah ouais même. Il est assujetti à un trouble de l'attachement insécure, soit préoccupé ou anxieux, soit évitant ou distant, soit désorganisé ou chaotique. C'est-à-dire qu'il y a pour l'individu une difficulté majeure à établir des liens émotionnels stables et sécurisants avec autrui dans les relations interpersonnelles. Les enfants ayant vécu des ruptures avec leur figure d'attachement principale durant la petite enfance sont particulièrement à risque de développer ces troubles. C'est bon ? Vous suivez, chers auditeurs ? On continue. Si on illustre le type d'attachement insécure qui concerne les personnes ayant vécu des ruptures précoces ou un attachement anxieux dans l'enfance, il se développe lorsque les réponses parentales ont été inconstantes ou imprévisibles, d'où une dépendance excessive aux autres et une peur constante de l'abandon, nourrie de besoins affectifs intenses. Donc, les enfants présentant ce profil sont vulnérables à la jalousie à l'âge adulte. À l'inverse, les personnes qui ont un type d'attachement sécure font preuve d'une jalousie de type protectrice. La jalousie peut être protectrice sans devenir possessive. Elle peut signaler qu'un sujet mérite de l'attention sans exiger de contrôler le comportement de son partenaire. La personne sécurisée manifeste du discernement en termes de ressenti de jalousie et agit de manière adaptée à la situation. Le processus psychique que représente la jalousie a fait l'objet de larges études en psychologie et en psychiatrie. Ce qu'il convient de saisir, auditeurs et auditrices, est que la jalousie repose sur des mécanismes de protection et d'attachement. Trouble de l'attachement insécure, nous l'avons évoqué, et mécanisme de protection, car la jalousie repère et détecte, telle une tête chercheuse, les menaces et active des mécanismes de défense qui protègent contre une perte potentielle. Donc, il y a lieu de noter que cet affect de jalousie est une réponse naturelle de l'individu face à la crainte d'une perte. Elle est présente chez tous les individus, enfants, adolescents, adultes, hommes et femmes. La jalousie est également une émotion tout à fait normale et adaptative qui envoie, à l'instar de toute émotion, un message d'alerte sur l'importance d'une relation. D'aucuns diront d'ailleurs que la jalousie est utile à dose homéopathique dans le couple. Et ils auront raison. Car cela peut mettre du piment dans la dynamique des amoureux et ainsi leur permettre de se rendre compte de l'intensité de l'amour qu'ils partagent. L'amour sans jalousie n'est pas de l'amour, a écrit Paul Léoto. En général, ce sentiment de jalousie est régulé sainement une fois le conjoint inquiet rassuré. Mais, et c'est bien dommage, ce n'est pas toujours le cas. Sinon, point besoin d'en parler. Malheureusement, la jalousie peut devenir maladive lorsqu'elle s'exprime de manière excessive, obsessionnelle et destructrice. Les études montrent qu'elle est liée à plusieurs facteurs, à une faible estime de soi, à des distorsions cognitives avec un penchant à la surinterprétation des intentions d'autrui, à des vécus antérieurs de trahison ou d'abandon. S'agissant de l'estime de soi fragile, le jaloux doute de sa valeur face à un autre ressenti comme rival, meilleur que lui, capable de lui ravir l'être aimé, son tout, au sens d'objet de son amour. Il souffre également de failles ou de blessures narcissiques, avec probablement des expériences d'humiliation alimentant une jalousie défensive, visant à préserver une image de soi menacée. Et pour compléter ce tableau, la jalousie évolue parallèlement au manque de confiance en soi et au manque de confiance dans l'autre, sujet de l'attachement. S'agissant des distorsions cognitives, c'est l'idée que l'être aimé puisse en préférer un autre. La personne jalouse peut se retrouver assaillie de fantasmes et de détails de toutes sortes, dans ses pensées et dans ses rêves. ce qui lui provoque une véritable souffrance avec des ruminations mentales, des scénarios d'infidélité, des doutes. S'agissant du passé de trahison ou d'abandon, on est ici face à des blessures émotionnelles. Les infidélités passées, les abandons ou les trahisons peuvent laisser des traces, des cicatrices, des sillons mnésiques qui réactivent la méfiance dans les relations ultérieures. La personnalité à tendance jalouse a aussi un penchant pour la compétition permanente envers celui considéré comme un rival réel ou imaginaire. La jalousie compétitive pousse à se comparer. Elle incite à rivaliser de manière dissimulée pour obtenir des faveurs ou maintenir une position, un pouvoir, une autorité, une influence. Cet esprit particulier peut conduire à critiquer le rival réel ou supposé pour se valoriser. N'oubliez pas que la personne au caractère jaloux concentre son intérêt principalement sur une relation exclusive, privilégiée et unique, alors que l'attention du caractère envieux que l'on a éclairé récemment est plutôt tournée vers l'avoir des autres. Chers auditeurs, comment réguler cet attachement dysfonctionnel de jalousie? Jalousie rime avec souffrance. Donc il est important de se faire aider par un professionnel de la santé mentale, un psychologue ou un psychiatre. Ils sauront vous accompagner. Il n'y a pas de honte à se faire aider. C'est au contraire un signe d'humilité et de sagesse. Car la jalousie dans ses comportements extrêmes traduit un état de dépendance affective qui nourrit le désir de posséder l'autre. Il y a également une volonté d'emprise. Quand la jalousie est accrue et devient maladive, malsaine, pathologique, on parle du syndrome d'Othello. Elle peut conduire à la violence, voire au crime passionnel. L'intrigue d'Othello est simple. Un prestigieux général épouse en secret une femme Desdémone, fille d'un noble vénitien. Iago, l'homme de main d'Othello, fera tout pour ruiner leur mariage et conduire son maître à sa perte. Pour y parvenir, il entreprendra de le rendre jaloux en lui faisant croire que Desdémone le trompe avec Cassio, un jeune lieutenant. Le plan fonctionnera si bien qu'Othello finira par tuer sa femme et se suicidera en apprenant sa méprise. Donc, il y a nécessité de rester vigilant sur le ressenti et l'intensité d'un ressenti de jalousie, surtout quand elle n'est pas justifiée. Le travail du professionnel en santé mentale consistera à sortir le jaloux de la relation fusionnelle en l'accompagnant vers de l'autonomie, où il apprendra à s'épanouir seul, sans l'autre auquel il s'accroche. Bien entendu, s'il y a souffrance pour la personne jalouse, il y en a également pour son partenaire dans sa relation amoureuse. La consultation en couple est aussi une voie à ne pas négliger. Il est également possible de faire un travail sur soi quand il s'agit de jalousie modérée. Il convient d'accueillir et d'identifier cette émotion, ce qui conduira d'emblée à une forme d'apaisement. Puis d'essayer de rechercher des pistes de régulation personnelle avec des exercices de relaxation, de méditation ou de cohérence cardiaque pour retrouver du calme en vue d'une intériorisation, ce qui donnera un accès plus aisé à une écoute de soi et à ses résonances pour anticiper les assauts futurs de cette émotion inconfortable. Dans la parabole du retour du fils prodigue, les Écritures soulignent la figure du fils aîné. On y lit que ce dernier ne se réjouit pas du retour de son frère, comme c'est le cas pour le père. Au contraire, il s'isole, se met en colère et refuse de participer aux festivités organisées par son père en l'honneur de son frère. Il démontre sa jalousie en clamant à son père « Il y a tant d'années que je suis à ton service sans t'avoir jamais désobéi et jamais tu ne m'as donné un chevreau pour faire la fête avec mes amis. » Le père lui répond « Toi, mon enfant, tu es toujours avec moi, et tout ce qui est à moi est à toi. » On pourrait dire que le fils aîné a les mains pleines et qu'il ne voit pas ce qu'il possède. trop occupé à manifester sa colère, sa jalousie et son agressivité. On peut supposer qu'il craint de perdre la relation exclusive qu'il partageait avec son père en l'absence de son frère, ou qu'il est jaloux que son père ne lui ait pas démontré son amour au même titre que son frère en lui offrant des présents. Notez que son père lui répond qu'il possède déjà tout, sous-entendu que c'est une preuve de son amour inconditionnel pour lui également. On pourrait s'interroger sur le type d'attachement du fils aîné dans cette parabole. Alors, auditeurs et auditrices, vous voilà en mesure de distinguer aisément ces émotions que sont l'envie et la jalousie. Ont-elles eu écho en vous? À vous d'y répondre. Et on se dit à la prochaine.
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0: Si l'on doute de leur finalité, faire des efforts, pourquoi faire au fond? Pour être fier de soi, pour nourrir sa curiosité, pour atteindre le bonheur, la félicité, ou alors peut-être pour obtenir la reconnaissance de ses amis, de ses parents? Nous qui quêtons les plaisirs depuis toujours, mais toujours avec cette dose plus ou moins forte de culpabilité après les avoir consumés. Alors comme l'être humain est compliqué, jamais satisfait, à tel point qu'Épicure aurait même dit que le plaisir n'est pas un mal en soi, mais certains plaisirs apportent plus de peine que de plaisir, je vous propose de nous poser la question ensemble. Comment trouver le bon dosage entre effort et plaisir? J'ai la joie d'en parler et surtout de poser la question à mes deux invités pendant 52 minutes dans cette émission Enquête de sens. Brigitte Lahaye, bonjour Brigitte.
1: Bonjour, bonjour tout le monde.
0: Ravie de vous retrouver cette fois autour de ce nouveau bébé. 50 nuances de bonheur. Et si au fond le bonheur n'était ni un objectif à atteindre, ni un état permanent, mais un art à cultiver jour après jour chez Fayard, décidément, il est inatteignable, hein, ce fichu bonheur. Parce qu'à force de lire cette phrase, qu'elle vienne de nos Grecs, on va en parler évidemment avec Christophe Médicis, c'est présent, la mythologie en est pleine, l'évangile aussi. Et pourtant, on n'y arrive pas. On n'y arrive pas à pratiquer ce fichu bonheur au quotidien.
1: Mais parce que le bonheur, c'est des instants de bonheur. C'est pas quelque chose de définitif. Donc c'est pour ça qu'on ne peut pas l'atteindre. Ceux qui veulent absolument le garder, le bonheur, vont forcément ne pas y arriver.
0: Sombrer ou bien ne pas y arriver. En tout cas, rappelons que vous êtes animatrice radio, que vous avez écrit plusieurs ouvrages et que vous répondez au micro. Alors, vous avez longtemps été sur l'antenne d'RMC et maintenant, voilà, vous sur Sud Radio.
1: Sud Radio, oui.
0: Voilà, vous répondez toujours aux questionnements plus ou moins existentiels de vos auditeurs et de vos auditeurs.
1: Sur un sujet qui apporte beaucoup de bonheur et beaucoup de souffrance, l'amour.
0: Ouais, l'amour, mais pas que finalement. J'ai l'impression dans votre livre qu'au début, vous répondez à des questions parfois qui sont plus larges que celles de l'amour pur et simple.
1: Oui, mais c'est l'amour de soi, c'est l'amour de la vie, c'est toujours l'amour finalement.
0: L'amour, ça touche à tous les sujets.
1: Exactement.
0: Merci en tout cas d'être là, Brigitte Lahaye. Et Christophe Médicis. Bonjour Christophe.
2: Bonjour Marie-Ange, bonjour à tous.
0: Un régulier, Enquête de sens.
2: Un fidèle parmi les fidèles.
0: Alors, faut-il préciser que vous êtes donc psychosociologue, toujours formateur en haute qualité relationnel, spécialiste en tout cas de cette, fondateur surtout de cette méthode haute qualité relationnelle. Vous êtes venu avec lequel ouvrage? Le petit dernier ou pas? Découvrir
2: non, sur lui,
0: sa
2: sur mission,
0: la mission
2: de vie, parce que
0: plus
2: je crois
0: en lien
2: que
0: avec
2: en
0: l'émission.
2: Phase hein, avec l'émission.
0: On peut aussi préciser que vous venez de publier Tsunamia, n'est-ce pas? Toujours à découvrir dans les bonnes librairies, évidemment. Alors j'ai envie de vous citer Colette, les amis, pour commencer l'émission, puisque je suis visiblement dans une phase de citation. Il y a souvent plus d'angoisse, disait Colette, il y a souvent plus d'angoisse à attendre un plaisir qu'à subir une peine. Qu'est-ce que vous en pensez, Brigitte Lahaye? C'est compliqué de répondre à cette équation.
1: je suis pas du tout d'accord avec Colette, mais en général, pourtant, c'est quelqu'un que j'adore. Mais je pense que ça vient tout simplement du fait que moi, j'ai eu une maman dans la joie et dans le plaisir de vivre, et Colette a eu une maman très très compliquée. Donc, la différence doit être là.
0: Ouais, c'est fou que vous racontez à quel point c'est vrai, c'est bête, on le sait pourtant au fond de nous, mais à quel point l'éducation que nous avons reçue. La relation entre nos parents, la relation de nos parents avec nous, compte quand même énormément dans notre, au fond, notre façon d'appréhender le bonheur. On est d'accord ou pas? J'ai l'impression dans votre livre.
1: Ça nous imprime, les quelques premières années de notre vie sont imprimées à vie et c'est compliqué et c'est d'ailleurs un des premiers pas à faire pour atteindre le bonheur, c'est se libérer des croyances qui sont dues à notre enfance.
0: Ouais. Christophe Médicis, ça vous travaille aussi le bonheur?
2: Oui.
0: Des années.
2: Bien sûr. Et puis de toute façon, c'est la quête de tout le monde. C'est drôle parce qu'on est complètement d'actualité. La semaine dernière, c'était le bac de philo. Ouais. Et un des sujets les plus à la mode la semaine dernière, c'était peut-on être heureux quand les autres ne le sont pas.
0: C'est vrai que j'aurais pu entamer.
2: Donc c'est un vrai sujet, parce que le sujet du bonheur, Brigitte a raison, moi je préfère parler d'épanouissement, de bien-être et tout ça. Pourquoi? D'abord, je voudrais dire tout de suite que le livre de Brigitte est formidable. Vraiment, je le conseille à tout le monde pour l'été. Mais deuxièmement, vous savez, il y a eu une recherche en termes d'épanouissement à Harvard depuis les années 30. Et l'homme qui a écrit là-dessus et qui a fait une conférence là-dessus, c'est Robert Waldinger. Et il cherchait qu'est-ce qu'être un homme épanoui et un homme pas bien, quoi, pas bien dans sa vie, ou bien-être ou mal-être. Et finalement, ils se sont rendus compte aux États. Alors pour ça, ils ont fait une étude auprès des plus pauvres, des fins fonds de Boston, et des très riches qui ont des maisons dans les Hamptons, c'est des apparts à l'appel et tout ça. Ouais. Et finalement, cette étude longitudinale qui dure depuis à peu près 80 ans maintenant, c'est des générations de chercheurs qui font ça. Je conseille d'ailleurs à tous vos auditeurs d'aller voir son TEDx à Robert Waldinger là-dessus. Ils se sont rendus compte que c'est pas d'avoir plus de maisons ou d'appartements, même si c'est pas si mal dans

0: avoir, n'est-ce pas? C'est pas d'avoir plus de Bentley, même si c'est pas si mal d'en avoir. Non, c'est la qualité des relations qu'on aura nouées dans sa vie. Une des choses qui nous rendent bien dans la vie, je suis fier d'ailleurs de transmettre la haute qualité rationnelle, c'est la qualité des relations qu'on aura nouées dans sa vie. Ça, c'est important d'avoir des relations de qualité et non pas des relations toxiques.
1: C'est ce qu'écrit
2: Et déjà avec soi-même.
1: Comment est-ce qu'on fait avec soi-même? Parce que vous dites à un moment dans votre livre, il faut à la fois s'écouter et être à l'écoute des autres. C'est pas la même chose, mais il faut l'un et l'autre.
2: Oui, mais il faut déjà être à son écoute à soi. Et c'est pour ça que j'insiste beaucoup sur le corps. Le corps nous donne toutes les informations. On ressent. Et beaucoup de gens oublient de ressentir et sont dans le petit vélo dans la tête et ne font que penser.
1: Je ne connais que ça.
2: Non, Marie-Ange, je suis sûre que non. Et à partir du moment où on ressent ce que notre corps nous envoie comme message, on sait si on est face à quelqu'un avec qui on n'est pas bien, qui est toxique, ou si on est avec quelqu'un qui nous fait du bien.
1: Alors vous êtes un peu dur, vous êtes un peu sévère hein, parfois, et je trouve que vous avez raison personnellement, Brigitte Lahaye. Vous dites « Notre 21e siècle serait-il anxiogène ?» Oui, si nous perdons le sens de ce qui nous rend humains, devenus des enfants gâtés, nous ne supportons plus la moindre frustration, la moindre difficulté. Cette fameuse loi sur le principe de précaution introduite en droit français par la loi du 2 février 1995 a changé la donne, écrivez-vous. Malheureusement, dans la vie, il y aura toujours des accidents, des maladies. Faut-il forcément trouver un coupable? Faut-il pour autant rester enfermé chez soi au risque de ne plus vivre? Ça, c'est le résumé de la tendance de notre époque. Hein. C'est vrai qu'on est des enfants gâtés.
2: Mais regardez aujourd'hui avec la canicule, oui. Il faut pas sortir de chez soi, il faut donc restons enfermés, ne voyons personne et puis soyons malheureux tout seul dans sa chambre. Non, bien sûr que c'est pas drôle pour des personnes qui ont des appartements mal isolés, etc., etc. Mais c'est pas je veux dire, en 76, je crois, il y avait une canicule largement absolument aussi forte que celle-ci. Et il n'y avait pas le principe de précaution.
1: Il n'y avait pas de clim, non plus.
2: Et il n'y avait pas de clim.
0: Mais revenons sur ce que disait Brigitte, qui est très important juste avant. C'est-à-dire, oui, moi, j'appelle ça entrer en amitié avec soi-même. Pourquoi c'est important? Parce que l'homme, il peut à la fois, l'homme ou la femme, hein, avec un grand H, être son meilleur ami, mais parfois son pire ennemi. Et pour ça, s'il doit le faire, on va donner quelques tips aux auditeurs pendant l'émission, oui. C'est certainement de se libérer de son saboteur. Vous le savez, pour moi, on a toutes et tous un petit saboteur. J'ai écrit un livre là-dessus. Hein, oui. On a fait beaucoup d'émissions sur la radio concurrente avec Brigitte là-dessus. Ouais. Et ça parle énormément aux gens. Pourquoi? C'est votre pire ennemi, lui. Il est là pour tout vous faire rater. Votre santé, votre vie amoureuse, votre vie financière. Bonne nouvelle pour tout le monde. On peut le juguler, on peut faire autrement, et d'où l'idée que le livre de Brigitte est très bien, parce qu'il a des, vous avez vu, il a des petits outils, partout, des trousses à outils très concrètes, et ça passe justement par un travail sur soi. Il faut le dire à tout le monde. Vous savez ce que ça s'appelle, qu'on a dans la tête, là, les neurosciences nous disent que, je le dis à tous les auditeurs, 60 000 pensées passent dans nos têtes tous les jours. Évidemment, Marie-Ange, j'en ai pas conscient, on deviendrait fou de ces 60 000 pensées. Il y en a 98% qui sont complètement inconscientes, et les mêmes depuis 10 ans, 20 ans, 30 ans. C'est pour ça que Brigitte, à dessein, disait que ce qui se passe dans les premières années de la vie va programmer, comme disait le professeur Hoffman, l'enfant est le père de l'adulte. Pourquoi il disait ça? Parce que l'enfant, il a vécu avant l'adulte. Il a donné naissance à l'adulte. Eh bien, je vais leur dire une chose. Fais attention à ton mode de pensée, à ta façon de t'exprimer. Qui a dit ça? Freud? Klein, Reich, non, on est sur Radio Notre-Dame, Saint François d'Assise, au XIIIe siècle. Il a dit, ce que vous pensez et les paroles que vous prononcez, faites attention, ça va faire votre bien-être.
2: Mais d'ailleurs, la pensée positive, on le sait, ça fonctionne.
0: Exactement.
2: De penser qu'on va réussir un examen, déjà, on se met en condition, notre cerveau, déjà, se met en condition pour, et comme la pensée négative, d'ailleurs. Donc, pourquoi penser qu'on va pas y arriver? Pourquoi penser que...
1: Ouais, la peur.
2: Elle va pas nous plaire quand un homme n'ose pas séduire des femmes. Mais si on part déjà perdant, comment on peut réussir à...
1: C'est la peur de décevoir, Brigitte Lahaye. Elle est colossale,
2: oui, mais ça vient,
1: cette peur de décevoir.
2: Mais ça vient d'injonctions qu'on nous a données. Pourquoi regarder des enfants en bas âge, ils ont peur de rien. Ils tombent, ils se relèvent, ils réessayent et ils y arrivent. Sauf s'ils ont leur maman qui est là et qui dit « Fais attention, tu vas te faire mal ».
1: On l'entend partout.
2: Ou leur maman qui dit « Mais de toute façon, tu n'y arriveras pas ».
1: Ouais. Ça, c'est terrible.
2: Donc, c'est des injonctions, c'est des phrases saboteuses, comme dit Christophe très justement.
1: Nous sommes un peuple malheureux, Brigitte Lahaye. Français, on est incapable d'être heureux. C'est pas, on n'a pas la.
0: Il y a un dicton allemand qui dit les Français sont un peuple qui vit au paradis et qui se prend en enfer.
1: Elle
0: est très connue. Non, mais il a pas dit que c'était un proverbe allemand.
1: Non, il a pas dit.
0: C'est un proverbe allemand qui date depuis des lustres.
2: Je pense qu'on paye très cher notre révolution et on voit toujours quelqu'un qui va mieux que nous et on a envie de lui couper la tête. Je pense qu'il y a beaucoup d'envie chez les Français. Moi, j'ai toujours
1: des envieux.
2: Oui, sincèrement, je pense que c'est une caractéristique française terrible. Et d'ailleurs, on le voit en politique. On a un parti que je ne citerai pas, qui est très dans l'envie et la colère.
0: On voit bien auquel elle fait allusion. Il y a aussi à côté, colère... si on parle de saboteur personnel, oui. Je vais aller plus loin, moi, et je mets les pieds dans le plat.
1: Allez-y.
0: Je pense qu'on a un saboteur collectif, un peu d'une façon jungienne. Oui, on a un saboteur collectif. Le Français se plaint tout le temps. Le peuple français.
1: Non, mais c'est vrai,
0: franchement. Mais du matin au soir, il se plaint, le peuple français. Il critique tout, partout, tout le monde. Moi, j'appelle
1: c'est
0: ça...
1: contagieux.
0: Mais c'est contagieux, Marie.
1: C'est terrible.
0: J'appelle ça la reprochite aiguë, moi. Mais non, mais c'est quand même terrible.
1: Christophe,
0: les Français, ils se plaignent tout le temps. Mais ils sont bien aidés en cela par certains médias, non pas le vôtre ni le nôtre, qui en mettent plein la tête à longueur de journée. Alors sur RTL, j'en citerai pas une, mais alors tous les matins à 7h, elle te balance tout ce qui va mal, le verre à moitié vide. Ah bah, levez-vous le matin avec certains médias. Et puis alors, elle est bien plombée ta journée. Or, on sait que la première heure de ta journée, c'est le gouvernail de ta journée. D'ailleurs, on peut donner un petit tips de bien-être parce que finalement... Et Brigitte est d'accord avec moi là-dessus. Chaque jour compte pour notre bonheur. Une vie, c'est court. Chaque jour compte. Une vie, c'est l'autre jour dans mon émission.
2: Mais chaque heure,
0: et même là, minute. Le moment là. Brigitte parle dans son livre à dessein, chose que je partage complètement avec elle, de moments.
2: Ça fait deux fois qu'il dit Brigitte à dessein, mais on le sait que j'ai dessein.
1: Mais soyez fière, Brigitte, de votre
2: humour. Non, l'humour. L'humour, voilà aussi
0: oui, très important.
2: L'antidote du malheur. Ouais. Dans les moments les plus difficiles, et j'en ai traversé, j'ai toujours eu cet humour qui m'a permis d'être bien, d'aller bien. L'humour, vraiment cultiver l'humour.
1: La légère, on n'est pas assez léger.
0: Oui, c'est ça.
1: C'est ça.
0: On est lourd, avec le côté de se plaindre et de critiquer. C'est lourd, Marie-Ange. C'est lourd, c'est pesant. Comme j'ai dit, avoir de l'humour ou rire. Mais quand tu ris, tu démécanises quelque chose et rire ensemble, excuse-moi, c'est un moment de qualité. Je finirai là-dessus sur cette histoire de la journée. Peut-être un petit exercice à faire tous les matins, tous ceux qui nous écoutent. Faites-le, franchement, ça aide. Moi, je fais faire à mes stagiaires leurs trois chouettes du jour dès qu'ils se réveillent. Dès que vous ouvrez les yeux, vous vous dites, chouette aujourd'hui, par exemple, qu'est-ce que je me suis dit moi ? Chouette aujourd'hui, je fais une émission avec mon ami Brigitte et mon mari Marie-Ange Montesquieu. Chouette, on va parler du bonheur. Chouette, on va aller là. Chouette, j'ai tennis. Chouette, j'ai yoga. Si tu commences ta journée en te disant qu'il va... Non, alors en se levant tous les matins, en disant, oh, quelle journée, comment ça va, comme un lundi, t'es sûr que tu vas pas aller bien, hein. C'est ce que disent beaucoup de gens le matin.
1: Pourvu que les trains soient. Moi, c'était pourvu que les trains soient pas annulés. J'avais très très peur. Oui, je voulais absolument être là. Alors pour vous, je me suis dit oh là là, j'espère que les trains vont pas être annulés. Mais c'est vrai qu'on peut pas s'empêcher quand même. C'est un exemple parmi d'autres, Brigitte Lahaie. Mais il faut trouver. Vous dites, il faut muscler.
2: Avez raison. Ok, on peut s'inquiéter que les trains soient annulés. Mais à ce moment-là, on anticipe. On se dit bon. Ok, peut-être que le train va être annulé. Qu'est-ce que je peux faire si c'est le cas ? Et on se prépare un plan B. Et à partir de ce moment-là, on évacue le stress qui reste si on n'a pas ce plan B.
1: Oui.
2: Moi, ce matin, je suis venue de la campagne parce que c'est vrai qu'en ce moment, j'ai pas très envie de dormir à Paris. je suis partie très tôt pour être sûre d'être à l'heure. Voilà, c'est tout pour pas me stresser dans la voiture, dans les embouteillages. Ouais. Et au lieu de m'énerver parce qu'il y avait des embouteillages et que j'aurais pu être en retard, je n'étais pas. En retard, et j'ai écouté des choses intéressantes à la radio, notamment sur Radio Notre-Dame.
1: Je remercie, dis-donc, pour toutes ces fleurs.
0: Très bonne radio.
1: Comment peut-on dire ? Ça se travaille, en fait, parce que vous dites, le titre, c'est quand même le sous-titre. Et si le bonheur n'était ni un objectif à atteindre, bien qu'on ait, on a tous envie d'être heureux, évidemment, ni un état permanent, mais un art à cultiver jour après jour. Ça demande, alors vous en parlez d'ailleurs, des tas d'outils que vous donnez, que vous proposez à votre boîte à outils pour à la fois se faire plaisir, pour revenir à notre sujet, et à la fois trouver le bon dosage pour revenir à notre sujet, Brigitte Lahaie. Et c'est ça qui commence à devenir un peu, c'est le niveau du dessus, quoi. C'est-à-dire qu'une fois qu'on a compris qu'il fallait tous les jours savourer un peu plus, faire preuve de gratitude avec la vie, avec la journée, chouette, etc. Ça, j'ai bien compris. Mais il y a des personnes, soit qui ne s'écoutent pas du tout et qui disent le plaisir, c'est pas bien, c'est mal, etc. Et puis d'autres qui se laissent glisser dans le 100% plaisir.
2: Oui, mais c'est tout le sens du sous-titre du livre. C'est pas un but à atteindre, c'est un chemin à prendre. Et c'est toute la question du plaisir et des efforts. Si vous voulez faire un gros effort, vous n'y arriverez pas. où vous allez abandonner le deuxième jour. Mais si vous faites des petits pas, vous allez pouvoir les faire. Vous allez vous rendre compte que ça vous a fait du bien. Ça va vous donner confiance en vous. Et quelques temps après, vous ferez des pas un peu plus grands. Et c'est pareil, le plaisir, si votre rêve, c'est, je sais pas moi, d'aller passer 15 jours de vacances au soleil, et que vous n'avez peut-être pas tout à fait les moyens, eh ben, vous vous programmez 3 jours dans un endroit sympathique, pas très loin, et déjà, vous vous faites plaisir. Ouais. C'est toujours pareil, c'est ne pas se créer des choses inatteignables. Et on confond toujours ce qui peut nous faire du bien, et puis, idéalement, ce qu'on aimerait avoir. Mais idéalement, ça veut dire quoi? C'est être heureux. Comme le dit Christophe, on peut être heureux avec une personne, très bien, et en train de boire un petit verre d'eau bien frais à l'ombre d'un arbre. C'est formidable. Est-ce qu'on serait plus heureux avec une coupe de champagne, avec un con, dans un hôtel?
0: J'avais une ex qui disait toujours, être avec un con dans un endroit magnifique de milliardaire, on est plus malheureux. Bah, c'est la chanson d'Aznavour.
2: Absolument.
0: Venise n'est pas en Italie, fais du l'amour dans un grenier et foutez-vous des gondoliers pour faire un peu de mélothérapie. C'est exactement ça. Je veux dire, en parlant de faire du l'amour avec
1: je retrouve êtes... le Christophe.
0: Non, mais c'est vrai. C'est vrai. Je veux dire, mais je voudrais revenir peut-être une troisième clé qui peut donner du bien-être. Et là-dessus, ça va plaire certainement aux auditeurs parce que ça, je le pense de tout mon cœur, c'est la générosité. Vous savez, tiens, ça va me permettre de faire un petit coucou à mon ex-professeur Edgar Morin, qui est parti il y a très peu de temps. Edgar disait toujours, et il a raison, en tout être humain, il y a deux logiciels, n'est-ce pas? Un logiciel égoïste,
1: oui,
0: et un logiciel altruiste. Force est de constater que le logiciel égoïste est quand même assez développé. Mais le logiciel altruiste, il existe aussi. Mmh. Le logiciel altruiste, d'ailleurs, dans les périodes de crise ou de grands drames, on voit bien que ce logiciel altruiste, il est très développé lorsqu'il y a des guerres ou lorsqu'il y a des intempéries. Eh bien, moi, je pense, il y a une phrase que j'adore qui est d'un anonyme, je vais faire une citation moi aussi, Marie-Ange, qui dit « Ce que je sais, si je te le donne ce matin, je le garde pour la vie. Si je le garde, je le perds. » C'est ça, la générosité. Par contre, immense majorité des gens font l'inverse. Ils prennent tout savoir pour un pouvoir, ils écrasent la tête des autres, ouais, n'ont pas leur pouvoir. Mmh. Voyons bien les puissants de ce monde. C'est très exactement ce qu'ils font. Ce qui veut dire que le modèle des dominants n'est pas haute qualité relationnelle. Et j'ai une gratitude sans borne pour Brigitte Lahaye, parce que ça fait 18 ans qu'elle a été la première à faire écho à cette méthode que j'ai créée en 2008, et qui m'a donné la chance de la faire connaître au plus grand nombre, et que je vais la diffuser jusqu'au jour de ma vie. Parce que je pense que c'est le modèle le plus important chez les gens, mais les dominants sont pas HQR.
2: Ouais. Mais moi, j'aime bien cette phrase. Je sais pas si j'en parle dans mon livre, mais je trouve qu'elle est très imagée et qu'elle va parler à tout le monde. On a tous en nous le loup et l'agneau. Il faut pas se raconter d'histoire. Ah, on a forcément des mauvaises pensées. On a forcément parfois envie de tuer quelqu'un. On a forcément. Et puis on a aussi cet agneau qui quelque part subit et croit qu'il faut subir. Et j'aime bien, c'est Gurdjieff qui disait, on a tous en nous donc le loup et l'agneau. Lequel tu nourris le plus?
1: Waouh.
2: Et c'est magnifique, ouais, parce que
1: c'est un choix, ça.
2: Si on nourrit juste ce qu'il faut l'un et l'autre, on ne sera ni trop méchant ni trop victime.
1: On n'a plus de facilité à nourrir le dark face.
2: Je suis pas sûre. Je vois des gens qui sont toujours
1: vertueux.
2: Oui, vraiment. Ouais. Il y a des gens, c'est pas mon cas, hein, je pose mes limites assez vite.
1: Si.
2: Mais je vois des gens qui sont vraiment d'une générosité extraordinaire.
1: Vous dites, c'est amusant parce que la première, ça me fait penser à la première page de votre livre, Brigitte Lahaye. Je vous écoute sur RMC, puis sur Sud Radio depuis 25 ans. Votre capacité à me dire « je vais essayer » en réponse à mes propositions d'une stratégie pour aller mieux me prouve que l'art d'être heureux n'est pas inné. Cela demande un peu de travail ou plutôt de réveiller une forme de léthargie qui nous engourdit trop souvent. De léthargie, c'est-à-dire de léthargie, ça veut dire qu'on s'endort.
2: Non mais objectivement, on est quand même assez paresseux.
1: Ah là là, c'est terrible. J'espérais que vous n'alliez pas dire ça. Mais si,
2: on est bien sûr. Si on fait pas des efforts, on se laisse vite aller.
1: Ouais,
2: et d'autant plus dans une société où on peut être affalé dans son canapé, ouais, avec. Regardez, les gens ne lisent plus. Non. Ils préfèrent scroller sur leur téléphone. C'est pas ça qui va les rendre plus intelligents
1: et plus heureux.
2: Et plus heureux.
1: En fait.
2: exactement. Parce qu'ils vont voir justement tout ce qu'ont les autres et ce qu'ils n'ont pas.
0: Justement, peut-être une clé pour filer ce que dit Brigitte, ce serait proposer aussi aux gens, chaque jour, puisque encore une fois, chaque jour compte, voir chaque heure, carpe diem.
1: Soyons pratiques, allons-y.
0: La créativité.
1: Oui, ça l'en
0: Je veux dire, rien ne vaut un moment de créativité.
2: Mais Christophe, tu as 100% raison. Mais
0: évidemment.
2: Les gens qui
1: trouver sa zone de créativité.
2: Les gens qui savent avoir leur créativité sont des gens heureux. Ça peut être le jardinage, ça peut être
1: À 100%.
0: Oui. D'accord. Brigitte fait allusion à un moment donné à chanter. Vous savez, Marie-Ange, combien de Français amateurs chantent?
1: Arrêtez de lui couper la qui
0: La quoi?
1: Arrêtez de
0: lui
1: couper la parole.
0: Ah, vous avez une question à me
1: poser après. Mais non, mais je voulais juste qu'elle finisse son exemple sur de la créativité, trouver sa zone. Ouais.
2: Oui, oui, mais ça peut être le dessin, ça peut être la chanter, ça peut être aller se promener et observer les arbres et découvrir quelle senteur ça a, etc., etc. Qu'importe. Mais une part de création. Et j'aime bien, vous savez, il y a quelque chose qui, moi, me touche toujours beaucoup quand j'écoute les femmes qui ont eu des enfants. On voit qu'elles se sont un peu sacrifiées, parce que c'est un sacrifice que d'avoir des enfants par rapport à sa propre vie. Il faut pas dire le contraire. Et c'est admirable. Elles se sont sacrifiées pour leurs enfants, pour le mari. Et puis elles arrivent à 50 ans, les enfants vont partir. Et là, tout d'un coup, elles se disent, mais j'ai procréé, mais je me suis pas créée. Et c'est pour ça, souvent d'ailleurs, qu'elles partent. Qu'elle quitte tout le monde pour enfin peut-être vivre pour elle.
1: Sortir la tête de l'eau, quoi.
2: Et c'est vraiment important. Il faut dès le début de son adolescence, il faut se créer. J'aime bien aussi rappeler qu'il faut oser vivre des choses qu'on a envie. Et c'est pas par hasard que l'anagramme de oser, c'est Eros.
1: Donc, on revient toujours à Eros. On a beaucoup parlé d'Eros cette semaine dans cette émission qui est de sens. C'est assez surprenant, mais comme quoi, revenons.
2: Mais Eros, c'est la joie de vivre, ouais. c'est l'élan vital, c'est la nature qui est prolifique. Enfin, je veux dire, Eros, c'est pas la pornographie.
1: Non, on est bien d'accord. On se retrouve avec Christophe Médici qui va rebondir, j'en suis sûre. Je vous charrie, qui aime bien châtier, bien Christophe Médici.
0: Mais c'est parce que je parlais de créativité et Brigitte a fait écho tout de suite.
1: Mais oui, mais je sais bien que
0: et je vais laisser développer la créativité.
1: Bonne intention, bravo. Vous êtes fort discipliné, bravo. 10 sur 10, comment trouver le bon dosage entre effort et plaisir. Brigitte Lahaye et Christophe Médici, à tout de suite.
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1: Comment trouver le bon dosage entre effort et plaisir? Une question bien française finalement, qui se pose bien en France. On a tant de mal à équilibrer les choses. Visiblement, Brigitte Lahaye est avec nous. Elle qui est animatrice radio, faut-il vous présenter? Et vous revenez cette année avec cet ouvrage, 50 nuances de bonheur. Comment faire pour le pratiquer, ce bonheur au quotidien? Voilà la question que vous posez et surtout vous y répondez aux éditions Fayard. Christophe Médici, spécialiste en haute qualité relationnelle, qui a écrit de nombreux ouvrages, mélothérapie, que j'avais beaucoup aimé d'ailleurs, psychosociologue que vous êtes, et vous êtes venu avec l'avant-dernier ouvrage, Découvrir sa mission de vie. Ah oui, bah ça par la mélothérapie, c'est celui-là. J'en perds mon latin avec cette affaire. Et on peut mentionner évidemment Tsunamiya et comment justement, parce qu'on a très peur aujourd'hui avec tout ce qui se passe, et il faut, là aussi c'est du boulot de ne pas se laisser envahir par des peurs collectives, quoi, hein, à ce niveau-là. Alors là, on vient de voir, les infos c'est par vague, vous le savez bien, entre les affaires du périscolaire, alors là c'est l'horreur pour... En ce qui concerne les parents qui nous écoutent, qui sont de plus en plus affolés, quand c'est pas la canicule, quand c'est pas la guerre, quand c'est et là, c'est pour ça que je pense que vous répondez à beaucoup de questions. Alors évidemment que vous passez par des prismes, par l'amour, par le parler du narcissisme aussi, c'est assez intéressant, l'échec évidemment, et Brigitte Lahaye. Mais c'est vrai qu'on se rend compte à quel point le travail intérieur est lacunaire. Il faut partir de soi pour affronter. Il y en a toujours eu des problèmes, en fait, depuis la nuit des temps. C'est quand même c'est impossible ce que je raconte. Mais
2: et puis je vais quand même donner une information. On n'a jamais vécu aussi longtemps. Ouais. Alors peut-être que c'est pas si dramatique que ça. Alors peut-être, oui, peut-être que dans 30 ans, il y aura plus d'humains sur Terre parce qu'il fera trop chaud. Mais pour l'instant, vivons, profitons.
1: Ouais, vivons en fait.
0: Carpe
1: diem. Dieu avec ou sans Dieu, Brigitte Lahaye? Je ne sais pas si je vous ai déjà posé la question.
2: Alors moi j'ai des croyances en quelque chose qui est ailleurs. Alors après, on peut l'appeler Dieu. Moi, je j'aime pas beaucoup le côté de donner un personnage qui serait là à nous surveiller, etc., etc. Parce que je trouve que ça donne beaucoup de culpabilité et ça a d'ailleurs été très utilisé par toutes les religions. J'aime mieux cette idée que Dieu est en nous. J'aime bien cette idée qu'il y a un petit noyau divin en chacun de nous. Et c'est ce noyau-là qu'il faut éclairer. C'est cette sorte. D'ailleurs, je raconte la parabole du chariot, c'est-à-dire que c'est un chariot avec un cocher tiré par des chevaux. Les chevaux, ça représente nos émotions. Alors, elles sont parfois un peu trop fougueuses. Le chariot, c'est notre corps qu'il faut entretenir. Dès qu'il y a quelque chose qui ne va pas, il faut aller réparer la roue, etc., etc. Le cocher, c'est notre intellect. Et à l'intérieur, il y a le patron, et c'est lui le noyau divin, c'est lui le maître, qui normalement, s'il est éclairé, il va donner l'ordre au cocher de ne pas aller trop vite si la route est caouteuse, il va donner l'ordre d'accélérer un peu si c'est une autoroute, et on arrivera à bon port et en bon état.
1: Il est important aussi d'écouter la couleur de ses émotions, Brigitte.
2: Oui. Mais oui, mais nos émotions, elles sont pas contrôlables. On ne les choisit pas. Si on est en colère, on n'y peut rien. En revanche, ce qu'on va faire de notre colère, ça c'est important. Mais être en colère, souvent on est en colère parce qu'on n'a pas été respecté, parce qu'on s'est senti trahi, parce qu'on nous a fait du mal. Mais ça veut dire que quelque part, on a dépassé nos limites. Bon, oui. Donc il faut prendre conscience qu'on est en colère. Comprendre pourquoi. Et puis évidemment, si on est en colère, on ne tape pas sur son voisin et on ne tape pas sur sa femme.
1: Aujourd'hui, on est dans le siècle aussi, on a l'impression que voilà, je suis frustrée, donc je réagis. Quoi.
0: C'est le rapport à l'altérité, à l'altération. Ouais. C'est-à-dire, toujours, encore une fois, moi je dirais quelque part qu'il y a une clé très importante pour se sentir bien, c'est de savoir qu'en fait, il y a deux visions des choses. Soit on voit l'humanité comme du deux, et il y a du 2 dans l'humanité. 2, malheureusement, le nombre de 2, ça peut être à la paire, ça peut être un duo, ça peut être un couple, même si un couple c'est 3. Mais 2, c'est déjà le risque qu'il y ait du conflit. Mais dans une autre perspective philosophique, et c'est là que moi je réponds aussi à votre question, j'ai aussi profondément la foi, c'est qu'il y a du 1. Et les grands philosophes présocratiques montraient que finalement tout est relié. Et si tu as une perspective unaire, tu sais que c'est la fameuse théorie du papillon, loi à l'autre bout de l'humanité qui va faire quelque chose, vous savez, hein, un vol d'un papillon qui bouge quelque chose. Et cette idée du 1 fait que ce sentiment de déliaison dans lequel tous les gens sont en ce moment, si on pense au 1, ça va générer, comme disait encore une fois Edgar Morin, de la reliaison. Je pense que l'humanité en ce moment, elle est en perte de sens parce que elle se demande, et Morin le disait même le dernier jour avant de mourir, qu'est-ce qui fait notre humanité, que nous sommes tous uniques. Brigitte Lahaye est unique, Marie-Ange de Montesquieu est unique, je suis unique. Vous en parlez, Brigitte, d'ailleurs, de l'unicité dans votre livre.
2: Oui.
0: Mais on est en même temps.
2: Oui, mais Christophe, la même humanité. Tu as raison, bien sûr. Je suis tout à fait d'accord avec ce que tu viens de dire. Sauf que c'est plus facile d'en vouloir à son partenaire si on n'est pas heureux dans son couple que de se remettre soi-même en question.
0: C'est vrai.
2: C'est plus facile d'en vouloir à notre société si on ne peut pas s'acheter le dernier iPhone que de se remettre en question sur pourquoi on a dépensé d'argent pour d'autres bêtises.
1: Ouais.
2: Je veux dire, c'est déjà accepter de comprendre sa réalité, ça peut être intéressant. C'est ce fameux principe de réalité. Et on est trop dans le principe de plaisir aujourd'hui.
1: C'est ça que je voulais vous amener à dire, au fond. Enfin, vous amener à dire. Mais en tout cas,
2: je l'ai dit. Bravo, Marie-Ange.
0: Vous avez accouché de ça.
1: Je vais rentrer chez vous. Mais
0: vous êtes une magnéticienne, Marie-Ange. Vous aidez vos invités à accoucher.
1: Moi, Brigitte. Mais bon, je fais ce que je peux. C'est vrai que j'ai l'impression qu'on n'a jamais autant parlé. Alors pourtant, il y a eu Épicure en son temps, mais vous nous avez déjà expliqué qu'Épicure, c'est pas ce qu'on croit. Mais est-ce qu'on en dit aujourd'hui? En revanche, on est obsédé par le plaisir, mais ça remplit un vide. Point d'interrogation, Brigitte Lahaye.
2: Oui, bien sûr, ça remplit. L'addiction n'a jamais été aussi importante qu'aujourd'hui. Pourquoi? Mais parce que justement, les gens sont vides. Ils ne donnent plus de sens à leur existence. Si vous donnez du sens à votre vie, si vous à votre métier, à votre couple, à votre famille, vous n'avez pas besoin de ça remplit votre vide et donc vous n'avez pas besoin de boire, de prendre de la drogue, etc. Par exemple, hier soir, c'est la fête de la musique. Oui. Mais il y a plus de musique. Tout le monde, c'est la beuverie, c'est n'importe quoi.
1: Du bruit.
2: C'est du bruit pour remplir un vide. Mais un vide, ça ne se remplit pas. C'est un puits sans fond.
0: Ça me rappelle une réplique, ce que dit Brigitte, l'histoire du sens. Alors là, pour être dans le bien-être, trouver un sens à sa vie, je peux vous dire que c'est très important. Or, il y a énormément de gens qui sont en quête de sens, d'où le titre de votre émission. Et pour ça, il faut connaître sa mission de vie. Moi, je pars de cette idée un peu platonicienne. Je marche sur des œufs, parce que je sais qu'il y a des gens qui vont partager et d'autres pas, mais avec un ami jungien, on pense ça. On pense même que cette mission de vie, tout le monde en a une. J'en ai une, les 8 milliards d'humains en ont une.
1: Oui, mais on veut tout en changer, vous savez qu'on est capricieux
0: aussi.
1: Alors,
0: la vraie question, c'est est-ce qu'on n'aurait pas choisi là-haut et puis on doit aller la trouver ici? Trouver un sens à cette vision.
1: Ça nous rappelle le plan de Dieu chez nous, les cathos.
0: C'est une vision assez comme ça. C'est une vision assez comme ça. Et cette phrase que j'adore de Mark Twain, je vais en faire quelques-unes, des citations moi aussi, c'est « Les deux jours les plus importants de votre vie sont celles de votre naissance, bien entendu, et celles où vous savez pourquoi. » C'est-à-dire, tu sais pourquoi t'es né, quand disait Brigitte, tu donnes un sens à ta vie. Et dans cette réplique d'un film qui s'appelait « Ma langue au chat », avec Zavou Brightman, son mari, qui est complètement déprimé à 50 ans, il est pas bien du tout, il va pas bien, il est mal dans sa vie, puis à un moment donné, il s'énerve, il s'enseigne de ménage dans la chambre, et lui dit « Mais tu sais pourquoi j'aime pas ma vie ?» Alors, elle est comme ça, elle est interloquée, il se met en colère, tu vois. Il dit « Mais non, dis-moi, parce que c'est pas la mienne !» Vous entendez ce que je dis ? Parce que c'est pas la mienne. Moi, j'aurais voulu faire ci, j'aurais voulu faire ça. Et elle le regarde, elle comprend même pas. Le mec lui dit « Tu sais pourquoi j'aime pas ma vie ?» Parce que c'est pas la mienne. Je pense qu'il y a énormément de gens qui sont en train de se demander s'ils passent pas à côté de leur vie.
1: Mais on est tous un peu comme ça.
0: Pas vous.
1: Moi aussi. Ça m'arrive. Non, mais je veux dire, ça m'arrive.
2: Mais moi aussi, ça m'arrive de faire des erreurs. Et alors, ça parle de moi et je comprends pourquoi j'ai fait l'erreur et je rectifie. Je ne peux pas l'effacer, l'erreur, parce qu'on ne fait pas de flashback, mais j'accepte et j'en paye le prix. Mais j'aime bien aussi ce que dit Jung. Si on ne va pas dans le sens de son existence, ça nous revient en boomerang et on rencontre à ce moment-là une épreuve. Mais encore une fois, moi j'ai beaucoup d'indulgence pour tous ceux que j'écoute tous les jours. J'ai beaucoup d'indulgence pour ces femmes qui ont choisi un homme violent et qui restent parce que elles croient qu'elles n'ont pas la force de partir ou parce qu'elles ne peuvent pas partir pour des raisons qui sont parfois des raisons très affectives. Je pense à quelqu'un, c'était vendredi dernier, une femme qui est restée 5 ans avec un homme violent parce que elle avait son chien et qu'elle ne pouvait pas se séparer de son chien. Malgré la violence qu'elle avait dans son couple. Et je trouve que c'est beau, parce qu'en même temps, ça montre à quel point l'amour est la chose essentielle dont on a besoin. Et une fois qu'on a compris ça, on va pouvoir commencer à s'aimer soi-même. Parce que si on a autant besoin d'amour et autant besoin de son chien au point de supporter de la violence qui peut nous faire mourir, c'est bien qu'elle a manqué d'amour, cette femme, dans son enfance. Et c'est quand elle réalise ça qu'elle va pouvoir trouver une solution pour partir avec son chien.
1: Je lui souhaite.
0: Et vous rappelez ce que disait Saint-François d'Assise quand il marchait dans les rues d'Assise, avant même de créer l'ordre des franciscains. Il hurlait « L'amour n'est pas assez aimé, l'amour n'est pas assez aimé, l'amour n'est pas assez aimé », c'est ce que disait à longueur de journée.
1: C'est fou de se dire
0: mais
1: ça.
0: Mais attendez, voyons ce qu'on vit. L'être humain, il a l'air de l'IA. Excuse-moi, il vit la vie comme à l'époque des guerres d'Alexandre le Grand. Franchement, il y a l'Ukraine, il y a Gaza, on a deux fous furieux qui foutent le bordel dans le monde entier. Enfin, excusez-moi.
1: Et est-ce que l'amour... l'homme et la femme d'aujourd'hui cherchent un amour virtuel, un robot.
0: Maintenant, on en a parlé lors de l'émission. Un Américain sur 5 vit un amour avec une IA et dit que c'est une histoire d'amour.
1: Brigitte Lay, quand même,
0: on a fait des émissions là-dessus.
2: Oui, mais c'est plus compliqué que ça. D'abord, c'est pas tout le monde. Les jeunes sont quand même encore à la recherche de l'amour. Ils ont peur de s'engager parce qu'ils sont issus de parents divorcés. Ouais. Ils ont vu les échecs de leurs parents. Donc, c'est normal qu'ils aient peur de s'engager. Il faut les rassurer. Il faut les encourager. Mais l'amour reste la demande la plus grande chez... D'ailleurs, quand vous demandez aux voyants quelle est la première question que posent les gens qui vont les voir, c'est d'abord sur l'amour.
1: C'est d'abord sur l'amour ?
2: Oui, absolument.
0: Bien sûr.
1: C'est pas le travail ou la santé d'abord, non, c'est l'amour
0: c'est
1: d'abord.
0: La grande
1: l'amour.
0: Question de la vie.
2: La santé, incroyable, la santé où on se pose la question quand on est malade. Tant qu'on n'est pas malade, on considère que c'est normal, tout va bien.
1: Mais vous, vous dites même, vous allez loin, hein, vous dites que même, voilà, tu peux rêver d'avoir, même si tu as une super santé, une super situation, c'est ce que vous disiez Christophe tout à l'heure, tout ce que l'homme d'aujourd'hui ou d'hier pouvait rêver d'avoir, si tu n'as pas fait ce travail de sens, de quoi d'ailleurs Brigitte là, eh ben tu es malheureux de quoi c'est quoi l'important l'amour
2: de connaître dit. De connaître ses véritables besoins et ses quelques désirs. Sinon moi je ça m'arrive de côtoyer des gens qui ont beaucoup d'argent.
1: Ouais.
2: Franchement ils sont chiants, hein.
1: Ouais.
2: Mais écoutez, l'autre jour j'ai été prendre un verre chez quelqu'un. Heureusement, je n'avais pas emmené mes chiens. Alors écoutez, je vous décrirai pas tout.
1: Brigitte a des chiens.
2: Mais c'était effrayant. On avait l'impression qu'il fallait peut-être laver ses pieds avant de rentrer, tellement c'était une moquette claire à la campagne. Franchement, c'était ridicule. Moi je
1: même à Paris.
2: Non, mais voyez ce que je veux dire. Oui. OK. Alors il a une Ferrari, une Porsche, je sais pas quoi d'autre, mais il peut pas rouler dans les trois voitures le même jour, hein.
0: Alors là, il y a une citation d'Einstein qui répète ce que dit Brigitte. Tout ce qui compte ne peut pas être compté et tout ce qui peut être compté ne compte pas toujours. Je finis souvent mes conférences sur cette phrase.
1: Non,
0: elle est belle.
1: Pas mal,
0: et je finis souvent mes conférences sur celle-là. Parce que là, ça fait écho exactement à la scène que nous racontons. Elle est belle, hein.
1: Ouais.
0: Ça va.
1: Non, mais je suis en plein questionnement existentiel en ce moment.
0: Non, mais c'est vrai. La qualité, elle dit ça. Mais qu'il est multimilliardaire, so what? S'il a rien à dire, s'ils sont complètement dans le fake.
1: Les amis, c'est pourtant le référentiel aujourd'hui. Vous le savez. Sur Instagram, il n'y a que ça qui fonctionne.
2: Oui, ça remplit le vide.
1: Une fois de plus.
0: On est dans une société quantofreine et pas qualitative. Parce que on va voir combien t'as de followers. Un mec génial peut avoir 5 followers, mais un gros imbécile, il a 40 millions de followers. Les gens vont aller vers le
1: gros imbécile. Et puis, il y a le gros mot de la comparaison. Parce que ça touche tous les milieux. Moi, je peux vous dire, j'en ai des témoignages. Il en pleut devant l'école de ma fille quand je la dépose le matin. Alors, celle qui travaille pas rêve de travailler. Celle qui travaille rêve d'être mère au foyer. C'est complètement lunaire, Brigitte. Là, donc, on n'est jamais content. Et pourtant, elles ont la foi. Elles sont dans un voilà. Enfin, pour certaines d'entre elles, ou voilà. Eh ben non, il y a toujours un truc qui va pas. Ah non, mais ça. C'est hallucinant ce poison. Vous parlez du serpent, hein, à un moment donné dans votre livre. C'est le serpent de la le venin de la comparaison, quoi.
2: Oui.
1: Non,
2: mais bien sûr, mais parce que on a été. Alors c'est vrai qu'actuellement, je suis d'accord. La société est un peu anxiogène. Je dis pas le contraire, hein. Mais on a été dans 30 ans, 40 ans de d'opulence où on avait l'impression que les enfants auraient encore plus que les parents, etc. C'est en train de s'inverser, donc c'est difficile. Mais vous savez, en 1926, c'était pas terrible et ce qui nous attendait n'était pas très glorieux. Donc arrêtons. Oui, moi c'est vrai. Moi j'ai la chance d'avoir vécu des années extraordinaires où tout était formidable. On avait l'impression qu'on était libre. On avait l'impression que ça allait bien de plus en plus, etc., etc. Mais non, ça n'existe pas ça.
1: La liberté, liberté chérie. Vous en parlez énormément aussi. Vous dites attention à ce qu'on met derrière la liberté, hein, Brigitte Lahaye, c'est très important. Ça m'a beaucoup marqué dans votre livre, ça, le chapitre sur la liberté.
0: C'est vrai.
1: L'obsession de la liberté, mais en fait, c'est pas ce qu'on croit. C'est la liberté intérieure, dites-vous, qui est importante et intéressante. Hein. C'est pas du tout la liberté. Parce qu'aujourd'hui, tout le monde parle que de ça, quoi. On fera plus l'amour, on fait déjà plus l'amour du tout. On s'engage plus parce que c'est prison, prison, prison égale prison. Voilà, tout engagement égale prison.
2: Oui, mais vous parliez de la frustration tout à l'heure, et c'est exactement ça. Comme on ne supporte plus la frustration, on parle de liberté totale. Mais la liberté totale est utopique, ça ne peut pas exister.
0: Ouais. Et comme disent les psychanalystes, la liberté, c'est toujours la liberté que l'on prend. Ça se prend, la liberté. Mais effectivement, comme dit Brigitte, c'est dans du cadre, sinon c'est de l'anarchie et du n'importe quoi. On sait qu'un grand artiste, il est libre, mais il a fixé un cadre. Et il a passé des années et des années à travailler. Et quand on a l'impression qu'il est libre, que ce soit un grand comédien, que ce soit un grand chanteur, mais il y a des années de rigueur derrière. La rigueur, la méthode. Brel disait, le génie, c'est 99% de sueur et 1% de talent. La liberté, c'est dans du cadre.
1: Et dans tous les aspects de notre vie.
2: Mais je crois qu'il y a une phrase...
0: Oui, dans tout.
2: Il y a une phrase très simple qui peut parler à tous ceux qui nous écoutent là à l'instant. On est prisonnier des besoins qu'on se donne.
1: Et on est prisonnier, attendez, faut que je comprenne.
2: On est prisonnier des besoins qu'on se donne.
1: Qu'on se donne.
2: Et si on veut être libre, il faut déjà s'accorder des besoins qui sont à notre portée.
1: On se donne des faux besoins, c'est ça que vous êtes en train de dire.
2: Bien sûr, bien sûr.
0: Mais c'est aussi le c'est
1: mon rêve, c'est d'avoir une grande, grande maison avec des chevaux. Ça, c'est vrai en plus. Et peut-être que je serais malheureuse si j'avais ça.
2: J'ai eu ça et je peux vous dire, j'ai passé beaucoup de temps avec mes chevaux, j'en ai plus. Et qu'est-ce que j'ai retrouvé comme liberté?
1: C'est vrai.
2: Donc, vous voyez, comme quoi...
1: Elle est en train de démonter mes rêves, Brigitte Lahaye, mais vous avez raison, bravo. Bah oui, c'est du boulot, de toute façon.
2: Et c'est du boulot, c'est beaucoup d'argent. Alors après, si c'est votre rêve, je vous encourage et je vous invite et j'espère que vous y arriverez. Mais c'est aussi beaucoup de contraintes. Il y a rien qui n'est totalement positif.
1: En fait, c'est ça le message, hein.
2: Mais bien sûr,
1: Le jour où,
0: Et puis surtout, on est tous uniques.
1: Ouais.
0: Et c'est ça qui est important. Le rêve de l'un n'est pas le rêve de l'autre.
1: Et est-ce qu'on s'ennuierait si tout était simple comme ça, finalement?
0: Non, là où je vous rejoins, c'est justement, je parlais tout à l'heure, c'est lié à la phrase de Confucius, l'important c'est pas l'objectif, le sommet, c'est le chemin, vous vous rappelez?
1: Ouais.
0: Ça me rappelle une anecdote, il y a 3-4 ans, Brad Pitt, il était l'invité central des Césars. Et il racontait ça en rendant hommage à un César d'honneur, à un de ses grands amis réalisateurs qui était là, je vais plus dire le nom, mais il a dit, finalement, il a référé à cette phrase de Confucius. Il dit, on dit souvent, l'important, c'est pas le sommet, c'est le chemin.
1: Oui.
0: Et il dit, maintenant que je suis plus un gamin, c'est vrai que c'est plus un gamin, Brad Pitt, il est toujours aussi beau, mais c'est plus un gamin. Il a dit, finalement, c'est peut-être ni le sommet, c'est peut-être ni le chemin, c'est la compagnie.
1: Wow.
0: C'est-à-dire avec qui je le fais, ce chemin. Et je reviens au début de l'émission dans ce que je disais, pour moi, une des premières clés du bien-être, c'est les cercles de qualité relationnelle. C'est pas parce que c'est un des concepts de la méthode HQR, mais vraiment si, c'est
1: mais
0: important.
1: C'est quoi l'envie de Johnny Hallyday? Bah, on va l'entendre tout de suite. Quelle transition nulle. À tout de suite, les amis. À tout de suite.

0: revenir dans cette émission qui a de sens de façon douce, sereine et apaisée après avoir entendu le punch de Johnny Hallyday. Ça fait du bien de l'entendre de temps en temps, Johnny Hallyday. Et son envie d'avoir envie, Brigitte Lahaie et Christophe Midi sont avec nous. Sont avec nous dans cette émission Quête de Sens. Comment trouver au fond le bon dosage entre effort et plaisir? C'est vrai qu'il y a un sujet évidemment qui est un peu l'un de vos sujets phares. En tout cas, vous y connaissez bien dans ce domaine, chère Brigitte Lahaie. C'est évidemment le rapport entre les hommes et les femmes. Il y a un chapitre consacré à cette fameuse réconciliation qui, en fait, nous fait tous rêver. On ne sait plus trop comment faire. Là, on est dans une espèce de chantier, de drôle de situation à la fois. Le fruit d'une libération et à la fois on rétropédale, mais on sait pas trop comment enfin serait, parce que là c'est un peu la guerre quand même, un autre type de guerre entre les hommes et les femmes aujourd'hui, une méfiance peut-être.
1: En tout cas ça va très mal dans la génération Z, absolument. Chez les jeunes ça va très très mal, les jeunes hommes n'osent plus bouger une oreille, la séduction est totalement morte, ouais. Et les jeunes femmes ne voient pas pourquoi elles auraient besoin d'un homme. Alors je schématise un petit peu, ouais, mais les extrêmes, on en est là. Je crois qu'il faut comprendre une chose qu'on n'a pas voulu assez dire, c'est qu'on est très différents, nous, les hommes et les femmes. Et avec le terme de l'égalité, et c'était bien que les femmes soient égales sur le plan sociétal, on a cru qu'on était identiques. Et dès qu'on dit, moi je me fais parfois attaquer parce que je dis que non, un homme et une femme, c'est pas la même chose. Et on n'a plus le droit de dire que par exemple un homme, il est plus fort qu'une femme. Voilà, s'il faut soulever un truc de 20 kilos, bah, je préfère que ce soit.
0: Pourtant, on est bien contente quand.
1: On est bien contente d'avoir un homme, oui. Non, vous voyez, et c'est vrai sur le plan physique, mais c'est vrai aussi sur le plan sentimental, c'est vrai aussi sur le plan évidemment sexuel. Et tout ça fait que on est en train de marcher sur la tête parce que on ne comprend pas, on comprend pas, on n'a pas, enfin je veux dire le consentement, on ne comprend pas que quelque part c'est pas le mot qu'il fallait utiliser, c'est un mot beaucoup trop juridique. Comme si on avait dans nos sentiments c'était toujours noir ou blanc. Non, c'est jamais noir ou blanc. Tout ce qui est de l'ordre de l'émotion, des sentiments, c'est fluctuant, et c'est subtil. Et là, on en a fait quelque chose de très binaire. Non, tout ce qui est de l'ordre de l'affect n'est pas binaire. Et si on ne revient pas à des fondamentaux, c'est-à-dire à bien expliquer qu'est-ce que c'est que l'amour entre un homme et une femme, entre deux hommes ou entre deux femmes, bien sûr, on n'avancera pas.
0: Et vous dites que c'est quand même encore une malchance. Vous dites ça à un moment dans votre livre, c'est pas dans le chapitre de la réconciliation, mais je crois que vous écrivez à un moment donné que c'est encore une comment peut-on dire, c'est un poids quoi. C'est encore un poids aujourd'hui d'être une femme.
1: Ah mais c'est plus difficile d'être la femme qu'on a envie d'être et découvrir la femme qu'on est que d'être un homme. Tout simplement parce que on est né d'une même que nous. Et on s'identifie à maman, et à aucun moment on apprend à couper avec maman. Et très souvent, on devient mère alors qu'on n'a pas encore coupé avec maman. Donc, et c'est ce que je disais tout à l'heure, on se crée à 50 ans quand on a eu les enfants, etc., etc. Un homme, forcément, il va couper de maman parce qu'il va bien découvrir qu'il n'est pas comme maman.
0: Ouais. Et vous dites qu'avec votre mère, c'est incroyable, vous avez une mère hyper moderne, quoi. Enfin. Votre mère, elle était incroyable. Elle vous a transmis une image de la femme, je sais plus les termes que vous utilisez, épanouie.
1: Ouais, elle m'a quand même un peu exhibée, ma mère. Mais en même temps, très bien. J'aime la vie que j'ai eue et je regrette rien. Donc, pas de souci. Mais ma mère m'a quand même un petit peu exhibée.
2: Oui. Dans le sens.
1: Dans le sens où elle me mettait des tenues totalement sexy, des chaussures hautes.
2: Des petites.
1: Dès que j'étais un peu ouais. Une petite fille.
0: Mais malgré tout, vous dites quand même qu'elle vous a apporté. Alors avec ce
1: ma mère avait une sensualité extraordinaire, voilà. Une joie de vivre, un grand bon sens. Et ça, c'est extraordinaire parce que ça, c'est vraiment ce qui m'a beaucoup, beaucoup.
0: Ça vous a donné une belle image de la maternité, enfin de la, du fait que la femme, voilà, avec ses.
1: Parce que vous dites. Alors ça, certainement pas, parce que moi, j'ai pas eu d'enfant.
0: Non, je sais, mais non, mais de la femme un peu qui est, voilà, qui malgré le fait, vous dites qu'il y a des douleurs de règles et tout ça, qu'elle a renversé un peu l'image. Ouais,
1: moi, je ne sais. Mais moi, je ne sais pas ce que c'est que les douleurs de règles. Je ne sais pas ce que c'est qu'avoir mal au ventre. Je ne sais pas, parce que justement, j'ai tout de suite été heureuse d'être une femme.
0: Ouais.
1: Et ça, c'est quand même déjà un grand cadeau qu'elle m'a fait.
0: Ouais. Parce que c'est ça que j'aime bien. C'est juste ça que je voulais dire.
1: Oui,
0: en fait.
1: Bien sûr.
0: Pardon
1: bien
0: d'avoir éludé le reste.
2: Là où je rejoins Brigitte, c'est en ce moment, c'est pas simple pour les hommes. C'est vraiment pas simple.
0: Parce que il y a la face
2: lumineuse de MeToo, mais il y a la dark side of MeToo quand même. C'est que les hommes, souvent, comme disait Brigitte, avant, on pouvait séduire, on pouvait tenter d'aller draguer. Aujourd'hui, quand tu montes dans l'ascenseur dans une entreprise avec une fille tout seule, tu risques qu'elle porte plainte au 5e étage quand vous êtes sorti. Et cette espèce de suspicion. Et alors, ce qui a fait énorme. Alors là, maintenant, j'incite parce que je connais bien le sujet. Ce qui a fait énormément de mal à la communication et aux relations de séduction, c'est pas les sites internet de rencontres, ce sont les applis. Les applis qui se sont créées depuis Tinder, c'est devenu du n'importe quoi.
0: Vous êtes d'accord?
2: Ah, mais c'est devenu du n'importe quoi. La relation n'est plus là, les échanges sont plus là, les gens se zappent, mais c'est même plus se zapper. Les sites, c'était sympa, ça reprenait le côté épistolaire, on s'envoyait des messages pendant des jours et des jours. Il n'y a plus aucun suivi. C'est devenu n'importe quoi. Et là, je pèse mes mots. Où va-t-on? Et maintenant, l'homme, il peut plus draguer. Il peut plus séduire.
0: Du coup, il appelle Brigitte Lahaye.
2: Il y a des millions de gens qui appellent Brigitte Lahaye parce qu'ils sont perdus, Marie-Ange. Ils sont perdus. Il y a
0: vous
2: plein de gens qui sont perdus.
0: Les hommes, Brigitte Lahaye.
1: Les hommes, les femmes.
0: Les deux.
1: Pas, oui. Mais j'ai, on m'a raconté une anecdote il y a 10 jours que je trouve assez rigolote. C'est un copain qui me dit, écoute, l'autre jour, il est assez jeune, et il me dit, je me suis fait draguer par une femme, j'avais aucune envie, et elle m'a sorti, si tu couches pas avec moi, je dirais que tu m'as abusé ou que tu m'as harcelé.
2: Chantage.
1: Et alors, il a regardé, il lui a dit, oui, mais tu sais pas où j'ai une cicatrice, donc ton témoignage ne sera pas valable. Donc elle n'a pas insisté.
2: On en est là.
1: Je
0: ne dis rien.
1: C'est toujours pareil. Chacun fait comme il
0: peut.
1: Faut
0: nuancer un peu les choses. On est un peu dans les extrêmes là.
1: On est un peu dans les extrêmes.
0: Je vais conclure en vous citant, chère Brigitte Lahaye, parce qu'on va quand même pas finir là-dessus. Alors, je chéris mes petits bonheurs, dites-vous, et je ne laisse personne les gâcher. Mais rassurez-vous. Il y a encore bien des pans de mon être qui dysfonctionnent. Il m'arrive de m'agacer, de mettre en colère, pour pas grand-chose, de me plaindre, et mes angoisses n'ont pas vraiment disparu. J'accepte ces vagues émotionnelles qui me rappellent que je ne suis qu'un être humain, et je repars vers mon aventure personnelle qui n'est pas terminée. Point final, les amis.
2: Magnifique, non?
0: Eh bien, merci d'être
2: merci,
0: venus.
2: Merci, Marie-Ange.
0: Tous les deux en cœur. Chantez la vie, finalement, et le bonheur qui se cultive chaque jour. Merci Brigitte Lahaye. Je rappelle votre délicieux livre à lire sur la plage ou enfermé au frais en ce moment. 50 nuances de bonheur chez Fayard. Merci Brigitte Lahaye.
1: Merci Marie-Ange.
0: Et merci Christophe.
2: Merci,
0: et votre
2: Marie-Ange.
0: Haute qualité relationnelle qui a une longue vie devant elle.
2: Merci Marie-Ange.
0: Toujours du mal à la dire. Hein. La haute qualité relationnelle et votre mélothérapie découvrir sa mission de vie. Merci les amis.
2: Merci.
0: Et merci Guillaume Nogaret pour la réalisation, Jessica Vigny pour la préparation. Très bonne journée à tous.

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1: Ouvrons nos cœurs.
2: Au nom du Père et du Fils et du Saint-Esprit. Je crois en Dieu, le Père Tout-Puissant, Créateur du ciel et de la terre, et en Jésus-Christ, son Fils unique, notre Seigneur, qui a été conçu du Saint-Esprit, est né de la Vierge Marie, a souffert sous Ponce Pilate, a été crucifié, est mort et a été enseveli, est descendu aux enfers, le troisième jour est ressuscité des morts, est monté aux cieux, est assis à la droite de Dieu, le Père Tout-Puissant, d'où il viendra juger les vivants et les morts. Je crois en l'Esprit Saint, à la Sainte Église catholique, à la communion des saints, à la rémission des péchés, à la résurrection de la chair, à la vie éternelle. Amen. Et nous prions aux intentions du Saint-Père, le pape Léon. Notre Père qui es aux cieux, que ton nom soit sanctifié, que ton règne vienne, que ta volonté soit faite sur la terre comme au ciel. Je vous salue Marie, pleine de grâce, le Seigneur est avec vous. Vous êtes bénie entre toutes les femmes, et Jésus, le fruit de vos entrailles, est béni.
3: Sainte Marie, Mère de Dieu, priez pour nous pauvres pécheurs.
2: Je vous salue Marie, pleine de grâce, le Seigneur est avec vous. Vous êtes bénie entre toutes les femmes, et Jésus, le fruit de vos entrailles, est béni.
3: Sainte Marie, Mère de Dieu, priez pour nous pauvres pécheurs, maintenant et à l'heure de notre mort. Amen.
2: Je vous salue Marie, pleine de grâce, le Seigneur est avec vous. Vous êtes bénie entre toutes les femmes, et Jésus, le fruit de vos entrailles, est béni.
3: Sainte Marie, Mère de Dieu, priez pour nous pauvres pécheurs, maintenant et à l'heure de notre mort. Amen.

0: Marie conçue sans péché.
1: Priez pour nous.
0: Premier mystère glorieux, la résurrection de notre Seigneur Jésus-Christ. De l'évangile de Jésus-Christ selon saint Jean. Jésus dit à Thomas, « Avance ta main et mets-la dans mon côté. Cesse d'être incrédule, sois croyant. » Alors Thomas lui dit, « Mon Seigneur et mon Dieu. » Que tous ceux dans les familles qui ont déjà la foi puissent persévérer et tenir bon, que tous ceux qui ne l'ont pas encore puissent l'obtenir, que le Seigneur puisse briser toutes les résistances qui empêchent certains membres de la famille de mettre leur foi en Dieu. Notre Père, qui es aux cieux, que ton nom soit sanctifié, que ton règne vienne, que ta volonté soit faite sur la terre comme au ciel.
2: Pardonne-nous nos offenses, comme nous pardonnons aussi à ceux qui nous ont offensés. Et ne nous laisse pas entrer en tentation, mais délivre-nous du mal.
3: Je vous salue, Marie, comblée de grâce. Le Seigneur est avec vous. Vous êtes bénie entre toutes les femmes, et Jésus, le fruit de vos entrailles, est béni.
4: Sainte Marie, Mère de Dieu, priez pour nous pauvres pécheurs.
3: Je vous salue, Marie, comblée de grâce. Le Seigneur est avec vous. Vous êtes bénie entre toutes les femmes, et Jésus, le fruit de vos entrailles, est béni.
4: Sainte Marie, Mère de Dieu, priez pour nous, pauvres pécheurs, maintenant et à l'heure de notre mort. Amen.
3: Je vous salue, Marie, pleine de grâce. Le Seigneur est avec vous. Vous êtes bénie entre toutes les femmes, et Jésus, le fruit de vos entrailles, est béni.
4: Sainte Marie, Mère de Dieu, priez pour nous pauvres pécheurs, maintenant et à l'heure de notre mort.

0: Je vous salue, Marie pleine de grâce. Le Seigneur est avec vous. Vous êtes bénie entre toutes les femmes, et Jésus, le fruit de vos entrailles, est béni.
1: Sainte Marie, Mère de Dieu, priez pour nous pauvres pécheurs, maintenant et à l'heure de notre mort. Amen.
0: Je vous salue, Marie pleine de grâce. Le Seigneur est avec vous. Vous êtes bénie entre toutes les femmes, et Jésus, le fruit de vos entrailles, est béni.
1: Sainte Marie, Mère de Dieu, priez pour nous pauvres pécheurs, maintenant et à l'heure de notre mort. Amen.
0: Je vous salue, Marie pleine de grâce. Le Seigneur est avec vous. Vous êtes bénie entre toutes les femmes, et Jésus, le fruit de vos entrailles, est béni.
1: Sainte Marie, Mère de Dieu, priez pour nous pauvres pécheurs, maintenant et à l'heure de notre mort. Amen.
0: Je vous salue, Marie pleine de grâce. Le Seigneur est avec vous. Vous êtes bénie entre toutes les femmes, et Jésus, le fruit de vos entrailles, est béni.
1: Sainte Marie, Mère de Dieu, priez pour nous pauvres pécheurs, maintenant et à l'heure de notre mort. Amen.
0: Je vous salue, Marie pleine de grâce. Le Seigneur est avec vous. Vous êtes bénie entre toutes les femmes, et Jésus, le fruit de vos entrailles, est béni.
1: Sainte Marie, Mère de Dieu, priez pour nous pauvres pécheurs, maintenant et à l'heure de notre mort. Amen.
0: Je vous salue, Marie pleine de grâce. Le Seigneur est avec vous. Vous êtes bénie entre toutes les femmes, et Jésus, le fruit de vos entrailles, est béni.
1: Sainte Marie, Mère de Dieu, priez pour nous pauvres pécheurs, maintenant et à l'heure de notre mort. Amen.
0: Je vous salue, Marie pleine de grâce. Le Seigneur est avec vous. Vous êtes bénie entre toutes les femmes, et Jésus, le fruit de vos entrailles, est béni.
1: Sainte Marie, Mère de Dieu, priez pour nous pauvres pécheurs, maintenant et à l'heure de notre mort.

0: Amen. Ô Marie conçue sans péché. Deuxième mystère glorieux, l'ascension de Jésus. De l'évangile de Jésus-Christ selon saint Jean. Jésus dit à ses disciples, « La paix soit avec vous. » Puis il souffla sur eux et il leur dit, « Recevez l'Esprit Saint. » Que le Seigneur vienne apaiser les cœurs et guérir les blessures. Que les membres d'une même famille puissent se pardonner et retrouver un dialogue paisible, plein de respect. Notre Père, qui es aux cieux, que ton nom soit sanctifié, que ton règne vienne, que ta volonté soit faite sur la terre comme au ciel.
1: Donne-nous aujourd'hui notre pain de ce jour. Pardonne-nous nos offenses, comme nous pardonnons aussi à ceux qui nous ont offensés. Et ne nous laisse pas entrer en tentation, mais délivre-nous du mal. Je vous salue Marie, pleine de grâce. Le Seigneur est avec vous. Vous êtes bénie entre toutes les femmes et Jésus, le fruit de vos entrailles, est béni.
2: Sainte Marie, Mère de Dieu, priez pour nous pauvres pécheurs, maintenant et à l'heure de notre mort. Amen.
1: Je vous salue Marie, pleine de grâce. Le Seigneur est avec vous. Vous êtes bénie entre toutes les femmes et Jésus, le fruit de vos entrailles, est béni.
2: Sainte Marie, Mère de Dieu, priez pour nous pauvres pécheurs,
1: je vous salue Marie, pleine de grâce. Le Seigneur est avec vous. Vous êtes bénie entre toutes les femmes et Jésus, le fruit de vos entrailles, est béni.
2: Sainte Marie, Mère de Dieu, priez pour nous pauvres pécheurs, maintenant et à l'heure de notre mort. Amen.
1: Je vous salue Marie, pleine de grâce. Le Seigneur est avec vous. Vous êtes bénie entre toutes les femmes et Jésus, le fruit de vos entrailles, est béni.
2: Sainte Marie, Mère de Dieu,
1: je vous salue Marie, pleine de grâce. Le Seigneur est avec vous. Vous êtes bénie entre toutes les femmes et Jésus, le fruit de vos entrailles, est béni.
2: Sainte Marie, Mère de Dieu, priez pour nous pauvres pécheurs, maintenant et à l'heure de notre mort. Amen.
1: Je vous salue Marie, pleine de grâce. Le Seigneur est avec vous. Vous êtes bénie entre toutes les femmes et Jésus, le fruit de vos entrailles, est béni. Je vous salue Marie, pleine de grâce. Le Seigneur est avec vous. Vous êtes bénie entre toutes les femmes et Jésus, le fruit de vos entrailles, est béni.
2: Sainte Marie, Mère de Dieu, priez pour nous pauvres pécheurs, maintenant et à l'heure de notre mort. Amen.
1: Je vous salue Marie, pleine de grâce. Le Seigneur est avec vous. Vous êtes bénie entre toutes les femmes et Jésus, le fruit de vos entrailles, est béni.
2: Sainte Marie, Mère de Dieu, priez pour nous pauvres pécheurs, maintenant et à l'heure de notre mort. Amen.
1: Je vous salue Marie, pleine de grâce. Le Seigneur est avec vous. Vous êtes bénie entre toutes les femmes et Jésus, le fruit de vos entrailles, est béni.
2: Sainte Marie, Mère de Dieu, priez pour nous pauvres pécheurs, maintenant et à l'heure de notre mort. Amen.
1: Je vous salue Marie, pleine de grâce. Le Seigneur est avec vous. Vous êtes bénie entre toutes les femmes et Jésus, le fruit de vos entrailles, est béni.
2: Sainte Marie, Mère de Dieu, priez pour nous pauvres pécheurs, maintenant et à l'heure de notre mort. Amen.

0: Marie conçue sans péché. Troisième mystère glorieux, la Pentecôte. Du livre des Actes des Apôtres. Quand arriva le jour de la Pentecôte, ils se trouvaient réunis tous ensemble. Tous furent remplis d'Esprit Saint. Ils se mirent à parler en d'autres langues, et chacun s'exprimait selon le don de l'Esprit. Que l'Esprit du Seigneur vienne éclairer les cœurs pour recréer le dialogue là où il a été rompu. Seigneur, donne à chacun de trouver les mots justes pour un dialogue en vérité qui libère et qui apaise au sein des familles. Notre Père qui es aux cieux, que ton nom soit sanctifié, que ton règne vienne, que ta volonté soit faite sur la terre comme au ciel.
1: Pardonnez-nous nos offenses, comme nous pardonnons aussi à ceux qui nous ont offensés. Et ne nous laisse pas entrer en tentation, mais délivrez-nous du mal. Je vous salue, Marie, comblée de grâce. Le Seigneur est avec vous. Vous êtes bénie entre toutes les femmes, et Jésus, le fruit de vos entrailles, est béni.
2: Sainte Marie,
1: pleine de grâce, oui. Je vous salue, Marie, pleine de grâce. Le Seigneur est

0: Je vous salue, Marie, pleine de grâce. Le Seigneur est avec vous. Vous êtes bénie entre toutes les femmes, et Jésus, le fruit de vos entrailles, est béni.
1: Sainte Marie, Mère de Dieu,
0: Je vous salue, Marie, pleine de grâce. Le Seigneur est avec vous. Vous êtes bénie entre toutes les femmes, et Jésus, le fruit de vos entrailles, est béni.
1: Sainte Marie, Mère de Dieu, priez pour nous pauvres pécheurs, maintenant et à l'heure de notre mort. Amen.
0: Je vous salue, Marie, pleine de grâce. Le Seigneur est avec vous. Vous êtes bénie entre toutes les femmes, et Jésus, le fruit de vos entrailles, est béni.
1: Sainte Marie, Mère de Dieu, priez pour nous pauvres pécheurs, maintenant et à l'heure de notre mort. Amen.
0: Je vous salue, Marie, pleine de grâce. Le Seigneur est avec vous. Vous êtes bénie entre toutes les femmes, et

0: Je vous salue, Marie, pleine de grâce. Le Seigneur est avec vous. Vous êtes bénie entre toutes les femmes, et Jésus, le fruit de vos entrailles, est béni.
1: Sainte Marie, Mère de Dieu, priez pour nous pauvres pécheurs, maintenant.
0: Je vous salue, Marie, pleine de grâce. Le Seigneur est avec vous. Vous êtes bénie entre toutes les femmes, et Jésus, le fruit de vos entrailles, est béni.
1: Sainte Marie, Mère de Dieu, priez pour nous pauvres pécheurs, maintenant et à l'heure de notre mort. Amen.
0: Je vous salue, Marie, pleine de grâce. Le Seigneur est avec vous. Vous êtes bénie entre toutes les femmes, et Jésus, le fruit de vos entrailles, est béni.
1: Sainte Marie, Mère de Dieu, priez pour nous pauvres pécheurs, maintenant.

0: Marie, conçue sans péché.
1: Priez pour nous qui avons recours.
0: Quatrième mystère glorieux, l'Assomption de la très sainte Vierge Marie. De l'Évangile de Jésus-Christ selon saint Luc. Mon âme exalte le Seigneur, exulte mon esprit en Dieu mon Sauveur. Il s'est penché sur son humble servante, désormais tous les âges me diront bienheureuse. Que le Seigneur donne la grâce de la prière en famille, par l'intercession de la Vierge Marie, que ceux qui prient déjà puissent persévérer, que ceux qui ne le font pas encore trouvent le courage de commencer et en soient comblés. Notre Père qui es aux cieux, que ton nom soit sanctifié, que ton règne vienne, que ta volonté soit faite sur la terre comme au ciel.
2: Je vous salue Marie, pleine de grâce. Le Seigneur est avec vous. Vous êtes bénie entre toutes les femmes, et Jésus, le fruit de vos entrailles, est béni.
1: Sainte Marie, Mère de Dieu, priez pour nous pauvres pécheurs, maintenant et à l'heure de notre mort. Amen.
2: Je vous salue, Marie pleine de grâce. Le Seigneur est avec vous. Vous êtes bénie entre toutes les femmes, et Jésus, le fruit de vos entrailles, est béni.
1: Sainte Marie, Mère de Dieu, priez pour nous pauvres pécheurs, maintenant et à l'heure de notre mort. Amen.
2: Je vous salue, Marie pleine de grâce. Le Seigneur est avec vous. Vous êtes bénie entre toutes les femmes. Et Jésus, le fruit de vos entrailles, est béni.
1: Sainte Marie, Mère de Dieu, priez pour nous pauvres pécheurs, maintenant et à l'heure de notre mort. Amen.
2: Je vous salue, Marie pleine de grâce. Le Seigneur est avec vous. Vous êtes bénie entre toutes les femmes. Et Jésus, le fruit de vos entrailles, est béni.
1: Sainte Marie, Mère de Dieu, priez pour nous pauvres pécheurs, maintenant et à l'heure de notre mort. Amen.
2: Je vous salue, Marie, pleine de grâce. Le Seigneur est avec vous. Vous êtes bénie entre toutes les femmes. Et Jésus, le fruit de vos entrailles, est béni.
1: Sainte Marie, Mère de Dieu, priez pour nous pauvres pécheurs, maintenant et à l'heure de notre mort.
2: Je vous salue, Marie pleine de grâce. Le Seigneur est avec vous. Vous êtes bénie entre toutes les femmes. Et Jésus, le fruit de vos entrailles, est béni.
1: Sainte Marie, Mère de Dieu, priez pour nous pauvres pécheurs, maintenant et à l'heure de notre mort. Amen.
2: Je vous salue, Marie pleine de grâce. Le Seigneur est avec vous. Vous êtes bénie entre toutes les femmes. Et Jésus, le fruit de vos entrailles, est béni.
1: Sainte Marie, Mère de Dieu,
2: je vous salue, Marie pleine de grâce. Le Seigneur est avec vous. Vous êtes bénie entre toutes les femmes. Et Jésus, le fruit de vos entrailles, est béni.
1: Sainte Marie, Mère de Dieu, priez pour nous pauvres pécheurs, maintenant et à l'heure de notre mort. Amen.
2: Je vous salue, Marie pleine de grâce. Le Seigneur est avec vous. Vous êtes bénie entre toutes les femmes, et Jésus, le fruit de vos entrailles, est béni.
1: Sainte Marie, Mère de Dieu, priez pour nous pauvres pécheurs, maintenant et à l'heure de notre mort. Amen.
2: Je vous salue, Marie pleine de grâce. Le Seigneur est avec vous. Vous êtes bénie entre toutes les femmes, et Jésus, le fruit de vos entrailles, est béni.
1: Sainte Marie, Mère de Dieu, priez pour nous pauvres pécheurs, maintenant et à l'heure de notre mort. Amen.

0: Amen. Ô Marie conçue sans péché.
1: Priez pour nous.
0: Cinquième mystère glorieux, le couronnement de la Vierge au ciel. Du livre de l'Apocalypse. Un grand signe apparut dans le ciel, une femme ayant le soleil pour manteau, la lune sous les pieds, et sur la tête une couronne de 12 étoiles. Seigneur, que ton règne vienne avec puissance dans le cœur de chaque membre de la famille. Sois vainqueur des peurs, des mépris, des méchancetés entre membres d'une même famille. Toi qui as couronné Marie au ciel, viens faire éclater ta gloire dans les familles. Viens les couronner d'une couronne de paix et de joie pour qu'elles puissent te glorifier sur la terre. Notre Père qui es aux cieux, que ton nom soit sanctifié, que ton règne vienne, que ta volonté soit faite sur la terre comme au ciel.
1: Donne-nous aujourd'hui notre pain de ce jour. Pardonne-nous nos offenses, comme nous pardonnons aussi à ceux qui nous ont offensés. Et ne nous laisse pas entrer en tentation, mais délivre-nous
2: du mal. Je vous salue Marie, pleine de grâce. Le Seigneur est avec vous. Vous êtes bénie entre toutes les femmes, et Jésus, le fruit de vos entrailles, est béni.
1: Sainte Marie, Mère de Dieu, priez pour nous pauvres pécheurs, maintenant et à l'heure de notre mort. Amen.
2: Je vous salue, Marie, pleine de grâce. Le Seigneur est avec vous. Vous êtes bénie entre toutes les femmes, et Jésus, le fruit de vos entrailles, est béni.
1: Sainte Marie, Mère de Dieu, priez pour nous pauvres pécheurs, maintenant et à l'heure de notre mort. Amen.
2: Je vous salue Marie, pleine de grâce. Le Seigneur est avec vous. Vous êtes bénie entre toutes les femmes, et Jésus, le fruit de vos entrailles, est béni.
1: Sainte Marie, Mère de Dieu, priez pour nous pauvres pécheurs, maintenant et à l'heure de notre mort. Amen.
2: Je vous salue Marie, pleine de grâce. Le Seigneur est avec vous. Vous êtes bénie entre toutes les femmes, et Jésus, le fruit de vos entrailles, est béni.
1: Sainte Marie, Mère de Dieu, priez pour nous pauvres pécheurs, maintenant et à l'heure de notre mort. Amen.
2: Je vous salue Marie, pleine de grâce. Le Seigneur est avec vous. Vous êtes bénie entre toutes les femmes, et Jésus, le fruit de vos entrailles, est béni.
1: Sainte Marie, Mère de Dieu, priez pour nous pauvres pécheurs, maintenant et à l'heure de notre mort. Amen.
2: Je vous salue Marie, pleine de grâce. Le Seigneur est avec vous. Vous êtes bénie entre toutes les femmes, et Jésus, le fruit de vos entrailles, est béni.
1: Sainte Marie, Mère de Dieu, priez pour nous pauvres pécheurs, maintenant et à l'heure de notre mort. Amen.
2: Je vous salue Marie, pleine de grâce. Le Seigneur est avec vous. Vous êtes bénie entre toutes les femmes, et Jésus, le fruit de vos entrailles, est béni.
1: Sainte Marie, Mère de Dieu, priez pour nous pauvres pécheurs, maintenant et à l'heure de notre mort. Amen.
2: Je vous salue Marie, pleine de grâce. Le Seigneur est avec vous. Vous êtes bénie entre toutes les femmes, et Jésus, le fruit de vos entrailles, est béni.
1: Sainte Marie, Mère de Dieu, priez pour nous pauvres pécheurs, maintenant et à l'heure de notre mort. Amen.
2: Je vous salue Marie, pleine de grâce. Le Seigneur est avec vous. Vous êtes bénie entre toutes les femmes, et Jésus, le fruit de vos entrailles, est béni.
1: Sainte Marie, Mère de Dieu, priez pour nous pauvres pécheurs, maintenant et à l'heure de notre mort. Amen.
2: Je vous salue Marie, pleine de grâce. Le Seigneur est avec vous. Vous êtes bénie entre toutes les femmes, et Jésus, le fruit de vos entrailles, est béni.
1: Sainte Marie, Mère de Dieu, priez pour nous pauvres pécheurs, maintenant et à l'heure de notre mort.

De mettre toujours notre espérance dans les biens du ciel, tandis que nous accomplissons nos tâches temporelles, et d'obtenir un jour ce que nous attendons avec foi, par Jésus-Christ, ton Fils, notre Seigneur, qui vit et règne avec toi dans l'unité du

Notre-Dame de Lourdes, Notre-Dame de Lourdes, Notre-Dame de Lourdes, Sainte Bernadette.

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2: Bonjour et bienvenue dans 1000 questions à la fois, une émission qui répond à toutes les questions que l'on pose à la foi chrétienne. Cette semaine, nous parlerons du diable, diabolos en grec, appelé encore le diviseur. Le Nouveau Testament parle de l'adversaire, celui qui tente Jésus et qui s'oppose à lui. Cette figure du mal hante notre imaginaire et l'iconographie chrétienne ne s'est pas privée d'en faire des épouvantables représentations. Alors, faut-il avoir peur du diable? C'est la question posée aujourd'hui dans 1000 questions à la fois. Et pour nous répondre, j'ai invité Antoine Nuis, qui est pasteur de l'Église réformée et rédacteur en chef du journal Réforme. Antoine Nuis, bonjour.
3: Bonjour.
2: Merci beaucoup de venir nous éclairer. Peut-être qu'avant de se demander s'il faut avoir peur du diable, pouvez-vous nous préciser ce qu'il est?
3: Qu'est-ce que le diable? Ça, c'est une grande question qui est vieille comme la foi, qui est vieille comme la Bible. Alors, selon les époques, on en a fait des représentations, mais je crois que vous avez évoqué tout à l'heure le Nouveau Testament et la façon dont il en parle, et je crois que dans le Nouveau Testament, il a plusieurs visages, parce qu'on parle parfois du diable, on parle du Satan, on parle de Belzéboul, on parle même à un moment de Mammon, qui est une figure diabolique. Et derrière toutes ces images, moi je dirais que le diable est multiple, et plus que du diable, je parlerai du malin. Et derrière l'idée de malin, il y a l'idée que il y a une sorte, comment dire, d'intelligence du mal. C'est-à-dire que le mal n'est pas simplement une absence de bien, le mal a une force en lui-même, une intelligence, un pouvoir de séduction, et je dirais que c'est tout cela qui se recouvre autour de la notion de diable.
2: Quand vous dites une intelligence, c'est pas une intelligence comme celle qu'ont les hommes, par exemple.
3: Non, mais regardez. Alors prenons. Vous avez évoqué tout à l'heure. Il me semble que le récit le plus important là, c'est le récit de la tentation de Jésus. Hein. Et dans la tentation de Jésus, le diable prend Jésus, l'emmène au désert, et il lui adresse trois tentations. Première tentation, transforme ses pierres en pain, qui est tentation de la consommation, qui est tentation de l'avoir. Deuxième tentation, c'est qu'il le monte sur une montagne et il dit, prosterne-toi devant moi et je te donnerai toutes les nations, qui est tentation du pouvoir. Et la troisième tentation, le diable monte Jésus sur l'eau de la tour du temple, il dit jette-toi par la tour, les anges viendront te prendre et tout le monde sera en adoration devant toi. Et je dirais que c'est la tentation de la séduction, hein, la séduction sur les autres. Et qu'est-ce que dit ce texte? Il dit ce texte que pour l'avoir, l'argent, pour le pouvoir ou pour la séduction, les gens sont prêts à se comporter, j'allais dire irrationnellement, à se comporter au-delà du raisonnement logique, mais on connaît des gens qui ont renoncé à toutes leurs valeurs pour l'argent, pour le pouvoir, pour la séduction. Il me semble que c'est ça qui est, à mon avis, l'essence, pas du diable, mais plutôt que du diable, je préfère parler de diabolique. Et je crois profondément au diabolique, c'est-à-dire que je crois qu'il y a, oui, une intelligence du mal, une intelligence non pas en tant que rationalité, mais une intelligence en tant que capacité de séduction et capacité de nous faire renoncer à nos valeurs pour assouvir nos désirs dans ce domaine-là.
2: Donc il faut croire à cette capacité de mal qui peut nous atteindre.
3: Mais je crois tout à fait. Et regardons, je veux dire, ouvrons notre journal, je dirais. Non, je dis, vous dites, il faut y croire. Non, il faut pas y croire, il faut le savoir. Je parle pas en tant que théologien, j'allais dire, mais en tant que sociologue. C'est-à-dire que journaliste. C'est-à-dire que quand je regarde le monde, et je vois de temps en temps, dans certains lieux, des lieux de crispation, une sorte de déferlement du mal, et le mal qui, et là, je suis obligé de reconnaître que derrière le mal, il y a une espèce de puissance de mal, de force de mal, qui sont à l'œuvre. Et ça, je dirais, c'est objectif, il suffit de regarder notre monde.
2: Alors, dans les évangiles, on voit Jésus qui affronte cette intelligence du mal. Il lui parle, il les fait sortir des personnes. On a l'impression qu'il s'adresse à cela comme à une personne.
3: Alors, je crois que peut-être qu'une façon de lutter contre le mal, c'est de le dénoncer, c'est d'en être conscient, hein, et de l'appeler par son nom. C'est vrai, alors bon, là, il faudrait peut-être distinguer entre le diable et démon, mais c'est vrai que quand Jésus est confronté avec les démons lui disent « tais-toi, ne nous tourmente pas », c'est-à-dire que par sa parole, Jésus, en dénonçant ce que j'ai appelé tout à l'heure, cette intelligence du mal, cette dynamique du mal, quelque part, la stop, c'est-à-dire arrête la fascination qu'elle peut exercer sur nous, et en cela, effectivement, je veux dire, le diabolique, il faut le regarder en face et il faut le dénoncer.
2: Est-ce qu'il faut aussi le regarder en nous? Parce que c'est pas tout de le regarder chez les autres, mais aussi chez soi. Comment faire? Pas évident.
3: Pas évident, mais et c'est là d'ailleurs où peut-être où la méditation biblique nous aide. J'évoquais tout à l'heure le récit de la tentation dans les évangiles, notamment dans les évangiles de Matthieu et de Luc. Et la lecture et la méditation de ces évangiles, effectivement, nous obligent nous-mêmes à voilà à nous regarder avec un peu d'honnêteté en disant où est-ce qu'on en est nous par rapport à cette, ce que j'appelais tout à l'heure, cette fascination de l'avoir, cette fascination du pouvoir, fascination de la séduction, et personne ne peut dire que ça le concerne pas du tout, et je crois que on a aussi, comment dire, un devoir de lucidité sur nous-mêmes, et que si on a un devoir de lucidité sur le monde et sur la réalité du mal dans le monde, nous devons aussi avoir cette même lucidité sur nous-mêmes.
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2: Est-ce que cela veut dire qu'il faut en avoir peur?
3: Peur, oui. Alors peur. Peur, non pas pour en être effrayé, mais peur pour y être attentif. Hein, attentif. Je dirais que, de temps en temps, la peur est mauvaise quand elle nous paralyse, la peur est bonne quand elle nous alerte. Et je crois que il faut avoir peur du diable, dans le sens qu'il faut être alerté à cette fascination que le mal peut exercer dans notre monde et en nous-mêmes.
2: Parce que c'est pas évident d'être à la fois attentif à cela et en même temps de ne pas voir le mal partout.
3: Alors certes, alors d'ailleurs, je dirais, il faut pas voir le mal partout, c'est clair, mais il faut être lucide. Hein. Alors je dirais que dans la foi, on a ce devoir de vigilance. Hein. Alors, devoir de vigilance, ça veut dire qu'il faut pas être effrayé, il faut pas en avoir peur au sens de nous paralyser, comme j'ai dit tout à l'heure, au sens de nous écraser, mais il faut rester les yeux ouverts.
2: Alors, vous dites vigilance, Antoine Louis, est-ce que la Bible, est-ce que la vie chrétienne a peut-être, j'allais dire des recettes, je ne sais pas si c'est le bon nom, mais en tout cas des moyens de nous faire, de nous rendre plus vigilants?
3: Alors, il me semble que un des fondements de la spiritualité, c'est la lucidité, hein, c'est-à-dire ne pas tricher avec soi-même. Je dirais que on peut mentir à son prochain, qu'on se mente pas à soi-même et qu'on mente pas à Dieu. Hein. C'est-à-dire quand on est devant Dieu dans la vérité de notre personne, arrêtons de nous illusionner, soyons dans cette vérité profonde de nous-mêmes, et dans cette vérité profonde de nous-mêmes, à ce moment-là, nous pouvons voir que le mal existe et que le mal, on n'est pas indemne, et que le mal, quelque part, continue à exercer sa fascination sur nous, et il vaut mieux le savoir, parce que c'est en le sachant qu'on arrive à ne pas se laisser détourner par ce que j'appelais tout à l'heure son intelligence.
2: Alors le savoir, d'accord, mais comment? Enfin, je sais pas, la psychothérapie, la prière, l'étude de la Bible, quoi, comment faire?
3: Alors, tout ça.
2: Tout ça, en même temps, les uns après les autres.
3: Voilà, plutôt, oui, en même temps, mais c'est vrai, bon, on parlait, l'étude de la Bible, je disais tout à l'heure, l'étude, hein, c'est-à-dire que une écoute, je veux dire, investie de l'écriture, c'est quand je lis l'écriture, en quoi est-ce que cette parole me rejoint aujourd'hui? Qu'est-ce qu'elle me dit? Sur quoi est-ce qu'elle m'alerte? Et c'est vrai que quand la Bible parle de malin, je veux dire, pour traduire le mot mal, il y a deux mots en grec, et un qui est le mal, et l'autre qu'on traduit souvent par malin. C'est autrefois, quand on la traduction ancienne de Notre Père, on dit « délivre-nous du malin hein, », on disait malin. Il me semble que c'était assez juste de dire ça, et que quand on dit on travaille la Bible et qu'on voit cette notion de malin, eh bien automatiquement, si on est honnête dans notre lecture, ça peut pas ne pas nous interroger sur nos compromissions par rapport à ce malin. Alors je dis ça de l'écriture de la Bible, c'est aussi de la prière et de tous les éléments de la spiritualité
2: et de la connaissance de soi.
3: Ah mais je crois que en cela effectivement la spiritualité, comme je disais tout à l'heure, induit ou devrait induire une lucidité sur nous-mêmes, et de ce fait-là, une connaissance de soi, oui.
2: Antoine, oui, c'est ce que vous pensez, est-ce que vous croyez qu'il y a des personnes qui ont plus de capacité à résister au mal, et d'autres qui en ont moins, qui sont plus, peut-être, perméables?
3: La question est bien difficile. Ce que j'aurais envie de dire, c'est que à la limite, la question n'est pas très intéressante. Je vais vous dire pourquoi, parce que la question, c'est moi. Moi, tel que je suis, Et avec mes qualités, mes défauts, mon histoire, aujourd'hui, quelle est ma relation au mal? Et c'est ça la question. Et je dirais, c'est la question que j'aurais envie de poser à chaque personne. Alors, je crois que, évidemment, on sait que l'humanité est très diverse, que dans l'humanité, il y a des gens qui ont des capacités différentes dans tous les domaines, dans le domaine de l'intelligence, dans le domaine de la relation, dans le domaine de la musique. Enfin, il y a des intelligences, il y a des tout ça, c'est très différent. Et probablement, il y a des il y a des gens qui sont plus séduits, plus soumis à des addictions que d'autres. Mais à la limite, peu importe. Ce qui est important, c'est chacun, en fonction de ce qu'il est, de l'être unique qu'il est. Comment peut-il réagir par rapport à cette dimension du mal?
2: Et on peut s'en délivrer?
3: Ah, je le crois. Enfin, s'en délivrer, on peut jamais s'immuniser totalement, je dirais. C'est parce que on garde toujours une part de séduction. Mais je crois que le propre de la foi chrétienne, on parlait tout à l'heure, je parlais de spiritualité, dans la spiritualité, dans la tradition, il y a quelque chose qu'on appelle le combat spirituel. Hein. Et le combat spirituel, eh ben, c'est de savoir que la foi, c'est pas simplement, voilà, une eau douce qui coule sur nous, mais que de temps en temps, c'est un combat pour se saisir de l'évangile. C'est un combat aussi pour éloigner le mal et sa séduction de notre propre histoire, de nos propres désirs, de ce qu'on est, et que ce combat, c'est à chacun de le mener. Alors on peut, ce combat est toujours à mener, on n'en est jamais totalement délivré, mais c'est un combat dans lequel on peut progresser, cheminer.
2: Donc on peut combattre le mal, Antoine Wyss.
3: Ah, je le crois, oui. Oui, et même on t'appelait à le faire.
2: Et on t'appelait à le faire.
3: Mais toute sa vie, parce que c'est jamais terminé comme combat, oui.
2: Bon, merci beaucoup, Antoine Wyss. Alors, je retiens que, sans avoir vraiment peur du diable, il faut rester vigilant. Hein, c'est bien le terme que vous avez employé.
3: On peut dire ça, oui.
2: On peut dire ça. Merci beaucoup, Antoine Wyss. Je rappelle que vous êtes pasteur de l'Église réformée et rédacteur en chef du journal Réforme. Et je cite le dernier livre donc, que vous avez fait paraître. La lecture intrigante, la Bible appliquée à 20 situations de vie, et c'est paru aux éditions Labor et Fides. Merci beaucoup d'être attentif à 1000 questions à la fois. Merci à Gilles de l'avoir réalisé. Bonne semaine à tous et à mercredi prochain. Au revoir.
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0: Le Seigneur soit avec vous.
1: Et avec votre esprit.
0: Évangile de Jésus-Christ selon saint Matthieu.
1: Gloire à toi, Seigneur Jésus.
0: En ce temps-là, Jésus se retira dans la région de Tyr et de Sidon. Voici qu'une Cananéenne, venue de ces territoires, disait en criant « Prends pitié de moi, Seigneur, fils de David. Ma fille est tourmentée par un démon. » Mais il ne lui répondit pas un mot. Les disciples s'approchèrent pour lui demander « Renvoie-la, car elle nous poursuit de ses cris. » Jésus répondit « Je n'étais envoyé qu'aux brebis perdues de la maison d'Israël. » Mais elle vint se prosterner devant lui en disant « Seigneur, viens à mon secours. » Il répondit « Il n'est pas bien de prendre le pain des enfants et de le jeter aux petits chiens. » Elle reprit « Oui, Seigneur, mais justement, les petits chiens mangent les miettes qui tombent de la table de leur maître. » Jésus répondit « Femme, grande est ta foi, que tout se passe pour toi comme tu le veux. » Et à l'heure même, sa fille fut guérie.

0: Quelle leçon d'humilité nous recevons ce matin. Hier, nous méditions sur nos cœurs. Ce n'est pas ce qui rentre dans le cœur de l'homme qui le rend impur, c'est ce qui sort du cœur de l'homme. Le Seigneur nous appelait hier à être toujours dans cet émerveillement, de garder ce cœur pur, de voir Dieu en toutes choses. Et ce matin, un peu régulièrement, les disciples se font avoir. Seigneur, renvoie-la. Elle nous embête avec ses cris. C'est une cananéenne, une non-juive. Et elle crie. Nous, nous avançons. Tiens, est-ce que ses disciples n'ont pas été étonnés par cette femme qui demandait simplement pour sa fille une guérison? Ils n'avaient peut-être pas un cœur pur. Peut-être que nous aussi, de temps en temps, nous mettons à juger. Oh, on vient à la messe, on suit la messe par catéo, on est des gens bien. Mais quelle attitude avons-nous avec tous ceux que nous côtoyons? Ceux qui ont la foi ou même ceux qui n'ont pas la foi, comme cette paillère. Et peut-être que quelquefois, notre cœur s'embrume. Et nous oublions que la personne qui est là, en face de nous, c'est une personne aimée de Dieu. Et dans l'Évangile, ce matin, le Christ nous fait cette belle leçon. Je suis venu pour les brebis perdues d'Israël. Et je suis juste là pour nourrir ces enfants-là. Et voilà cette cananéenne qui va reprendre en courant. Oui, Seigneur, ok. Je ne suis pas un enfant d'Israël. Je suis comme ce petit chien dont tu prends en exemple. Et je nourrirai simplement des miettes de ce qui tombe de la table des enfants. Quelle belle leçon nous recevons ce matin. Alors soit nous sommes de la maison d'Israël, disciples de Jésus. Et peut-être d'ailleurs, oui, je suis disciple de Jésus, mais je ne lui demande rien puisque je suis avec lui. Et j'oublie l'humilité. J'oublie de demander. Oh, je suis disciple de Jésus, ça me va très bien, mais je ne demande pas plus. Et voilà cette cananéenne qui fait l'inverse. Non, je ne suis pas disciple. Non, je ne suis pas juive. Mais j'ose demander. Alors ce matin, osons. Osons demander au Seigneur que nous soyons loin de lui ou proche de lui. Osons lui demander. Avec humilité. Oui, je ne suis pas parfait, mais je crois que tu peux m'accompagner. Une petite miette me suffit, une miette de ta parole, une miette de ton amour me suffit. Me suffit pour moi, mais suffit aussi pour ceux pour qui je prie. C'est pas simplement pour moi, mais c'est pour les autres. Alors demandons humblement au Seigneur ce matin d'être à notre place, que nous soyons proches de lui, que nous nous sentons éloignés de lui, n'osons lui demander, le demander de nous accompagner, de nous nourrir de sa parole, ne serait-ce des miettes, et de guérir le monde, pour qu'il soit en paix. Amen.
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3: Aujourd'hui, 5 août, nous fêtons Saint Abel. Fameux par sa victoire de Poitiers en 732, qui sauva l'Europe de l'islam, Charles Martel a aussi laissé la réputation d'un grand amateur de biens d'église. Il avait plusieurs méthodes de se les approprier. L'une d'elles consistait à nommer comme abbé et comme évêque des personnages qui consentaient à partager avec lui. Le nommé Milon, évêque de Trèves, lui donnait toute satisfaction sous ce rapport. Et Milon était riche car il possédait 2 diocèses depuis que Saint-Robert avait été chassé par Charles de son siège de Reims vers 720 et que lui, Milon, avait pu s'en emparer. Cependant, à la mort de Charles, en 741, le roi Pépin, son fils, fit appel à Saint-Boniface pour réformer les églises de Gaule où régnaient les abus. Une des premières décisions de Boniface fut de renvoyer Milon à ses ouailles de Trèves et de procurer un pasteur légitime aux fidèles de Reims. Pour cela, il choisit Abel, moine de l'Aube, qui s'était distingué comme missionnaire dans les pays du Nord. Son élection fut approuvée par Pépin le 2 mars 744 et confirmée par le pape Zacharie le 22 juin suivant. Malheureusement, le pape était loin, Boniface était occupé ailleurs, Pépin guerroyait hors des frontières et Milon redevint libre de rendre la vie impossible au nouvel élu. Il tenta même, assure-t-on, de le faire assassiner. Peu combatif de nature, Abel n'était pas homme à résister à un rapace de cette espèce. C'est ce qui explique qu'impuissant et découragé, il quitta Reims au bout de 2 ou 3 ans et retourna vivre à l'Aube, qu'il n'avait d'ailleurs quitté qu'à son corps défendant. Quant au prénom d'Abel, eh bien Abel vient de l'hébreu Evel avec un H, la buée, symbole de la fragilité des choses qui passent. Deuxième fils d'Adam et Ève, Abel est dans la Bible le nom de la première victime de l'histoire des hommes. Le juste Abel, dont la piété et l'humilité plaisent à Dieu, est tué par Caïn, son frère jaloux et brutal. Il demeure dans la mémoire des hommes l'exemple.

directeur de l'émission des passionnés furieux de l'opéra, de la musique, pardon, soyons plus large, et je vais justement vous parler d'une affaire incongrue, Schubert et l'opéra, une rencontre inachevée. Pourquoi ce titre ? Eh bien, Schubert n'est pas du tout réputé pour ses opéras, qui restent inconnus, personne ne peut guère en citer, et donc ils ne sont jamais représentés sur scène. Et pourtant, sa musique lyrique renferme de superbes moments qu'il faut découvrir. J'espère que ce petit saucissonnage, car c'est impossible de rendre tout le contenu d'un opéra, qui est long, ce saucissonnage donc vous donnera envie d'aller y voir, en attendant le jour improbable où il sera donné sur scène, ce qui est évidemment la finalité de tout opéra. En préliminaire, je me permets un petit rappel. Schubert, de son vrai prénom Franz Seraph, l'ange, surnommé Schwammerl, le petit champignon, est, si je peux dire, un peu mon chouchou dans la musique classique, car son évocation me rend toujours ému par sa musique déchirante, alliée aussi à sa très courte vie, 31 ans, à ses souffrances terminales dues à la syphilis et à l'inexistence de sa vie sentimentale. Il est connu surtout pour ses musiques intimes, mais nonobstant, il affectionnait beaucoup l'opéra, qui reste pour nous sa terra incognita, un mystère que nous allons explorer un peu. En effet, il y a une énigme Schubert. Pourquoi un compositeur de chœur, de mélodies aussi sublime que celle du Roi du Lied, production estimée à 600 opus à la stupeur de Schumann, pourquoi donc ne laisse-t-il aucune œuvre d'opéra célèbre, contrairement à Mozart par exemple? En opéra allemand, il n'y a pour ainsi dire personne entre ce dernier et Wagner, si l'on accepte l'unique Fidelio de Beethoven et le météore Freischütz de Weber, qui sont sans vrai lendemain. Comme si les romantiques allemands se cassaient les dents sur ce genre musical. Et pourtant, Schubert va composer 15 à 20 opéras en 10 ans. Mais beaucoup serviront surtout à allumer des cheminées. Il est le recordman des œuvres perdues ou inachevées. Nous tenterons quelques réponses à ce mystère. Mais pour commencer, dès l'âge de 17 ans, Schubert s'attaque avec bonheur au genre mineur du Singspiel, inauguré par Mozart, comme l'enlèvement au ferrailles d'une certaine façon, de petites intrigues comiques en un acte avec des dialogues parlés. Voici par exemple Der vierjährige Posten, soit le congé de 4 ans, un quiproquo amoureux autour de l'éloignement pour 4 ans d'un fonctionnaire loin de sa fiancée. Quel drame tragique. Der vierjährige avec l'ouverture Terzetto et Aria, interprété par Peter Magg en live 1997.

C'est donc une ouverture assez énergique, beethovenienne, si on peut dire, un trio a cappella qui rappelle le chœur des enfants de la flûte enchantée, et une aria très pure et très mozartienne, déchirante. Voilà. Mais cela ne lui attire pas vraiment la notoriété qu'il recherche absolument à l'opéra, car c'est le seul moyen d'être connu, joué et donc payé. Son professeur est d'ailleurs Salieri, compositeur d'opéra très connu, rival malheureux, voire suspect de Mozart. Schubert, donc, est encore très jeune, et il réitère pour l'heure avec une autre farce populaire pour le théâtre impérial, avec un livret, cette fois inspiré par le directeur. Du coup, il est enfin représenté correctement, mais seulement pour 6 séances. Voici, dit Zwillingsbrüder, l'histoire édifiante de deux frères jumeaux, physiquement identiques, mais au caractère très différent, un méchant, un bon. L'intrigue est fort mince, mais elle ménage la morale. Ouf, les Zwillingsbrüder, ouverture, un air de baryton pas content, un air de baryton content, par les mêmes protagonistes, Peter Mag et son équipe, en Italie. Merci.

Voilà, un baryton élégiaque. Et Schubert aime beaucoup ses airs contemplatifs, un peu trop même. Ça casse un peu le rythme du drame, si drame il y a. Toujours le modèle mozartien donc, mais Mozart, lui, caractérise ses personnages. Il a le sens inné du théâtre. Il séduit en homme du monde. Quand Schubert, plus introspectif et lyrique, peu mondain, ni réaliste, trop émotif, manque de souffle dramatique. Pour comble, Schubert a écrit une harpe enchantée, avec force effet scénique, qui évoque forcément le chef-d'œuvre inapprochable de Wolfgang. Il en reste cependant de cette harpe la célèbre ouverture qui sera recyclée dans un opéra Rosamund, princesse de Chypre, opéra roboratif, car c'est le livret de Hermina von Chesy, poétesse à la mode à Vienne, et qui a déjà coulé Weber. Donc c'est une œuvre de scène dont reste aussi une très belle sérénade à la lune pour mezzo-soprano et des chœurs magnifiques. Ça, c'est une spécialité aussi de Schubert, ces chœurs profanes.

Magnifique interprétation de Georges Zell, chef d'orchestre hongrois extraordinaire, en 1957 avec l'orchestre du Concertgebouw d'Amsterdam. Ce qui va suivre, c'est aussi une interprétation magnifique du Berliner Philharmoniker, dirigé par Fritz Lehmann en 1952. Donc on n'est pas loin de la Deuxième Guerre, malheureusement, et ça se passait à Berlin, avec une chanteuse, une mezzo, qui a été fort oubliée et que je trouve très magnifique, qui est Diana Eustrati. Et ensuite le Chœur des Esprits par le Chœur de Berlin, de Motet.

On voit à l'évidence que la musique de Schubert survit de loin au texte du drame. Notons que Schubert, en ces années 1820, n'a encore publié aucun Lied et en plus apprend le diagnostic de sa syphilis. Malgré tout, il tente un dernier assaut désespéré avant de renoncer, mais en lançant ainsi de front, sans succès et donc sans représentation, deux opéras romantiques dont ce bel Alfonso Estrella, œuvre achevée, au dialogue chanté pour une fois, avec une belle musique, mais une action médiévale si confuse, et un Adolfo et un Alfonso, etc., qui ne sera joué que 30 ans plus tard grâce à Liszt, ce découvreur enthousiaste. Écoutons la voix de velours du baryton Fischer-Dieskau, Dietrich, tant regretté, dans deux sérénades de cet opéra, du roi Froila, un grand rêveur, un petit peu comme le compositeur. Donc Dietrich Fischer-Dieskau, et ensuite Dietrich avec son complice Peter Schreier, dans un autre air de cet opéra.

Désolé, j'ai un peu chanté malgré moi l'intro de ce passage de l'acte 2 où le fils vient demander à son père, qui est un ténor, vient demander à son père de lui raconter les mélodies de l'ancien temps quand il faisait de la chasse. Et c'était Peter Schreier, grosse frustration. Dans le même temps que Alfonso Estrella, voici Fierabra, qui est un mélodrame, c'est-à-dire, c'est très spécifique aux Allemands, des dialogues parlés accompagné par l'orchestre, ce qui préfigure peut-être le fameux Sprechgesang du XXe siècle. Et cet opéra-là n'aura pas plus d'intérêt. Son chanteur principal est Ami Vogel, un ami régisseur, le laisse tomber. Et il est pourtant donné, pour la première fois, enfin, en 1988. Donc il y a eu du temps. Il a fière allure, ce Fierabra, comme en témoigne aussi une représentation en DVD qu'on peut trouver facilement à Zurich et en 2007, qui est remarquable, avec Schubert qui est représenté sur scène. C'est très étonnant. Il regorge d'air, d'ensemble, de chœurs magnifiques, mais aussi d'absurdité. Il y a par exemple un preux chevalier Roland et un félon Bolland qui s'affrontent. Ici, nous allons avoir un fragment de l'ouverture frémissante, inquiétante, par Claudio Abbado et le Chamber Orchestra of Europe, suivi d'un air enivrant par l'immense ténor allemand, mort prématurément dans son escalier, Fritz Wunderlich. Et, soit dit en passant, avec Schreier, qu'on a raté, et Fischer-Dieskau, entendu avant, vous tenez là la crème du chant allemand des années 60. Fierabra.

Voilà un extrait de l'ouverture par le Chamber Orchestra Claudio Abbado en 1988, enregistrement live. Et c'est une musique qui est ensuite pleine de chœur, de duo, de quatuor, etc. Mais je ne peux pas tout vous mettre, mais je vais donc vous faire entendre l'air, le grand air du héros, mais qui n'est pas le seul héros dans l'histoire, Fierabra, qui sera donc interprété par Fritz Wunderlich, un disque Mito, qui était une marque qui ressortait des enregistrements anciens. Donc là, on n'est pas dans les mêmes années. On est dans les années 50, 60. Mais il y a d'autres scènes tout à fait extraordinaires de mélodrame où l'héroïne, par exemple, voit une bagarre épouvantable où son fiancé risque de mourir et elle le commente en hurlant à haute voix sur fond orchestre, sans chanter. Voilà Fritz Wunderlich qui, lui, est plus mélodieux.

un beau duo. Et surtout la voix de Wunderlich, qui est la voix idéale selon moi, parce que il arrive à allier le timbre germanique éclatant, puissant, et le côté ensoleillé de ses voix italiennes des années 50. Donc il peut tout chanter. Malheureusement, il a une mort prématurée. Enfin, après Fierabra, et toujours dans les choses qui ont disparu aux oubliettes, cerise sur le gâteau, j'ai découvert un opéra perdu, inachevé, exotique, car tiré d'un poème hindou, qui s'appelle Sakuntala, complété avec talent d'ailleurs en 2002 seulement par le compositeur Rasmussen, et qui contient de nombreuses beautés. Il n'y a pas moins de 3 rôles de basse profonde, dont par exemple cette déclamation furieuse d'un nommé Madhavla.

Le bug du direct, excusez-moi, je me suis trompé de dans ce double disque, et voilà l'air un peu étrange de ce Madala, là, ce lascar un peu courroucé.

0: Fort! Fort!
1: Voilà, pour cet opéra totalement méconnu, un de plus, mais il y en a d'autres. J'aurais pu vous parler, par exemple, des Conjurés, du Verschworenen, s'intitule aussi la Croisade des Dames, un petit peu d'après Aristophane, avec une grève des dames pour le départ en croisade de leur mari, et qui aurait d'ailleurs plus d'efficacité scénique que les autres. Mais bon, tout ceci, au bout du compte, pour tomber dans l'oubli. Au total, que penser ? Schubert a été mal conseillé. Il a choisi de mauvais livrets pour de mauvaises raisons. Amitié, conseils pourris, crainte de la censure policière de Metternich, volonté de plaire maladroite. Il est trop poète, trop introverti pour le monde futile de l'opéra viennois, même s'il en est un pur produit. Ce cercle qui épuisait est envahi par la rossinomanière italienne de l'impresario napolitain Barbagia, à la grande fureur de Beethoven, tout ça, qui est un pro-allemand. Il est romantique, notre Schubert, sentimental, féminin, si on peut dire, dominé par l'image maternelle, une mère très aimante de 15 enfants, dont il ne survivra que 5 d'ailleurs, Schubert étant le 12e de la série. Ceci dans un monde lyrique où le masculinisme est très dominant. Son tempérament cyclotymique est trop instable pour composer avec les longueurs de l'opéra. On va même le taxer d'inculte, ce qui est foncièrement injuste. Il disait beaucoup de choses. Mais surtout, il meurt beaucoup trop jeune pour se perfectionner. C'est un des plus jeunes compositeurs décédés. Son vrai domaine théâtral à lui, en fin de compte, c'est le Lied, plus ou moins bref, où tout est vécu. Ainsi, le célèbre roi des zones, une de ses œuvres les plus connues avec la truite, évidemment, Die Forelle, mini-drame à 4 personnages chantés par un seul. Le narrateur, le père, le fils et le roi des zones. Tout y est exprimé et saisissant, comme un drame, au point que, d'ailleurs, l'auteur l'a fait représenter par 4 chanteurs en 4 minutes. Wer reitet so spät durch Nacht, durch Unwind, es ist der Vater mit seinem Kind. Qui chevauche si tard à travers nuit et vent, c'est le père avec son enfant. Et dire que Goethe n'a pas voulu découvrir la mise en musique de cette œuvre, et il l'a fait que bien après la mort de Schwammerl, pour s'en extasier d'ailleurs. Eh bien, nous allons dire adieu à Franz Seraph. Ton œuvre nous enchantera pour toujours, même sans opéra, malgré ton ultime projet encore ébauché. Fin du merveilleux pathos. Mais un empilement de musique enivrante ne fait pas un opéra, hélas. Voici Erlkönig. Lieder avec orchestre, c'est une version orchestrale, normalement c'est avec piano, et c'est une version de Max Reger, il y a aussi une version de Liszt. Ici c'est interprété par Thomas Quasthoff, accompagné par le Chamber Orchestra of Europe, de nouveau avec Claudio Abbado en live 2002.

Darskin Vartout, chirurgical. On a un petit temps, on va en profiter pour l'ultime composition de Schubert, qui est une merveille, qui s'appelle Le Pâtre sur le rocher d'air. Hier, Tauf dem Felsen, on n'entendra qu'un petit bout, mais ça sera quand même un petit régal terminal. Un adieu.

Élevons nos mains vers notre Dieu. Élevons nos mains vers notre Dieu. S'il y a des personnes ici ce soir qui croient de tout leur cœur que Dieu est le même hier, aujourd'hui et demain, avec moi qu'ils élèvent les mains maintenant. Seigneur, nous croyons que tu peux toutes choses dans nos vies, dans nos situations. De Moïse à Sarah, de Lazare à Cana, tu as béni, tu as guéri, tu as sauvé. Continue de le faire, Seigneur Jésus.

Merci Jésus pour tout ce que tu es en train de faire maintenant. Merci pour tout ce que tu es en train de faire dans nos cœurs. Merci pour tout ce que tu es en train de semer dans nos vies maintenant. Merci pour la résurrection. Merci pour la vie. Merci pour ta parole. Merci pour ton pardon. Merci pour ta présence. Merci pour ta joie. Merci de semer en nous tout ce que tu es. Comme tu l'as fait dans le cœur.

cœur de tant et tant de gens il y a 2000 ans. Fais-le ici et maintenant pour nous. Fais-le pour moi. Il va le faire pour toi. Amen.

le faire pour moi. Tu vas le faire.

Père éternel, nous voulons te bénir pour ton Fils Jésus. Tu nous l'as donné et il est venu nous chercher, nous sauver. Tu nous as donné à travers lui ta paix, ta vie. Nous voulons le chanter. Amen.

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2: L'ange du Seigneur apporta l'annonce à Marie.
3: Et elle conçut du Saint-Esprit. Je vous salue Marie, pleine de grâce. Le Seigneur est avec vous. Vous êtes bénie entre toutes les femmes, et Jésus, le fruit de vos entrailles, est béni. Sainte Marie, Mère de Dieu, priez pour nous pauvres pécheurs, maintenant et à l'heure de notre mort.
2: Voici la servante du Seigneur.
3: Qu'il me soit fait selon votre parole. Je vous salue Marie, pleine de grâce. Le Seigneur est avec vous. Vous êtes bénie entre toutes les femmes, et Jésus, le fruit de vos entrailles, est béni. Sainte Marie, Mère de Dieu, priez pour nous pauvres pécheurs, maintenant et à l'heure de notre mort.
2: Et le Verbe s'est fait chair.
3: Et il a habité parmi nous. Je vous salue Marie, pleine de grâce. Le Seigneur est avec vous. Vous êtes bénie entre toutes les femmes, et Jésus, le fruit de vos entrailles, est béni. Sainte Marie, Mère de Dieu, priez pour nous pauvres pécheurs, maintenant et à l'heure de notre mort.
2: Priez pour nous, Sainte Marie, Mère de Dieu,
3: afin que nous soyons rendus dignes des promesses du Christ.
2: Daignez, Seigneur, répandre votre grâce dans nos âmes, afin qu'ayant connu par la voix de l'ange l'incarnation de votre Fils Jésus-Christ, nous puissions parvenir par sa passion et par sa croix à la gloire de sa résurrection, par le même Jésus-Christ, votre

0: titre revient pour la deuxième fois en Guadeloupe depuis son départ en 2021. À ses côtés, Mgr Philippe Guihougou, évêque de Guadeloupe depuis 2023, qui l'accueille fraternellement pour cette semaine de célébration. Mgr Guihougou, Mgr Guihougou, bonjour.
1: Bonjour.
2: Bonjour. Merci. Thierry.
0: Merci d'être avec nous. L'émotion des retrouvailles, c'est la première thématique de cet entretien. Mgr Jean-Yves, 5 années se sont écoulées, on va dire 3 années, hein, puisque vous êtes revenu en 2023 pour l'ordination de Mgr Philippe. Avec quel sentiment retrouvez-vous aujourd'hui la Guadeloupe?
1: Ah ben avec l'émotion, tout à l'heure avec l'avion, nous avons traversé la Grande Terre et puis on voyait le vélodrome de Bemao qui rappelait l'ordination du mois de juillet 2023. Et puis ensuite, en arrivant, on voit l'église, le clocher de l'église Saint-Michel du Rézé. Alors immédiatement, tous les souvenirs reviennent et la joie d'être à nouveau, effectivement, comme vous venez de le dire, c'est-à-dire après ces 5 années, et notamment avec ce retour pour l'ordination en 2023. Mais c'était particulier. Là, je suis très touché d'ailleurs aussi de l'invitation de Mgr Philippe pour revenir avec des messes et des célébrations tous les jours et des rencontres. Comme déjà ça a pu se faire avec, je pense en particulier un des doyens, le père Jean Hameau, à l'instant, et donc ici au centre pastoral Siméon Wally, avec tous ces souvenirs et cette joie d'avoir servi pendant ces 9 années de 2012 à 2021.
0: En descendant de l'avion, quel a été votre premier regard, votre première émotion?
1: Et bien pour l'évêque qui était là avec Georges Frémont, qui était là pour accueillir, et donc en repensant aussi à tous ces voyages fréquents pour faire le lien, puisque un évêque, il est chargé du diocèse, mais aussi il est dans la communion épiscopale. Et cette communion, elle continue aussi au-delà du fait que on a quitté, bien sûr, mais c'est le titre que j'ai. J'étais évêque émérite de Basse-Terre et Pointe-à-Pitre.
0: Quels souvenirs, Mgr Jean-Yves Rieucreux, vous reviennent spontanément lorsque vous pensez à vos 9 années d'épiscopat ici en Guadeloupe?
1: Les ordinations de prêtres, de diacres, les confirmations, et puis les visites pastorales dans toutes les paroisses, et l'accueil et la ferveur, et les jeunes aussi, en pensant aux Journées mondiales de la jeunesse à l'extérieur et les rassemblements ici, avec aussi les rassemblements, je pense, au servant d'hôtel. Tant et tant de souvenirs qu'on ne peut pas les évoquer tous, mais ils restent gravés dans la mémoire et dans la prière est nourrie de cette action de grâce pour ce que nous avons fait. Et puis maintenant, c'est cette continuité aussi de l'Église qui est manifestée à travers ma présence.
0: Mgr Philippe Guihougou, que représente pour vous l'accueil de votre prédécesseur?
2: C'est beaucoup de joie, en fait, hein, et de fait, Jean-Yves, quand il est arrivé, il m'a tout de suite dit, voilà, très heureux d'être là et beaucoup d'émotion. Voilà, ce sont les premiers termes et les premiers mots que Jean-Yves a utilisé. Et donc, pour moi, d'accueillir, il y a une notion de transmission. Il y a le pasteur qui a été pendant 9 ans sur le diocèse, dont je mesure aussi l'importance, puisque moi, j'ai repris ses traces, hein. Et donc, un certain nombre d'endroits où je suis passé, on m'a dit, ben, Mgr Rieucreux était là, a fait ça, a fait cela. Donc, il y a une notion de transmission. Donc, l'arrivée de Mgr Rieucreux, de Jean-Yves, est pour moi un peu, une transmission d'un nouvel évêque avec celui qui a été le pasteur du diocèse. Et finalement, je pense que même si on a été, je crois, de cœur, on est toujours pasteur du diocèse, puisqu'il est bien au courant de ce qui se passe, on échange de temps en temps. Donc je pense que son cœur est largement présent en Guadeloupe, dans le diocèse de Basse-Terre et Pointe-à-Pitre.
1: Et je vais ajouter justement, oui, sur la transmission, le souvenir le lendemain de l'ordination mémorable au vélodrome de Bemao. Et le lendemain, c'était l'installation dans la cathédrale de Notre-Dame de Guadeloupe à Basse-Terre. Et il avait voulu que je sois là sur le parvis pour l'introduire dans la cathédrale et le conduire à la cathèdre qui était maintenant la sienne, parce que c'est l'église mère du diocèse. Et bien sûr, on aime à dire que c'est Basse-Terre et Pointe-à-Pitre, mais venant aussi pour une circonstance très particulière.

0: particulière, puisque c'est les 390 ans de la paroisse, la première paroisse, les premières paroisses de Baïf, Saint-Dominique de Baïf.
1: On y reviendra dans un instant. Monseigneur Philippe, est-ce un moment particulier dans la vie d'un diocèse que de recevoir son évêque émérite?
2: Oui, c'est un moment particulier, puisque ça montre tout simplement par sa présence, ça montre tout le travail qu'il a effectué. Ça montre aussi, alors l'évêque émérite, la distance fait que ben il n'est pas là forcément souvent, mais il y a des diocèses où l'évêque émérite est pas si loin que ça, voire même peut-être un peu sur le diocèse. Donc on a besoin tout simplement de nos pères, je le dis avec beaucoup de force. Et donc cette présence signifie pour moi que eh bien tout le travail qui a été effectué eh bien se continue et que je redis encore que je m'inscris dans cette continuité. Donc et la fraternité, puisque on ne se voit pas souvent, on se croise de temps en temps dans l'Hexagone, mais on ne se voit pas souvent. Donc on va passer quelques jours ensemble, et donc pour un évêque, c'est une grande joie d'être avec un autre confrère.
1: C'est un beau signe de communion et de fraternité épiscopale.
0: Oui, j'aime à souligner que donc la collégialité affective et effective, la collégialité épiscopale, la communion, puisque nous sommes successeurs des apôtres dans un lieu donné, et le fait d'être émérite nous garde d'ailleurs dans cette communion et cette communion de prière. Et j'ajouterais aussi pour le père Philippe qu'il a été ordonné prêtre pour le diocèse de Saint-Denis, et c'est là que nous nous sommes bien connus pendant les 3 années où je résidais à Pantin Aubervilliers, une des paroisses importantes de ce diocèse, qui va accueillir d'ailleurs le pape Léon dans quelques jours. J'ai mesuré le travail qu'il a accompli, d'abord comme prêtre, plus particulièrement en charge des jeunes, comme curé, et surtout comme vicaire général, c'est-à-dire adjoint de l'évêque de Saint-Denis, de Monseigneur, à l'époque, Monseigneur Pascal Delannoy. Alors, je lui apporte aussi ses bonjours, et très concrètement, d'ailleurs, le saluant au nom d'un prêtre que j'ai rencontré la semaine dernière dans la paroisse où je suis, dans le diocèse de Saint-Étienne où j'habite maintenant.
1: Très bien. Je m'adresse à vous deux encore. On parle souvent de succession entre évêques. Préférez-vous parler de continuité?
0: Ah, mais continuité effective qui se réalise, et succession, mais c'est le mot exact, donc on est successeur des apôtres, mais on vient aussi avec sa personnalité propre, et là évidemment je pense aussi à Monseigneur Cabot, puisque Monseigneur Cabot qui est décédé peu de temps avant que je parte, c'est-à-dire en 2011, maintenant cette continuité avec le Monseigneur Philippe qui réalise avec sa personnalité propre. Et on le voit dans l'Église. Quand on pense à ce que nous avons vécu et ce que nous allons vivre, de Jean-Paul II, donc au pape Benoît, François qui a marqué l'Église, et maintenant le pape Léon que nous accueillerons dans quelques semaines en France.
1: Monseigneur Philippe.
2: Oui, il y a les deux, succession et continuité, qui commencent tout simplement le 9 juillet par l'imposition des mains. Je m'ai imposé les mains, Jean-Yves. Donc, oui. ce signe visible qui marque bien qu'il y a cette succession apostolique, on transmet quelque chose. Donc, elle est effective. Donc, je l'ai vécu en tant que telle. Et puis, continuité, et puis, en même temps, on avance, on crée, on propose des choses, parce que un évêque ne part... Et je le dis d'ailleurs souvent, il y avait un diocèse avant que j'arrive, il y avait un évêque, donc on s'inscrit dans ce qui s'est vécu, et après on apporte sa pierre à l'édifice, on apporte sa singularité, on apporte aussi en fonction du contexte actuel dans lequel nous sommes, eh bien nous faisons notre Église avancer. Et c'est ce qui caractérise une Église, elle ne cesse d'avancer, elle ne cesse d'avancer en synodalité, elle ne cesse d'avancer avec les acteurs qui sont présents dans le diocèse. Voilà, donc c'est à la fois les deux.
1: Monseigneur Philippe, en arrivant dans le diocèse il y a 3 ans comme évêque, avez-vous trouvé une forme d'héritage spirituel laissé par votre prédécesseur?
2: Oui, un héritage spirituel dans le sens où rester 9 ans sur un diocèse, on imprime sa marque. Une des marques, c'est la joie et la convivialité et la force du prédécesseur et qu'on nous dit, voilà, qu'est-ce qui marque? Ben, Monseigneur Riocreux a cette capacité, cette énergie, je disais encore récemment, ben, j'aurais voulu avoir et je voudrais bien avoir son énergie à 78 ans, si je compte bien à 78 ans, cette énergie, cette capacité de toujours vouloir être présent, de toujours pouvoir vouloir être actif au sein de l'Église. Donc ça, c'est une marque, parce que ça me donne en tout cas comme obligation de travailler. Moi, c'est une des choses que je souligne, c'est l'énergie de Monseigneur Riocreux, et qui nous dit, ben, si nous voulons œuvrer pour notre diocèse, nous devons aussi nous activer, nous devons travailler. Donc voilà, c'est un des aspects qui, moi, en tout cas, me frappe et me marque grandement dans l'héritage que laisse Monseigneur Riocreux, c'est-à-dire un pasteur toujours à l'œuvre.
1: Monseigneur Jean-Yves, comment vit-on le passage du ministère actif auquel Monseigneur Philippe faisait allusion à l'instant, à celui d'évêque émérite?
0: Ah, c'est un peu particulier. Ouais. J'avais été préparé par les confrères devenus émérites. C'est un passage. C'est un passage qui est délicat parce qu'effectivement, on passe d'une vie très, très intense, très active, avec des responsabilités, à une vie plus discrète, même si j'étais dans une paroisse dans le diocèse de Saint-Denis. Maintenant, je suis dans une paroisse dans le diocèse de Saint-Étienne, mais sans responsabilité. Donc, avec ce que j'avais entendu dans la bouche du cardinal Etchegaray, une belle figure de l'Église, qui est décédé il y a quelques années, et qui avait été archevêque de Marseille, président des évêques de France, auprès du Saint-Père pendant 20 ans, dans des missions difficiles, puisqu'il a présidé Justice et Paix. Et puis quand il est arrivé à l'âge de 80 ans, c'est l'âge de la retraite pour les cardinaux, il avait dit, ah ben maintenant, c'est le temps de la prière. Et c'est vrai que c'est le temps de la prière, et dans cette prière, on englobe tous ceux avec lesquels on a été dans le ministère épiscopal, ici en Guadeloupe, bien sûr, mais antérieurement, pour moi aussi, dans le diocèse de Pontoise, et puis prêtre à Paris, prêtre en Nouvelle-Calédonie. Donc c'est aussi cette présence dans la prière, en pensant à tous ceux qui sont sur le terrain de la mission, et bien sûr, ici, particulièrement, dans cet archipel, et avec, en n'oubliant pas aussi les îles du Nord, donc je pense Saint-Martin et Saint-Barth, et en pensant aux autres îles, c'est-à-dire à tout le diocèse, tant et tant de visages et tant de personnes. Et là, depuis que je suis arrivé, spontanément, oh, ça fait plaisir de vous voir, c'est bon de l'entendre, et en pensant, ça nourrira ma prière encore plus maintenant, au terme de ce séjour qui commence aujourd'hui.
1: Le lien avec le diocèse demeure fort.
0: Oui, et puis on a les informations, je dirais, au quotidien, la lecture de l'Église en Guadeloupe, on consulte le site très, très régulièrement pour voir ce qui se passe, et je suis émerveillé, par exemple, la formation qu'il y a eu avec beaucoup de participants il y a quelques semaines dont nous pouvons parler d'ailleurs, parce que quand j'ai vu cela, j'ai dit, mais c'est extraordinaire, comment avez-vous pu réaliser cette formation avec autant de personnes?
2: Oui, tout à fait, avec plus de 300, quasiment 400 personnes qui ont réalisé la formation. Ça a été un vrai travail, un vrai défi, dans le sens où, ben, Monseigneur, tu connais aussi bien que moi le côté archipélique du diocèse, qui rend un peu ce travail pas simple. Mais en fait, on a surtout voulu appliquer cette logique de disciple missionnaire. Voilà, c'est ce qui traverse un peu cette formation. Voilà, donc de nombreux et de beaux défis, et qui montrent aussi le lien. Alors j'espère que, je ne sais pas, ça m'est venu à la tête, est-ce que Monseigneur Jean-Yves Riocreux est abonné à la newsletter? La newsletter, il y a Église en Guadeloupe, mais il y a newsletter. Alors,
0: j'ai
2: qu'on envoie.
0: Justement, je serais heureux de le recevoir pour avoir encore plus d'informations.
1: Ça se fait.
2: Il y a newsletter pour que chaque semaine, pour avoir un peu les informations. Parce que je confirme que j'en ai vu régulièrement, ou de temps en temps me dit, voilà, telle ou telle chose, tel ou tel aspect, ou voire même me disant, voici ce qui se vit en Église de France ou l'Église du monde. Et donc, il nous ramène aussi notre petite île. On n'est pas enfermé sur notre île, comme on est ouvert aussi sur le monde.
1: Une semaine de grâce donc pour notre diocèse avec son évêque actuel et son évêque émérite. Monseigneur Riocreux, quelle est la signification particulière pour vous de cette semaine ?
0: Eh bien, c'est d'aller de paroisse en paroisse, avec un programme qui a été préparé par Monseigneur Philippe et aussi avec le Père Gérard pour aller dans différents lieux. Et bien sûr, comme je l'ai mentionné, à Baïf, mais aussi à la cathédrale, mais aussi à Saint-Pierre et Saint-Paul.
2: Demain, à Goyave,
0: puisque c'est le troisième anniversaire de la dédicace de cette église, avec les rencontres. Et donc, des prêtres, des diacres, de ceux qui se trouvent sur la route. C'est, en relisant les Actes des Apôtres, on voit que les Actes des Apôtres, c'était hier, avec bien sûr Pierre, Paul et les voyages missionnaires de Paul, mais les Actes des Apôtres, c'est aussi aujourd'hui et au terme de chaque journée, d'ailleurs, comme évêque. Quand on reprend sa journée, on repense en dire, mais il y a eu tellement de rencontres et d'occasions de dire les merveilles de Dieu avec le chant du Magnificat que l'on nous fait chanter à chaque soir à l'office de Vêpres pour les merveilles que le Seigneur a accomplies dans son peuple.
1: Parmi les différentes célébrations prévues, lesquelles, Monseigneur Philippe, attendez-vous avec Monseigneur Philippe, Monseigneur Jean-Yves, attendez-vous avec une émotion particulière ?
2: Eh bien, on aura déjà à Baïf, où on fête, il y a le jubilé de la paroisse, puisqu'il y a quand même pas mal d'années d'évangélisation, et donc il y a une belle attente de la communauté, une grande attente, donc depuis plusieurs semaines, voire mois, ils attendent cette présence de Monseigneur Riocreux et évidemment de leur évêque. Et en plus, on sera dans le cadre de la fête de la commune. Donc là, c'est vraiment un point fort. Et puis, je donnais l'autre exemple, il y aura Massabielle demain matin, mais l'église de Goyave, puisque là, on a une nouvelle église. C'est une église que, du coup, vous n'avez pas vu l'avènement, mais vous avez justement travaillé à son arrivée. Donc je trouve que pour moi, ça serait un beau symbole, voilà, de la continuité d'un évêque qui a travaillé à l'avènement de cette église. Ben, il y a eu le départ. Donc c'est Monseigneur Macaire qui a fait la consécration de l'église. Et là, de venir pour les 3 ans, moi je trouve que c'est un très beau symbole de continuité ou de transmission ou de lien et du travail commun des différents évêques, par exemple.
1: Très bien. Parlons plus en détail des 390 ans de la paroisse Saint-Dominique de Baïf. Hein, ce sera le cœur de votre présence ici durant cette semaine, Monseigneur Jean-Yves. Qu'est-ce que cela représente pour vous que de célébrer cette solennité ?
0: C'est le début de l'évangélisation, puisque donc faut remonter au XVIIe siècle, et puis avec l'arrivée de ceux qui sont venus pour évangéliser, il y a les dominicains, puis après il y a le franciscain, les jésuites, et bien sûr, les dominicains, c'est très important, il se trouve qu'à Martinique, l'archevêque est de l'ordre de Saint-Dominique, et c'est pour ça que la paroisse s'appelle Saint-Dominique, et c'est en la fête de Saint-Dominique que nous allons célébrer solennellement, liturgiquement, mais aussi ce sera la fête comme chaque année, c'est la fête patronale de Baïf. Et tout est parti justement lorsque le père Thierry Sinclair a commencé à me demander est-ce que vous voulez venir. Ben, j'ai dit, si on m'invite, je serais très heureux de venir. Et de suite, Monseigneur Philippe m'a invité pour cet événement, puisque c'est la première paroisse de Baïf et de Saint-Joseph aussi de vieux habitants, avant même que Basse-Terre se développe, et avant même que ce soit un diocèse, qui veut dire que aussi le 150e anniversaire de l'Église qui a été célébré en l'an 2000 nous rappelait que la création du diocèse de Basse-Terre, donc en 1850, et j'aimais à dire, mais je suis le 12e évêque, ou 13e, parce qu'il y a un évêque qui a été nommé au 19e siècle, il a été nommé, il n'a pas pu venir, pour différentes raisons, et puis donc cette continuité avec ceux qui ont fait vivre l'Église et qui font vivre aujourd'hui.
2: Et puis il y aura des lieux quand même comme Saint-Pierre et Saint-Paul, puisqu'il y a quand même l'idée d'aller sur des lieux et des un peu symboliques et forts du diocèse. Donc il y aura la messe avec le vicaire général quand même qui vous accueillera à Saint-Pierre et Saint-Paul. Il y a Sacré-Cœur, il y a aussi à la cathédrale, évidemment. C'est pas possible que l'évêque émérite ne célèbre pas et ne soit pas à la cathédrale. Et voilà. Et puis le monastère, puisqu'on a quand même la joie d'avoir un monastère. Donc c'est quelques lieux. On peut pas faire en une semaine l'ensemble du diocèse, encore moins les îles avec le temps. Mais c'est quelques lieux symboliques, quelques lieux forts, et surtout des lieux, Jean-Yves, qui va te rappeler tant d'années de célébration, comme t'as dit, avec les jeunes, avec la pastorale, avec tous ces lieux qui, pour un évêque, sont des lieux de joie et de vie.
1: Monseigneur Philippe, vous présiderez la veille de la clôture de la neuvaine, donc à Baïf, hein, donc la veille de la grande messe de samedi prochain. Peut-on dire que ce jubilé de Baïf est un bel exemple de transmission entre générations de croyants?
2: Oui, c'est dans ce sens que ça a été abordé par la paroisse depuis l'année dernière, surtout qu'ils ont commencé en pleine année de jubilé, le jubilé de l'espérance. Donc cette espérance qui nous fait dire ce que nos parents, ce que nos grands-parents nous ont transmis, quand on est à Baïf, on voit bien aussi le côté à la fois agricole, le côté bien de la terre qu'il y a sur ces lieux, et on voit bien que depuis de nombreuses années, des croyants fréquentent la paroisse, se transmettent de génération en génération, et donc et comme j'aurais dit, on ne fête pas par un jubilé, on ne fête pas la fin d'une vie paroissiale, on fête plutôt un peu un rebondissement de nouveaux enjeux qui sont posés à la paroisse. Si nous célébrons ce que nous avons vécu et ce que nos prédécesseurs ont vécu de l'ordre de la foi, c'est pour justement être dans la transmission de la foi dans les années à venir. Donc c'est ça aussi un jubilé, se tourner vers le passé pour mieux aussi appréhender le présent et l'avenir.
1: Samedi prochain, tandis que vous présiderez, Monseigneur Philippe, la messe des 110 ans de l'Association des cuisinières de Guadeloupe à Pointe-à-Pitre, Monseigneur Jean-Yves, lui, sera donc à Baïf pour la messe solennelle du jubilé des 390 ans de cette paroisse, deux lieux et deux événements à l'échelle de notre diocèse.
2: Oui, ça aurait été aussi sympathique que Jean-Yves soit avec les cuisinières, parce que haut en couleur et on mange bien après. Oui. Voilà, mais c'était pas possible d'être sur les deux événements, donc il a fallu évidemment être à Baïf, parce qu'il y a aussi cette invitation qui permet. Et puis je penserai à vous en mangeant les bons petits repas et bons petits plats que vont proposer les cuisinières. Mais c'est surtout en fait, en tout cas pour la part des cuisinières, on découvre cet bel héritage, parce qu'il y a beaucoup de diocèses qui voudraient avoir cet héritage, cette transmission, parce qu'au-delà de, à travers la cuisine, c'est la transmission de la foi qui célèbre. Donc c'est inscrit dans notre patrimoine cultuel, et donc ça c'est très important, en tout cas pour moi, et il y aura la grande fête avec le jubilé que Monseigneur présidera.
0: Je voudrais dire justement aussi que, ayant eu la grâce d'être prêtre en Nouvelle-Calédonie et d'aller dans ces îles du Pacifique où j'ai prêché la retraite à Wallis et Futuna au début de cette année, et étant en lien très avec ces églises qui sont en Océanie, et on pense aussi à l'église à la Réunion en particulier, et bien sûr ici aux Antilles-Guyane, c'est ce qui constitue la richesse des églises d'outre-mer qui sont bien sûr liées à la France par l'histoire et par le fait aussi que les évêques de ces diocèses appartiennent à la conférence épiscopale française, ce qui nous permet de nous retrouver à Lourdes chaque année et de témoigner de cette vitalité là-bas sur place, mais aussi de ceux qui sont très présents dans la vie des communautés, et je pense bien sûr aux Guadeloupéens, Martiniquais, qui sont très très présents dans les différentes paroisses. Et tout à l'heure dans l'avion, je regardais, je disais, il y a beaucoup de familles qui viennent là pour ce temps de vacances. Combien participent? Je pouvais pas faire, mais j'ai échangé avec nombre de voisins dans l'avion qui sont présents dans cette vie des communautés chrétiennes en métropole. Et c'est le témoignage aussi de ce que l'Église est une et diverse Et je reprends souvent aussi une image que j'avais entendue, c'est comme un bouquet de fleurs. Et dans ce bouquet, mais il y a cette présence des diocèses d'outre-mer, et notamment le diocèse de Basse-Terre et Pointe-à-Pitre.
1: J'aimerais vous entendre à présent sur les signes d'espérance que vous voyez pour notre Église catholique en Guadeloupe.
2: Ben je veux commencer avec ces 3 ans de présence. En tout cas, un des défis qui devient aussi un signe d'espérance. On commence à me connaître, c'est cette question évidemment de la jeunesse, la question de la jeunesse, de tous les défis. On veut aussi porter un peu une réforme, ou en tout cas un peu quelques changements sous la pastorale de l'adolescence, parce qu'en fait, on voit bien que le véritable défi, la véritable espérance, c'est que nous puissions accompagner nos jeunes pour qu'ils soient des acteurs, à la fois les acteurs présentement de leur diocèse. D'ailleurs, en faisant le lien avec l'Hexagone, entre autres, moi j'étais le témoin de nombreux jeunes qui venaient des Antilles et qui nous apportent justement tout cet héritage culturel, mais aussi ecclésial. On voyait des jeunes arriver avec une formation d'église. Donc on a une véritable espérance, un véritable enjeu que de former nos jeunes humainement et spirituellement pour que, si éventuellement ils partent, qu'ils partent aussi bien charpentés et remplis de tout cela. Après, une autre espérance, mais qui est tournée aussi, et comme enjeu, la question de la famille, parce que nous avons de véritables enjeux et de véritables fragilités de la dimension familiale, et on a besoin de s'y atteler, de travailler à cela au niveau de notre diocèse, pour qu'on ait une structure familiale plus forte, plus solide, et qui serve à notre société. J'ai coutume à dire une famille fragilisée est une société fragilisée aussi. Donc comment on aide à cela? Voilà un petit peu ces deux points qui me viennent, on peut en voir d'autres, mais voilà un peu ce que je peux dire pour ma part.
0: Je voudrais ajouter justement comme signe d'espérance, cela a été largement commenté au moment de Pâques, avec ces milliers et milliers d'adultes qui demandent le baptême, et c'est un phénomène qui est principalement en milieu urbain, mais aussi dans tous les diocèses. Et je pose la question justement sur le nombre d'adultes et d'adolescents qui ont été baptisés récemment.
2: Non, tout à fait. On a vraiment eu cela, puisqu'on est passé, on a des chiffres à peu près en tête, mais on est passé de 150 baptisés adultes l'année dernière à 200 cette année. Ouais. Et puis, pareil, on a eu aussi une augmentation de 20 ou 30 adolescents. Donc, effectivement, tu as raison, c'est un vrai signe d'espérance que ça veut dire que la foi compte encore pour beaucoup. Mais cela nous montre aussi l'enjeu pour nous, chrétiens, prêtres, laïcs, diacres, que de proposer la foi et d'être proche des hommes et des femmes pour que, du coup, ils aient envie de suivre. Donc, c'est un vrai signe d'espérance que le Christ parle encore aux uns et aux autres. Et donc c'est à nous aussi de l'annoncer et d'en témoigner, surtout.
1: Monseigneur Jean-Yves, quel message souhaitez-vous adresser aux Guadeloupéens qui vous ont connu comme évêque pendant 9 ans?
0: Le message, c'est un message d'abord d'amitié, dans le Christ, en disant que nous avons vécu ces années, mais vous continuez. Et là, je viens m'unir à la vie de l'Église en vous disant soyez des disciples missionnaires. Disciples missionnaires, c'est une expression qui revient d'ailleurs d'un document qui a été publié il y a déjà presque une vingtaine d'années à Aparecida au Brésil, sous la présidence du pape Benoît XVI à l'époque. Et cette expression qui avait été travaillée à partir de documents, de toute une réflexion du continent latino-américain, mais qui englobe aussi les Antilles, et les petites et grandes Antilles. Et le pape François, dans latino qu'il était, a repris cette expression, et je pense en particulier au premier document, la joie de l'Évangile. Et il reprend cette expression, disciple missionnaire. Et c'est ce que je voudrais dire, justement, en ultime message. Soyez disciples, c'est-à-dire disciples du Christ, mais missionnaires, c'est-à-dire pour l'annoncer là où vous êtes, là où nous sommes. Et c'est la mission qui est confiée par le Christ, puisque c'est les derniers mots de l'Évangile allez donc de toutes les nations, faites des disciples, mais des disciples qui soient missionnaires.
1: Grand moment à venir pour l'Église catholique en France, hein, dans quelques semaines, hein, on peut dire ça, la visite très attendue du pape Léon XIV à Paris, fin septembre prochain. Vous en serez évidemment, Monseigneur Jean-Yves.
0: Ah oui, alors on sera là. Je serai conscient d'y être aussi un peu pour l'Église en Guadeloupe, puisque donc on participera à l'accueil du pape le vendredi 25 septembre. Ça sera un très grand événement. Il n'y a pas eu de visite officielle du pape depuis 2008 avec le pape Benoît XVI. Alors le pape François est venu à Strasbourg d'abord au début de son pontificat, puis à la fin à Marseille et en Corse. Ça a été magnifique, magnifique. Mais il n'était pas venu à Paris, et donc il vient à Paris pour être accueilli. Et il vient aussi à l'UNESCO pour proclamer, donner un message. Et ça nous rappelle ce qui s'était passé lors de la première visite d'un pape depuis deux siècles, c'était Jean-Paul II en 1980, lorsqu'il était venu pour sa première visite à Paris. Il avait donné un discours remarquable à l'UNESCO. Et puis il y aura tout le programme qui a été préparé, un programme très intense, puisque le même jour, le vendredi, le pape se rendra à Notre-Dame de Paris, restaurée, que beaucoup ont pu voir et s'émerveiller de la restauration et de ce lieu hautement symbolique où il rencontrera les prêtres, les consacrés. Et puis, la rencontre avec les jeunes dans le diocèse de Saint-Denis, au stade de France. Et au terme de cette journée, le pape pourra se reposer. Et ensuite, le lendemain, ça sera la messe à la place de la Concorde. Et avec les Champs-Élysées, on attend des centaines de milliers de fidèles pour participer à cette messe. Et le lendemain, le pape sera à Lourdes, et le surlendemain, il sera à Metz. Ça sera un très grand moment pour la vie de l'Église en France, avec notre pape qui a voulu venir, parce qu'il était fasciné aussi par la vie de cette Église, avec les saints si nombreux dans l'histoire de l'Église en France, et aussi la vie de l'Église actuelle, et notamment ce que nous disions, ces adultes qui demandent le baptême. Donc nous allons vivre 4 jours très intenses à la fin du mois de septembre avec le pape Léon XIV.
1: Monseigneur Philippe, notre diocèse sera présent.
2: Oui, il sera présent, oui. Surtout de part, voilà, avec notre évêque, et puis l'évêque émérite quand même, oui. Donc c'est une belle présence. Les fidèles, les jeunes aussi, parce que il y a les jeunes étudiants, il y a l'aumônerie anti-Guyane, donc le message est en train de passer. Il y a eu Monseigneur Macaire qui était là au mois de juillet, donc il y a un travail qui est fait pour que notre jeunesse représente très largement notre diocèse de Guadeloupe, mais en fait l'ensemble des diocèses anti-Guyane. Donc peut-être et probablement Monseigneur Macaire nous représentera de par sa responsabilité avec l'aumônerie. Donc on est en train d'inviter fortement les jeunes présents dans l'Hexagone à être à ce rassemblement, et notamment à Saint-Denis, il y aura la jeunesse qui sera rassemblée autour du pape.
1: Monseigneur Jean-Yves, Monseigneur Philippe, merci d'avoir répondu à nos questions, merci d'avoir pris part à cette édition spéciale.
2: Merci Thierry, merci aux auditeurs et auditrices de Radio Massabielle.
0: Heureux d'être avec vous pour ces jours.

0: Les missionnaires de l'Immaculée Père Kolb présentent 5 minutes avec Marie, la Mère du Seigneur.
1: La foi de Marie a un caractère missionnaire. Élisabeth accueille la première femme missionnaire de l'Évangile, Marie, partie en voyage d'affaires. Les choses du Père, comme dira Jésus plus tard. L'une des conséquences de l'assentissement de Marie au projet de Dieu est d'être au service des autres, d'ouvrir la première page de l'Évangile. Elle a hâte de partager le bonheur de ce Dieu qui habite en elle. Sa vieille cousine Élisabeth accueille ses confidences spirituelles et lui partage les siennes. Leur expérience réciproque de Dieu éclate en un mystérieux cri de joie et de foi. Le premier « je crois » a lieu au moment où une Pentecôte privée remplit les deux mères d'intuitions spirituelles qui les rend capables de comprendre la surprenante et merveilleuse action de Dieu dans leur vie et dans l'histoire. L'aspect marial vécu chez Élisabeth réside dans la qualité du dialogue entre les générations et les personnes. Cette visite montre la capacité à recevoir et à s'accueillir. Deux femmes s'ouvrent à l'action gratuite de Dieu, qui vient combler leur pauvreté. Avec Marie, femme à la fois missionnaire, nous sommes nous aussi appelés à proclamer et à témoigner que d'âge en âge, la miséricorde de Dieu s'étend sur tous ceux qui l'aiment.
0: À présent, nous nous unissons en prière avec le monde entier en renouvelant notre consécration à Marie.
2: Vierge Immaculée, Mère de Dieu et de l'humanité, je t'accueille comme don de Jésus sous la croix et je me confie entièrement à toi. Je t'offre toute ma vie, ce que je suis, ce que j'aime et ce que j'ai, afin que resplendisse en moi la beauté du Christ. Aide-moi à être docile à l'Esprit et à vivre avec joie ma vocation dans l'Église, afin de collaborer à ta mission maternelle et d'orienter vers Dieu le cœur de tout homme. Toi qui as guidé Saint Maximilien Kolb pour aimer sans mesure, enseigne-moi à être témoin de l'Évangile et à faire de ma vie un don. Je te confie les personnes que je rencontrerai et je t'offre le travail, les joies et les souffrances de cette journée. Ô Marie, conçue sans péché, prie pour nous qui avons recours à toi et pour ceux qui n'ont pas recours à toi.
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Esprit de Dieu. Viens dans le cœur de tes enfants. Viens envahir le cœur de tes enfants.

Merci Saint-Esprit de visiter nos cœurs. Merci Saint-Esprit.

bénis toutes les personnes qui te prennent. Viens les toucher, viens les rejoindre, viens les bénir.

Merci Saint-Esprit de visiter les personnes qui te prient maintenant. Merci Saint-Esprit pour tout ce que tu fais. Merci Saint-Esprit pour toutes les personnes qui ressentent ta présence maintenant, ton amour.

de Dieu s'accomplira pour toi, pour ta vie. Merci, Saint-Esprit, souffle de Dieu, roi. De te bénir. Juste accueille-la.

0: Bonjour à tous, pour prolonger ces chants à l'Esprit-Saint, je vous propose de prier pour que vous puissiez recevoir vous aussi l'Esprit-Saint abondamment avec tous ses dons. Oui, Esprit-Saint, viens sur toutes les personnes qui regardent cette vidéo, qui écoutent ces chants. Viens, nous t'en prions sur chacun, viens les combler de ta paix, Esprit-Saint. Tu es l'Esprit de paix, tu es l'Esprit de joie, tu es l'esprit d'amour et de charité. Viens remplir chacun de ta paix, de ta joie. Viens donner à chacun de faire l'expérience de ton amour, Esprit Saint, toi qui es l'esprit d'amour. Esprit Saint, tu es aussi l'esprit de puissance, l'esprit de guérison, l'esprit de miracle. Alors viens débloquer les situations que nous te présentons maintenant. Viens agir dans nos corps, dans nos âmes, dans notre esprit. Viens, Esprit Saint, nous livrons à ton action maintenant. Esprit Saint, viens sur chacun, donne à chacun la claire vision de ce qu'il a à faire. Donne-lui la force de l'accomplir. Esprit Saint, viens sur chacun maintenant. Esprit Saint, nous t'accueillons. Esprit Saint, tu es aussi l'esprit de Pentecôte. Alors, comme les apôtres, les disciples, tous ceux qui ont reçu l'Esprit Saint le jour de la Pentecôte, nous t'invitons à venir sur chacun. Nous t'invitons aussi à débloquer notre langue pour que, comme les disciples qui ont reçu ce don des langues à la Pentecôte, nous puissions te louer avec cette langue de prière. Alors peut-être certains ont déjà reçu ce don de parler en langue, de chanter en langue. Peut-être que pour d'autres c'est très étrange, c'est rien d'autre que l'Esprit-Saint qui prie en nous. Au-delà de ce que nous pouvons comprendre, hein, saint Paul nous dit que l'Esprit prie en nous, il y a comme des gémissements ineffables. Voilà, alors ben, c'est cela que nous pouvons aussi demander pour prier selon l'Esprit Saint. Et pour nous aider à cela, eh bien, je vous propose, aidé par une sœur, eh bien, d'entrer dans ce chant en langue, dans cette prière en langue. Elle va essayer de nous conduire pas à pas dans cela maintenant.
1: Donc on y va, maintenant on prie et on n'accueille pas parce qu'on l'a déjà et on est déjà réunis en son nom, donc il est déjà là. Mais c'est comme si on accueille sa douceur, on lui permet de faire ce qu'il veut et surtout on essaie de rentrer dans cette simplicité qu'il veut pour chacun de nous. Et puis on se lance, on nage en grandes eaux. Donc on lâche le bord de la piscine et puis on nage. Ok? Amen. Alléluia Jésus. Te bénissons, nous t'adorons. Viens Saint-Esprit de Dieu. Nous t'accueillons Saint-Esprit. Oui, tu es le maître de ma vie. Oui, viens Esprit créateur. Viens pacifier tout ce qui en moi a besoin d'être pacifié. Viens avec ta paix, viens avec ta sagesse, ta lumière, viens avec ta joie. Viens, Saint-Esprit de Dieu, nous t'accueillons, nous t'adorons, nous te bénissons. Alléluia, alléluia, alléluia. Pour ceux qui ont du mal, vous pouvez commencer alléluia, alléluia. Vous n'êtes pas stupides, le Seigneur voit. Alléluia, alléluia, gloire à toi Jésus. Gloire à toi Saint-Esprit, je t'adore, je te bénis. 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
1: Un homme qui fait trop peu d'efforts cérébraux prend vite des habitudes de paresse d'esprit. C'est ce qu'aurait affirmé en son temps Albert Einstein. Mais à quoi bon au fond faire des efforts si l'on doute de leur finalité? Faire des efforts pour quoi faire au fond? Pour être fier de soi? Pour nourrir sa curiosité? Pour atteindre le bonheur, la félicité? Ou alors peut-être pour obtenir la reconnaissance de ses amis, de ses parents? Nous qui quêtons les plaisirs depuis toujours, mais toujours avec cette dose plus ou moins forte de culpabilité après les avoir consumés. Alors comme l'être humain est compliqué, jamais satisfait, à tel point qu'Épicure aurait même dit que le plaisir n'est pas un mal en soi, mais certains plaisirs apportent plus de peine que de plaisir, je vous propose de nous poser la question ensemble. Comment trouver le bon dosage entre effort et plaisir? J'ai la joie d'en parler et surtout de poser la question à mes deux invités pendant 52 minutes dans cette émission En quête de sens. Brigitte Lahaye, bonjour Brigitte.
2: Bonjour, bonjour tout le monde.
1: Ravie de vous retrouver cette fois autour de ce nouveau bébé. 50 nuances de bonheur. Et si au fond le bonheur n'était ni un objectif à atteindre, ni un état permanent, mais un art à cultiver jour après jour chez Fayard, décidément... Il est inatteignable, hein, ce fichu bonheur. Parce qu'à force de lire cette phrase, qu'elle vienne de nos Grecs, on va en parler évidemment avec Christophe Médicis, c'est présent, la mythologie en est pleine, l'évangile aussi. Et pourtant, on n'y arrive pas. On n'y arrive pas à le pratiquer, ce fichu bonheur, au quotidien.
2: Mais parce que le bonheur, c'est des instants de bonheur. C'est pas quelque chose de définitif. Donc, c'est pour ça qu'on ne peut pas l'atteindre. Ceux qui veulent absolument le garder, le bonheur, vont forcément ne pas y arriver.
1: Sombrer ou bien ne pas y arriver. En tout cas, rappelons que vous êtes animatrice radio, que vous avez écrit plusieurs ouvrages et que vous répondez au micro. Alors, vous avez longtemps été sur l'antenne d'RMC et maintenant, sur Sud Radio.
2: Sud Radio, oui.
1: Voilà, vous répondez toujours aux questionnements plus ou moins existentiels de vos auditeurs et de vos auditeurs.
2: Sur un sujet qui apporte beaucoup de bonheur et beaucoup de souffrance, l'amour.
1: Ouais, l'amour, mais pas que finalement. J'ai l'impression dans votre livre qu'au début, vous répondez à des questions parfois qui sont plus larges que celles de l'amour pur et simple.
2: Oui, mais c'est l'amour de soi, c'est l'amour de la vie, c'est toujours l'amour finalement.
1: L'amour, ça touche à tous les sujets.
2: Exactement.
1: Merci en tout cas d'être là, Brigitte Lahaye. Et Christophe Médicis, bonjour Christophe.
3: Bonjour Marie-Ange, bonjour à tous.
1: Un régulier en quête de sens.
3: Un fidèle parmi les fidèles.
1: Alors, faut-il préciser que vous êtes donc psychosociologue, toujours formateur en haute qualité relationnel, spécialiste en tout cas de cette, fondateur surtout de cette méthode haute qualité relationnelle. Vous êtes venu avec lequel ouvrage? Le petit dernier ou pas? Découvrir
3: non, celui
1: sa
3: sur mission, la
1: mission
3: de vie,
1: qui est plus en lien avec l'émission.
3: Phase, hein, avec l'émission.
1: Parce que on peut aussi préciser que vous venez de publier Tsunamiya, n'est-ce pas? Toujours à découvrir dans les bonnes librairies, évidemment. Alors j'ai envie de vous citer Colette, les amis, pour commencer l'émission, puisque je suis visiblement dans une phase de citation. Il y a souvent plus d'angoisse, disait Colette, il y a souvent plus d'angoisse à attendre un plaisir qu'à subir une peine. Qu'est-ce que vous en pensez, Brigitte Lahaye? C'est compliqué de répondre à cette équation.
2: je suis pas du tout d'accord avec Colette, mais en général, pourtant, c'est quelqu'un que j'adore. Mais je pense que ça vient tout simplement du fait que moi, j'ai eu une maman dans la joie et dans le plaisir de vivre, et Colette a eu une maman très très compliquée. Donc, toute la différence doit être là.
1: Ouais, c'est fou que vous racontiez à quel point c'est vrai, c'est bête, on le sait pourtant au fond de nous, mais à quel point l'éducation que nous avons reçue, la relation entre nos parents, la relation de nos parents avec nous, compte quand même énormément dans notre façon d'appréhender le bonheur. On est d'accord ou pas? J'ai l'impression dans votre livre.
2: Ça nous imprime, les quelques premières années de notre vie sont imprimées à vie et c'est compliqué et c'est d'ailleurs un des premiers pas à faire pour atteindre le bonheur, c'est se libérer des croyances qui sont dues à notre enfance.
1: Ouais. Christophe Médicis, ça vous travaille aussi le bonheur?
3: Oui.
1: Des années.
3: Bien sûr. Et puis de toute façon, c'est la quête de tout le monde. C'est drôle parce qu'on est complètement d'actualité. La semaine dernière, c'était le bac de philo. Ouais. Et un des sujets les plus à la mode la semaine dernière, c'était peut-on être heureux quand les autres ne le sont pas.
1: C'est vrai que j'aurais pu entamer.
3: Donc c'est un vrai sujet, parce que le sujet du bonheur, Brigitte a raison, moi je préfère parler d'épanouissement, de bien-être et tout ça. Pourquoi? D'abord, je voudrais dire tout de suite que le livre de Brigitte est formidable. Vraiment, je le conseille à tout le monde pour l'été. Mais deuxièmement, vous savez, il y a eu une recherche en termes d'épanouissement à Harvard depuis les années 30, Et l'homme qui a écrit là-dessus et qui a fait une conférence là-dessus, c'est Robert Waldinger. Et il cherchait qu'est-ce qu'être un homme épanoui et un homme pas bien, quoi, pas bien dans sa vie, ou bien-être ou mal-être. Et finalement, ils se sont rendus compte aux États. Alors pour ça, ils ont fait une étude auprès des plus pauvres, des fins fonds de Boston, et des très riches qui ont des maisons dans les Hamptons, c'est des apparts à la pelle et tout ça. Ouais. Et finalement, cette étude longitudinale qui dure depuis à peu près 80 ans maintenant, c'est des générations de chercheurs qui font ça. Je conseille d'ailleurs à tous vos auditeurs d'aller voir son TEDx à Robert Waldinger là-dessus. Ils se sont rendus compte que c'est pas d'avoir plus de maisons ou d'appartements, même si c'est pas si mal d'en avoir, n'est-ce pas? C'est pas d'avoir plus de Bentley, même si c'est pas si mal d'en avoir. Non, c'est la qualité des relations qu'on aura nouées dans sa vie. Une des choses qui nous rendent bien dans la vie, je suis fier d'ailleurs de transmettre la haute qualité relationnelle, c'est la qualité des relations qu'on aura nouées dans sa vie. Ça, c'est important d'avoir des relations de qualité et non pas des relations toxiques.
2: C'est ce qui est écrit. Et déjà avec soi-même.
1: Comment est-ce qu'on fait avec soi-même? Parce que vous dites à un moment dans votre livre, il faut à la fois s'écouter et être à l'écoute des autres. C'est pas la même chose, mais il faut l'un et l'autre.
2: Oui, mais il faut déjà être à son écoute à soi. Et c'est pour ça que j'insiste beaucoup sur le corps. Le corps nous donne toutes les informations. On ressent. Et beaucoup de gens oublient de ressentir et sont dans le petit vélo dans la tête et ne font que penser.
1: Je ne connais que ça.
2: Non, non, Marie-Ange, je suis sûre que non. Et à partir du moment où on ressent ce que notre corps nous envoie comme message, on sait si on est face à quelqu'un avec qui on n'est pas bien, qui est toxique, ou si on est avec quelqu'un qui nous fait du bien.
1: Alors vous êtes un peu dur, vous êtes un peu sévère hein, parfois, et je trouve que vous avez raison personnellement, Brigitte Lahaye. Vous dites « Notre 21e siècle serait-il anxiogène ?» Oui, si nous perdons le sens de ce qui nous rend humains, devenus des enfants gâtés, nous ne supportons plus la moindre frustration, la moindre difficulté. Cette fameuse loi sur le principe de précaution introduite en droit français par la loi du 2 février 1995 a changé la donne, écrivez-vous. Malheureusement, dans la vie, il y aura toujours des accidents, des maladies. Faut-il forcément trouver un coupable? Faut-il pour autant rester enfermé chez soi au risque de ne plus vivre? Ça, c'est le résumé de la tendance de notre époque. Hein. C'est vrai qu'on est des enfants gâtés.
2: Mais regardez aujourd'hui avec la canicule, oui. Il faut pas sortir de chez soi, il faut donc restons enfermés, ne voyons personne et puis soyons malheureux tout seuls dans sa chambre. Non, bien sûr que c'est pas drôle pour des personnes qui ont des appartements mal isolés, etc., etc. Mais c'est pas je veux dire, en 76, je crois, il y avait une canicule largement absolument aussi forte que celle-ci. Et il n'y avait pas le principe de précaution.
1: Il n'y avait pas de clim, un peu.
2: Et il n'y avait pas de clim.
3: Et revenons sur ce que disait Brigitte, qui est très important juste avant. C'est-à-dire, oui, moi, j'appelle ça entrer en amitié avec soi-même. Pourquoi c'est important? Parce que l'homme, il peut à la fois, l'homme ou la femme, hein, avec un grand H, être son meilleur ami, mais parfois son pire ennemi. Et pour ça, s'il doit le faire, on va donner quelques tips aux auditeurs pendant l'émission, oui. C'est certainement de se libérer de son saboteur. Vous le savez, pour moi, on a toutes et tous un petit saboteur. J'ai écrit un livre là-dessus. Hein. Oui. On a fait beaucoup d'émissions sur la radio concurrente avec Brigitte là-dessus. Ouais. Et ça parle énormément aux gens. Pourquoi? C'est votre pire ennemi, lui. Il est là pour tout vous faire rater. Votre santé, votre vie amoureuse, votre vie financière. Bonne nouvelle pour tout le monde. On peut le juguler. On peut faire autrement. Et d'où l'idée que le livre de Brigitte est très bien parce qu'il a il a des petits outils, partout, des trousses à outils très concrètes. Et ça passe justement par un travail sur soi. Il faut le dire à tout le monde. Vous savez ce qu'elle s'appelle, qu'on a dans la tête, là? Les neurosciences nous disent que, je le dis à tous les auditeurs, 60 000 pensées passent dans nos têtes tous les jours. Évidemment, Marie-Ange, j'en ai pas conscient. On deviendrait fou de ces 60 000 pensées. Il y en a 98% qui sont complètement inconscientes. Et les mêmes depuis 10 ans, 20 ans, 30 ans. C'est pour ça que Brigitte, à dessein, disait que ce qui se passe dans les premières années de la vie va programmer, comme disait le professeur Hoffman, l'enfant est le père de l'adulte. Pourquoi il disait ça? Parce que l'enfant, il a vécu avant l'adulte. Il a donné naissance à l'adulte. Eh bien, je vais leur dire une chose. Fais attention à ton mode de pensée, à ta façon de t'exprimer. Qui a dit ça? Freud? Klein? Reich? Non, on est sur Radio Notre-Dame. Saint François d'Assise, au XIIIe siècle. Il a dit, ce que vous pensez et les paroles que vous prononcez, faites attention, ça va faire votre bien-être.
2: Mais d'ailleurs, la pensée positive, on le sait, ça fonctionne.
3: Exactement.
2: De penser qu'on va réussir un examen, déjà, on se met en condition, notre cerveau, déjà, se met en condition pour, et comme la pensée négative d'ailleurs. Donc, pourquoi penser qu'on va pas y arriver? Pourquoi penser que elle va pas nous plaire quand un homme n'ose pas séduire des femmes? Mais si on part déjà perdant, comment on peut réussir à
1: être heureux? C'est la peur de décevoir, Brigitte Lahaye. Elle est colossale,
2: oui, cette
1: peur de décevoir.
2: Mais ça vient d'injonctions qu'on nous a données. Pourquoi regarder des enfants en bas âge, ils ont peur de rien. ils tombent, ils se relèvent, ils réessayent et ils y arrivent. Sauf s'ils ont leur maman qui est là et qui dit « fais attention, tu vas te faire mal » ou leur maman qui dit « mais de toute façon, tu n'y arriveras pas ».
1: Ouais. Ça, c'est terrible.
2: Donc, c'est des injonctions, c'est des phrases saboteuses, comme dit Christophe très justement.
1: Nous sommes un peuple malheureux, Brigitte Lahaie. Les Français, on est incapable d'être heureux. C'est pas, on n'a pas la.
3: Il y a un dicton allemand qui dit les Français sont un peuple qui vit au paradis et qui se prend en enfer.
1: Bah, c'est pas un texte
3: connu. Elle est très connue.
2: Non,
3: Tisson l'a reprise, mais il n'a pas dit que c'était un proverbe allemand.
1: Non, il n'a pas dit.
3: C'est un proverbe allemand qui date depuis des lustres.
2: Je pense qu'on paye très cher notre révolution. Et on voit toujours quelqu'un qui va mieux que nous et on a envie de lui couper la tête. Je pense qu'il y a beaucoup d'envie chez les Français. Moi, j'ai
1: nous
2: toujours
1: sommes des envieux.
2: Oui, sincèrement, je pense que c'est une caractéristique française terrible. Et d'ailleurs, on le voit en politique. On a un parti que je ne citerai pas, qui est très dans l'envie et la colère.
3: On voit bien auquel elle fait allusion. Il y a aussi un côté,
1: colère.
3: Si on parle de saboteur personnel, je vais aller plus loin, moi, et je mets les pieds dans le plat.
1: Allez-y.
3: Je pense qu'on a un saboteur collectif, un peu d'une façon jungienne. Oui, on a un saboteur collectif. Le Français se plaint tout le temps. Le peuple français.
1: Vrai, franchement.
3: Et du matin au soir, il se plaint, le peuple français. Il critique tout, partout, tout le monde. Moi, j'appelle
1: c'est
3: ça.
1: Contagieux.
3: Et c'est contagieux, Marion. J'appelle ça la reprochite aiguë, moi. Mais non, mais c'est quand même terrible.
1: Christophe,
3: les Français, ils se plaignent tout le temps. Mais ils sont bien aidés en cela par certains médias, non pas le vôtre, ni le nôtre, qui en mettent plein la tête à longueur de journée. Alors, sur RTL, j'en citerai pas une, mais alors, tous les matins à 7h, elle te balance tout ce qui va mal, le verre à moitié vide. Ah ben, levez-vous le matin avec certains médias. Et puis alors, elle est bien plombée, ta journée. Or, on sait que la première heure de ta journée, c'est le gouvernail de ta journée. D'ailleurs, on peut donner un petit tips de bien-être, parce que finalement, et Brigitte est d'accord avec moi là-dessus, chaque jour compte pour notre bonheur. Une vie, c'est court.
1: Chaque jour.
3: Mais oui, chaque jour compte. Une vie, c'est l'autre jour dans mon émission.
2: Mais chaque heure.
3: Et même là,
2: minute.
3: Le moment, là. Brigitte parle dans son livre à dessein, chose que je partage complètement avec elle, de moments.
2: Ça fait deux fois qu'il dit Brigitte à dessein, mais on le sait que j'ai dessein.
1: Mais soyez fière, Brigitte, de votre
2: l'humour,
1: âme, enfant.
2: Non, l'humour, voyez, l'humour, voilà aussi.
3: Oui, très important.
2: L'antidote du malheur.
1: Ouais.
2: Dans les moments les plus difficiles, et j'en ai traversé, j'ai toujours eu cet humour qui m'a permis d'être bien, d'aller bien. L'humour, vraiment cultiver l'humour.
1: On n'est pas assez léger.
3: Oui, c'est ça.
1: C'est ça.
3: On est lourd, avec le côté de se plaindre et de critiquer. C'est lourd, Marie-Ange. C'est lourd, c'est pesant. Comme j'ai dit, avoir de l'humour ou rire. Mais quand tu ris, tu démécanises quelque chose et rire ensemble, excuse-moi, c'est un moment de qualité. Je finirai là-dessus sur cette histoire de la journée. Peut-être un petit exercice à faire tous les matins, tous ceux qui nous écoutent. Faites-le, franchement, ça aide. Moi, je fais faire à mes stagiaires leurs trois chouettes du jour dès qu'ils se réveillent. Dès que vous ouvrez les yeux, vous vous dites, chouette aujourd'hui, par exemple, qu'est-ce que je me suis dit, moi? Chouette aujourd'hui, je fais une émission avec mon ami Brigitte et mon mari Marie-Ange Montesquieu. Chouette, on va parler du bonheur. Chouette, on va aller là. Chouette, j'ai tennis. Chouette, j'ai yoga. Si tu commences ta journée en te disant qu'il va, non, alors en se levant tous les matins en disant, oh, quelle journée, comment ça va, comme un lundi, t'es sûr que tu vas pas aller bien, hein.
1: Ouais.
3: C'est ce que disent beaucoup de gens le matin.
1: Pourvu que j'ai que les trains soient. Moi, c'était pourvu que les trains soient pas annulés. J'avais très très peur. Oui, je voulais absolument être là. Alors pour vous, je me suis dit, oh là là, j'espère que les trains vont pas être annulés. Mais c'est vrai qu'on peut pas s'empêcher quand même. C'est un exemple parmi d'autres, Brigitte Lahaie. Mais il faut trouver. Vous dites, il faut muscler.
2: Avez raison. Ok, on peut s'inquiéter que les trains soient annulés. Mais à ce moment-là, on anticipe. On se dit bon. Ok, peut-être que le train va être annulé. Qu'est-ce que je peux faire si c'est le cas? Et on se prépare un plan B. Et à partir de ce moment-là, on évacue le stress qui reste si on n'a pas ce plan B.
1: Oui.
2: Moi, ce matin, je suis venue de la campagne parce que c'est vrai qu'en ce moment, j'ai pas très envie de dormir à Paris. je suis partie très tôt pour être sûre d'être à l'heure. Voilà, c'est tout pour pas me stresser dans la voiture, dans les embouteillages.
1: Ouais.
2: Et au lieu de m'énerver parce qu'il y avait des embouteillages et que j'aurais pu être en retard, je n'étais pas en retard et j'ai écouté des choses intéressantes à la radio, notamment sur Radio Notre-Dame.
1: Je vous remercie, dis donc, pour toutes ces fleurs.
3: Très bonne radio.
1: Comment peut-on dire? Ça se travaille, en fait, parce que vous dites, le titre, c'est quand même le sous-titre. Et si le bonheur n'était ni un objectif à atteindre, bien qu'on ait, on a tous envie d'être heureux, évidemment, ni un état permanent, mais un art à cultiver jour après jour. Ça demande, alors vous en parlez d'ailleurs, des tas d'outils que vous donnez, que vous proposez à votre boîte à outils pour à la fois se faire plaisir, pour revenir à notre sujet, et à la fois trouver le bon dosage pour revenir à notre sujet, Brigitte Lahaie. Et c'est ça qui commence à devenir un peu, c'est le niveau du dessus, quoi. C'est-à-dire qu'une fois qu'on a compris qu'il fallait tous les jours savourer un peu plus, faire preuve de gratitude avec la vie, avec la journée, chouette, etc., Ça, j'ai bien compris. Mais il y a des personnes, soit qui ne s'écoutent pas du tout et qui disent le plaisir, c'est pas bien, c'est mal, etc. Et puis d'autres qui se laissent glisser dans le 100% plaisir.
2: Oui, mais c'est tout le sens du sous-titre du livre. C'est pas un but à atteindre, c'est un chemin à prendre. Et c'est toute la question du plaisir et des efforts. Si vous voulez faire un gros effort, vous n'y arriverez pas. Ou vous allez abandonner le deuxième jour. Mais si vous faites des petits pas, vous allez pouvoir les faire. Vous allez vous rendre compte que ça vous a fait du bien. Ça va vous donner confiance en vous. Et quelques temps après, vous ferez des pas un peu plus grands. Ouais. Et c'est pareil, le plaisir. Si votre rêve, c'est, je sais pas moi, d'aller passer 15 jours de vacances au soleil, et que vous n'avez peut-être pas tout à fait les moyens, eh ben, vous vous programmez 3 jours dans un endroit sympathique, pas très loin, et déjà, vous vous faites plaisir. Ouais. C'est toujours pareil, c'est ne pas se créer des choses inatteignables. Et on confond toujours ce qui peut nous faire du bien, et puis, idéalement, ce qu'on aimerait avoir. Mais idéalement, ça veut dire quoi? C'est être heureux. Comme le dit Christophe, on peut être heureux avec une personne très bien et en train de boire un petit verre d'eau bien frais à l'ombre d'un arbre, c'est formidable. Est-ce qu'on serait plus heureux avec une coupe de champagne, avec un con dans un hôtel
3: J'avais une ex qui disait toujours être avec un con dans un endroit magnifique de milliardaire, on est plus malheureux. Bah, c'est la chanson d'Aznavour. Venise n'est pas en Italie, fais-lui l'amour dans un grenier et foutez-vous des gondoliers pour faire un peu de mélothérapie. C'est exactement ça. Je veux dire, en parlant de fais-lui l'amour.
1: Je retrouve le Christophe.
3: Non, mais c'est vrai. Je veux dire, mais je voudrais revenir peut-être une troisième clé qui peut donner du bien-être. Et là-dessus, ça va plaire certainement aux auditeurs parce que ça, je le pense de tout mon cœur. C'est la générosité. Vous savez, tiens, ça va me permettre de faire un petit coucou à mon ex-professeur Edgar Morin qui est parti il y a très peu de temps. Edgar disait toujours, et il a raison, en tout être humain, il y a deux logiciels, n'est-ce pas? Un logiciel égoïste. Oui. Et un logiciel altruiste. Force est de constater que le logiciel égoïste est quand même assez développé. Mais le logiciel altruiste, il existe aussi. Mmh. Logiciel altruiste, d'ailleurs, dans les périodes de crise ou de grands drames, on voit bien que ce logiciel altruiste, il est très développé lorsqu'il y a des guerres ou lorsqu'il y a des intempéries. Eh bien, moi, je pense, il y a une phrase que j'adore qui est d'un anonyme, je vais faire une citation moi aussi, Marie-Ange, qui dit « Ce que je sais, si je te le donne ce matin, je le garde pour la vie. Si je le garde, je le perds. » C'est ça la générosité. Par contre, immense majorité des gens font l'inverse. Ils prennent tout savoir pour un pouvoir, ils écrasent la tête des autres, ouais. Ont pas leur pouvoir. Mmh. Voyons bien les puissants de ce monde. C'est très exactement ce qu'ils font. Ce qui veut dire que le modèle des dominants n'est pas haute qualité relationnelle. Et j'ai une gratitude sans borne pour Brigitte Lahaye, parce que ça fait 18 ans qu'elle a été la première à faire écho à cette méthode que j'ai créée en 2008, et qui m'a donné la chance de la faire connaître au plus grand nombre, et que je vais la diffuser jusqu'au jour de ma vie. Parce que je pense que c'est le modèle le plus important chez les gens, mais les dominants sont pas HQR.
2: Ouais. Mais moi, j'aime bien cette phrase. Je sais pas si j'en parle dans mon livre, mais je trouve qu'elle est très imagée et qu'elle va parler à tout le monde. On a tous en nous le loup et l'agneau. Il faut pas se raconter d'histoire. Ah, on a forcément des mauvaises pensées. On a forcément parfois envie de tuer quelqu'un. On a forcément. Et puis on a aussi cet agneau qui quelque part subit et croit qu'il faut subir. Et j'aime bien, c'est Gurdjieff qui disait, on a tous en nous donc le loup et l'agneau. Lequel tu nourris le plus?
1: Waouh!
2: Et c'est magnifique, ouais. Parce que
1: c'est un choix, ça.
2: Si on nourrit juste ce qu'il faut l'un et l'autre, on ne sera ni trop méchant ni trop victime.
1: On n'a plus de facilité à nourrir le dark face.
2: Je suis pas sûre. Je vois des gens qui sont toujours
1: vertueux.
2: Oui, vraiment. Ouais. Il y a des gens, c'est pas mon cas, hein, je pose mes limites assez vite.
1: Ouais, si.
2: Mais je vois des gens qui sont vraiment d'une générosité extraordinaire.
1: Vous dites, c'est amusant parce que ça me fait penser à la première page de votre livre, Brigitte Lahaye. Je vous écoute sur RMC, puis sur Sud Radio depuis 25 ans. Votre capacité à me dire « je vais essayer » en réponse à mes propositions d'une stratégie pour aller mieux me prouve que l'art d'être heureux n'est pas inné. Cela demande un peu de travail ou plutôt de réveiller une forme de léthargie qui nous engourdit trop souvent. De léthargie, c'est-à-dire des léthargies, c'est-à-dire qu'on s'endort.
2: Non mais objectivement, on est quand même assez paresseux.
1: Ah là là, c'est terrible. J'espérais que vous n'alliez pas dire ça. Mais si,
2: on est c'est bien terrible. Sûr. Si on fait pas des efforts, on se laisse vite aller.
4: Ouais. Et d'autant plus dans une société où on peut être affalé dans son canapé avec regardez, les gens ne lisent plus, ils préfèrent scroller sur leur téléphone. C'est pas ça qui va les rendre plus intelligents
2: et plus heureux.
4: Et plus heureux. En fait. Exactement. Parce qu'ils vont voir justement tout ce qu'ont les autres et ce qu'ils n'ont pas.
3: Justement, peut-être une clé pour filer ce que dit Brigitte, ce serait proposer aussi aux gens, chaque jour, puisque encore une fois, chaque jour compte, voir chaque heure, carpe diem.
2: Soyons pratiques. Allons-y.
3: La créativité.
2: Oui, ça l'empêche.
3: Je veux dire, rien ne vaut un moment de créativité.
4: Mais Christophe, tu as 100% raison. Mais
3: évidemment.
4: Les gens qui
2: sa zone de créativité.
4: Les gens qui savent avoir leur créativité sont des gens heureux. Ça peut être le jardinage, ça peut être
2: À 100%.
3: Oui.
2: D'accord.
3: Brigitte fait allusion à un moment à chanter. Vous savez, Marie-Ange, combien de Français amateurs chantent ?
2: Arrêtez de lui couper la qui ?
3: La quoi ?
2: Arrêtez de lui couper la
3: parole.
2: Ah, vous aviez
3: une question à lui poser après ?
2: Mais je voulais juste qu'elle finisse son exemple sur de la créativité, se trouver sa zone.
4: Oui, oui, mais ça peut être le dessin, ça peut être la chanter, ça peut être aller se promener et observer les arbres et découvrir quelle senteur ça a, etc., etc. Qu'importe. Mais une part de création. Et j'aime bien, vous savez, il y a quelque chose qui, moi, me touche toujours beaucoup quand j'écoute les femmes qui ont eu des enfants. On voit qu'elles se sont un peu sacrifiées, parce que c'est un sacrifice que d'avoir des enfants par rapport à sa propre vie. Il faut pas dire le contraire. Et c'est admirable. Elles se sont sacrifiées pour leurs enfants, pour le mari. Et puis elles arrivent à 50 ans, les enfants vont partir. Et là, tout d'un coup, elles se disent, mais j'ai procréé, mais je me suis pas créée. Et c'est pour ça, souvent d'ailleurs, qu'elles partent. Qu'elle quitte tout le monde pour enfin peut-être vivre pour elle.
2: Sortir la tête de l'eau, quoi.
4: Et c'est vraiment important. Il faut dès le début de son adolescence, il faut se créer. J'aime bien aussi rappeler qu'il faut oser vivre des choses qu'on a envie. Et c'est pas par hasard que l'anagramme de oser, c'est Eros.
2: Tiens, donc on revient toujours à Eros. On a beaucoup parlé d'Eros cette semaine dans cette émission en quête de sens. C'était assez